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1: À 2h15, ça se passe bien en ce moment sur votre trajet. Un seul incident, c'est une zone d'accident. Et c'est en Saône-et-Loire, sur la 6, km 393, en direction de Paris. Un véhicule accidenté sur voie de droite et voie du milieu. Ces voies ont été neutralisées. Vous circulez uniquement donc sur voie de gauche, juste avant la sortie 29 pour Mâcon, patrouilleur et gendarme. En intervention, dépanneur qui se rend également sur place. Partout ailleurs, tout se passe bien, pas d'autres incidents à signaler. Et vous signalez que, en raison des fortes chaleurs, il y a une alerte pollution en ce moment dans le département du Rhône et de l'Isère, où la vitesse est abaissée de 20 km/h.
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1: Buée, humidité, manque de visibilité, Vivien Topa vous donne quelques astuces pour garder une vision claire lors de vos trajets.
2: La buée est liée à l'humidité dans l'habitacle. Il s'agit en réalité d'un phénomène de condensation lorsque l'air humide entre en contact avec un pare-brise plus froid. La solution la plus efficace reste donc d'utiliser un déshumidificateur, et ça tombe bien, vous en avez un dans la majorité des véhicules. En effet, la climatisation assèche l'air et améliore rapidement la visibilité. Régler la température autour de 21-22 degrés, une température standard de confort, et activer la fonction désembuage avec l'air dirigé vers le pare-brise. Évitez en revanche le mode recyclage d'air qui conserve l'humidité à l'intérieur de l'habitacle. Autre réflexe utile, aérer brièvement en ouvrant les fenêtres pour renouveler l'air. Pensez aussi à limiter les sources d'humidité comme les tapis mouillés ou les vêtements humides. Un pare-brise propre à l'intérieur réduit également la formation de buée. Enfin, gardez à bord une éponge ou un chiffon absorbant type peau de chamois ou microfibre pour retrouver rapidement une bonne visibilité.

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1: À 12h30, vous êtes bien sur Autoroute Info, on vous en remercie. On parle d'obstacles sur l'autoroute A6, tout d'abord en Côte d'Or, kilomètre 275 en direction de Lyon, des vêtements, a priori sur les voies, c'est après la bifurcation avec l'A38, et puis une centaine de kilomètres plus loin, kilomètre 375, secteur de Mâcon, également des obstacles sur les voies, c'est avant la sortie A28. On continue notre route, mais dans l'autre sens de circulation, en direction de Paris, une zone d'accident, kilomètre 393, voie droite et voie du milieu. En ce moment, neutralisé. Alors le véhicule a priori a pu être évacué, je vois ça en retour caméra, mais reste du monde sur place en intervention après la sortie 30 pour Belleville. Partout ailleurs, tout se passe bien, pas d'autres incidents à signaler. Direction Saint-Brizon dans la Nièvre pour découvrir la maison des hommes et des paysages. Ce musée nous plonge dans l'âme du Morvan, entre forêt, mémoire et savoir-faire. Reportage Jérémy Esclavard.
2: La visite débute avec une première salle où une bande dessinée retrace l'histoire du Morvan de l'Antiquité à nos jours. Maud Marchand, responsable du pôle éducation patrimoine.
3: Ce qui est à retenir absolument, ce sera d'abord la première occupation à l'époque gauloise et romaine, et ensuite l'époque importante du Moyen-Âge, qui est une époque de beaucoup de bouleversements, où le territoire est défriché. Il y a plein de petits habitats qui s'installent de manière très dispersée. Et ensuite, la grande époque qui va changer le Morvan, c'est la période du 19e siècle, où beaucoup d'échanges et de migrations se développent, ramènent des nouvelles idées dans le Morvan, il y a beaucoup de déplacements, des nouvelles personnes.
2: Après avoir fait quelques pas, on se retrouve avec Maud Marchand devant une maquette géante du territoire et on se rend compte que le Morvan, eh bien, ce n'est pas plat du tout.
3: C'est une zone de petites montagnes qui en a toutes les caractéristiques, à la fois en altitude, en forte pente. Il y a beaucoup de forêts aussi qu'on remarque sur cette carte-là. On voit aussi le paysage de bocage qui est très important pour le Morvan et cet habitat très très dispersé avec beaucoup de hameaux, de petites clairières et de centre-bourgs.
4: Cette altitude, toutes ces forêts, je suppose que ça a une incidence sur les conditions de vie dans le Morvan.
3: Complètement. Le musée, il est vraiment dédié à cette interaction entre le paysage, l'environnement et les conditions de vie humaine, et inversement, la façon dont l'homme a façonné ces paysages et ce lieu. C'est vraiment toute cette salle qui est devant nous qui évoque ça à travers un zoom sur l'agriculture, un zoom sur la forêt, un zoom sur le flottage du bois aussi, qui a été une activité très importante pour le développement du Morvan.
4: C'est quoi le flottage du bois?
3: C'est une activité qui s'est développée à partir du 15e siècle dans le Morvan, qui avait pour but de fournir Paris en bois de chauffage à une époque où, autour de Paris, il n'y en avait plus. L'idée, c'était de jeter des bûches dans les cours d'eau qui flottaient ainsi jusqu'à Clamcy et Vermenton. On les ressortait, on les triait et on les assemblait en radeaux de bois qui naviguaient ensuite jusqu'à Paris où ils étaient démontés et mis à sécher.
2: La visite se termine dans un espace dédié au savoir-faire du Morvan, toujours d'actualité aujourd'hui, comme la pléchie ou encore la pierre sèche. Et si ces termes ne vous disent rien, eh bien il faut aller à la Maison des Hommes et des Paysages pour en savoir plus. Le site est accessible notamment via la sortie 22 de l'autoroute A6.

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1: Et on fait le point sur vos conditions de circulation à 2h45. Ça se passe plutôt bien en ce moment. Quelques incidents à signaler tout de même. Avec des obstacles principalement à signaler tout d'abord dans le département de l'Ain sur l'A40. Kilomètre 137 en direction de Chabonny, un animal percuté sur les voies après la bifurcation avec l'autoroute A42, c'est avant le secteur d'Oyonnax. En Côte d'Or, obstacle également, c'est sur l'A6, kilomètre 275 en direction de Lyon après la bifurcation avec l'A38 et puis une centaine de kilomètres plus loin. Également des obstacles après la sortie 27 pour Tournuche. Côté travaux, ça se passe bien cette nuit, puisqu'il n'y en a pas en ce week-end. On aura l'occasion de reparler des travaux prévus pour la semaine à venir.
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1: Avez-vous des anecdotes ou des souvenirs à nous partager concernant un voyage sur autoroute? Des conductrices répondent à Raphaël Judicelli.
2: C'est pas forcément une anecdote, c'est plus une sensation. C'est quand je prends l'autoroute pour descendre dans le sud de la France, l'autoroute des vacances, et je passe par Lyon et que j'arrive vers le musée des Confluences. C'est le signe des vacances. Enfin voilà, c'est plus une sensation de bien-être de voir ce musée et de me dire on descend vers les vacances.
3: Mireille nous partage son souvenir.
4: On a eu un peu de nœud qui a crevé, donc on a mis les gilets jaunes et on est passé derrière la barrière. Et mon mari est parti mettre un triangle de signalisation pour prévenir les autres usagers. Et en fait, il ne faut pas mettre de triangle sur l'autoroute. Donc on s'est fait un peu remonter les bretelles, comme on dit.
3: Ça permet de rappeler qu'il ne faut pas poser le triangle de pré-signalisation sur l'autoroute. C'est une mise en danger supplémentaire pour les piétons. De plus, le vent généré par le passage des autres usagers le renverse systématiquement.

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1: 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Juste 3h, soyez les bienvenus.
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1: Et à cette heure-ci, on fait le point sur vos conditions de circulation et ça se passe plutôt bien en ce moment. Un incident tout de même, c'est dans le département de l'Ain sur la 40, obstacle sur cette autoroute, kilomètre 130 en direction de Paris et de Mâcon. Un patrouilleur est dans le secteur, il va intervenir après la sortie 8 pour Oyonnax. Dans le Rhône également, un véhicule arrêté sur la 89 en direction de Lyon, au niveau de la bifurcation avec l'autoroute assiste au kilomètre 544. Soyez prudents, levez le pied. Partout ailleurs, ça se passe bien, pas d'autres incidents à signaler. Allez, l'actualité trafic revient et pour l'instant on s'intéresse à un reportage. Un district autoroutier assure de nombreuses missions de sécurité et de service. Au cœur de ces structures, on retrouve les centres de maintenance dont les missions sont variées. Sargabzi s'est rendu dans le district de Besançon, près de l'autoroute A36.
2: Stéphane Deray, je suis chef d'atelier au district de Pontoise. On gère l'activité parc bâtiment. Nous, on fait l'entretien de tout ce qui est matériel APRR et bâtiment APRR. Sur le tracé, les aires de repos, les gares de péage, les bâtiments des districts.
3: Donc là, on se trouve dans l'atelier, il y a des véhicules, il y a plein d'outils aussi pour réparer, je suppose, ces véhicules-là.
2: Oui, c'est ça, tout à fait. On a la chance d'avoir un atelier pas mal équipé, avec de l'outillage, de la place, ce qui nous permet de faire énormément de boulot sur les engins.
3: Surtout les véhicules qu'on voit, en fait, sur l'autoroute, les véhicules de patrouille, tout ça.
2: Oui, c'est ça, plus tous les véhicules qu'on voit pas, ça va de la petite tronçonneuse au gros tracteur agricole.
3: En fait, il faut être un peu multitâche, il faut savoir tout faire quand on travaille ici.
2: Oui, c'est ça, il faut être polyvalent, parce qu'on fait de l'électricité bâtiment, à faire d'hydraulique, de la soudure, on fait de tout.
3: En plus du chef d'équipe, on retrouve deux mécaniciens, dont Benoît, arrivé dans l'entreprise il y a une douzaine d'années.
4: Moi, je suis à la base mécanicien agricole. J'ai voulu changer, c'est pour ça que j'ai postulé ici. Il y a un autre collègue qui est issu du milieu poids lourd. Voilà, il y a différents profils. Et puis, en fait, on se complète. Chacun a un peu son domaine de prédilection.
3: Et c'est quoi le vôtre?
4: Moi, c'est tout ce qui est tracteur, épareuse. On touche à tout. Ça va de la tronçonneuse à la saleuse, au camion, au fourgon d'intervention. C'est ça qui est intéressant.
3: À Besançon, comme dans tous les autres districts, chaque journée est différente. Stéphane, le chef d'atelier, nous présente la mission du jour. Donc là, on a un outil qui est en panne.
2: Oui, c'est un robot faucheur. Il y a un problème de réception entre la télécommande et le robot. Généralement, on essaye de réparer en interne. Après, si on n'y arrive pas, on appelle le fournisseur qui nous guide dans le diagnostic. Si vraiment on n'y arrive toujours pas, bon, on lui fait intervenir, ce qui est très rare.
3: On s'en sort toujours.
2: On essaye, ouais.
3: Le district du Comtois se situe sur l'A36, une autoroute de plus de 200 km qui relie Beaune à Mulhouse.

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1: Et ravi de vous accompagner. Merci d'être à l'écoute d'Autoroute Info. Il est actuellement 3h30 du matin. Ça se passe plutôt bien sur votre trajet. Quelques incidents à signaler. C'est le cas dans le Rhône. Sur l'autoroute à 43,5 km en direction de Turin, un véhicule arrêté sur un bande d'arrêt d'urgence, ça vient de me parvenir. Donc soyez tout de même prudent dans ce secteur. Et puis dans le Rhône toujours, mais l'A89, un véhicule accidenté sur voie de gauche, kilomètre 544 en direction de Lyon. C'est au niveau de la bifurcation avec l'autoroute A6, patrouilleur et gendarme sur place sur cette autoroute A89. Partout ailleurs, tout se passe bien. Pas d'autres incidents à signaler. Donc la météo avec les températures qui sont rafraîchies. Mais ça risque d'augmenter assez vite durant cette journée de dimanche. On attend 35 départements placés en vigilance rouge par Météo France pour canicule. Et on vous emmène à présent en montagne sur les sentiers autour de Saint-Gervais-Mont-Blanc, en Haute-Savoie. Des itinéraires thématiques qui sont proposés pour associer randonnée, pédestre et découverte de celles et ceux qui vivent dans les alpages. Franck Pellissier.
2: Randonnée en montagne, ce n'est pas toujours hyper fun, notamment pour les enfants qui peuvent parfois associer cette activité à une véritable corvée. Mais quand la balade est agrémentée de pauses à la découverte des animaux et des produits de la ferme, en plein cœur des alpages, alors l'ambiance devient tout autre. C'est l'un des objectifs des itinéraires gourmands promus par l'Office du tourisme de Saint-Gervais. Flavie Mélendez est alpagiste dans la commune et associée à la ferme de Rochefleury. Elle nous en explique le concept.
3: Alors les itinéraires gourmands, ils ont été créés pour mettre en relation le territoire et le randonneur. C'est-à-dire que le randonneur part en balade à la rencontre des producteurs qui font un petit peu les produits locaux de notre territoire. Et alors il y a différents itinéraires, il y a même un itinéraire créé pour les familles poussettes vers le lac du Vivier. Et vous pourrez aller à la rencontre de Thibaut qui a la chèvrerie de Montjoie. Et donc là, il n'y a pas besoin d'aller en montagne. Et puis il y en a plusieurs autres qui vont monter jusqu'à 2000 mètres d'altitude, par exemple sur l'Alpe page de Joux où on se trouve. Et là, vous allez venir à notre rencontre, vous pourrez prendre un café, un plateau fromage, de la charcuterie. Donc c'est vraiment l'idée d'aller se balader et la finalité, c'est de rencontrer les producteurs et de pouvoir manger un morceau de territoire avec donc des produits qui sont faits souvent directement dans les alpages et puis un lieu. Parce qu'on oublie souvent que derrière ces produits qui sont faits, il y a un lieu qui est historique.
4: Ça permet aux enfants et aux parents aussi de découvrir justement comment vous occupez des bêtes dans les alpages.
3: Et c'est surtout de venir à la rencontre justement de ces animaux-là. Pourquoi on trouve des salles de traite mobiles? Pourquoi on les traite dans les alpages? Les enfants voient aussi les chèvres. Pourquoi il y a des chiens de protection? Ça, c'est important d'en parler. Quel geste on adopte? Qu'est-ce qu'il faut faire et pas faire? Donc, ces itinéraires-là, ils vous permettent de rencontrer le producteur et au-delà du produit que vous allez manger, de connaître son histoire et comment il est fait.
2: Et pour connaître les différents itinéraires gourmands, rendez-vous sur le site de l'Office de tourisme de Saint-Gervais. Le village est accessible par la sortie numéro 21 de l'autoroute A40.

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1: On fait le point sur vos conditions de circulation. Ça se passe plutôt bien. Il y a quelques incidents tout de même à signaler. Dans le Rhône, un incident, c'est sur la 89 km 544 en direction de Lyon. Du monde en intervention concernant un véhicule accidenté sur voie de gauche au niveau de la bifurcation avec l'autoroute A6, un dépanneur et un patrouilleur sur place levé le pied. Donc concernant cette intervention, à part ça, tout se passe bien. Pas d'autres incidents, pas d'autres difficultés. Côté travaux également, ça se passe bien, pas de perturbations particulières ce week-end, pas de fermeture. On aura l'occasion de reparler sur Autoroute Info des fermetures prévues pour la semaine à venir.
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1: Pour préparer votre prochain trajet, vous pouvez recueillir des renseignements en appelant un numéro dédié. Nadine Meigel, responsable de la satisfaction client chez APRR.
2: Vous pouvez composer le 0806 004 004 qui est un numéro non surtaxé, c'est le prix d'un appel local, pour avoir accès aux informations suivantes. La première, c'est tout ce qui concerne le télépéage, l'électromobilité pour vous abonner ou gérer votre compte. La deuxième, c'est plutôt toutes les informations liées à votre trajet, des services sur l'autoroute, des itinéraires bis, un état sur la météo, le trafic, tout ça. Et puis le troisième choix, c'est plutôt pour tout ce qui concerne le paiement de votre péage, que ce soit une constatation non-paiement ou le paiement du passage en flux libre, vous faites le choix numéro 3. C'est ouvert donc du lundi au dimanche, de 8h à 17h. En plus, ce service client, il est également accessible aux personnes qui sont sourdes ou malentendantes, puisqu'elles peuvent soit accéder à la transcription instantanée de la parole ou bien à un interprète en langue des signes.

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1: Tout juste 4 heures, soyez les bienvenus.
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1: Et ça se passe bien en ce moment sur votre trajet, puisqu'il n'y a pas d'incident ni d'accident à prévoir, que ce soit sur les autoroutes du centre ou d'Auvergne, dans le sud-ouest de la France également, en région parisienne, en région lyonnaise ou aux portes des Alpes. Tout se passe bien, condition idéale pour la conduite. Après les disques vinyles, c'est au tour des radiocassettes de redevenir tendance. Un retour vers le futur avec Jean-François Giraud et Curtis Thévenin.
2: J'en peux plus des Spotify et autres Deezer. Est-ce qu'on pourrait avoir du vrai son pour une fois?
3: Ça tombe bien, j'ai peut-être quelque chose qui pourrait vous intéresser. Le vinyle, c'est bien, mais bon, se balader en voiture avec le tourne-disque et les amplis, c'est pas très confort ni recommandé, vous en conviendrez. Mais qu'est-ce qui date du siècle dernier et permet d'écouter la musique en voiture?
2: Le répertoire très restreint des chansons que mes enfants apprennent à l'école?
3: Mais non, je parle des radiocassettes. Elles ont totalement disparu de nos tableaux de bord. Aujourd'hui, on branche le téléphone en Bluetooth et c'est parti. Mais le marché des cassettes se refait une petite place dans le cœur des usagers. À ce jour, la seule usine de fabrication française, Records Master ou RTM, affiche une croissance annuelle de 20%. Et il n'existe pas que des musiques anciennes sous forme de cassettes. Parmi les artistes convertis, on retrouve Billie Eilish, Sabrina Carpenter ou encore Lady Gaga, pour ne citer qu'elles. D'ailleurs, certaines entreprises fabriquent des Walkman modernes. On peut citer Muse ou encore, pour rester français, la start-up We Are Rewind. Ceux-ci embarquent les dernières technologies, notamment le Bluetooth. On peut y connecter un casque sans fil, une enceinte, mais aussi sa voiture. Et hop, une bonne dose de nostalgie. Alors attention, tout n'est pas compatible et le son risque de ne pas être aussi clair qu'en passant par le téléphone. Mais la plupart des lecteurs proposent également un branchement par câble jack pour s'adapter à la plupart des systèmes.
2: Ah, j'ai retrouvé une vieille compile dans mon grenier, on va tester cela tout de suite. Ah mince, la bande s'est encore emmêlée.
3: Eh oui, ça fait partie du charme de la cassette. Vous auriez pas un crayon de papier sous la main ?

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1: Et ça se passe très bien, il est 4h13, vous êtes bien sur Autoroute Info, on vous en remercie, ça se passe très bien, ne fait pas d'incident ni d'accident, condition idéale pour la conduite partout où vous roulez en cette nuit. Bon dimanche à vous. Et on profite de ce temps calme pour réviser quelques conseils sécurité.
2: Pour éviter de s'endormir lorsqu'il fait très chaud, il est plus que jamais recommandé de s'arrêter tous les 200 km environ, toutes les deux heures, sur des aires de repos ou de service, de façon à aérer votre véhicule, vous dégourdir les jambes et vous désaltérer. Si votre voiture est équipée de la climatisation, utilisez-la avec raison. Pas trop frais à l'intérieur pour éviter les chocs thermiques. Pensez enfin, même si cela paraît évident, à bien vous hydrater et à garder un œil sur les personnes les plus fragiles.
1: Et merci à Elliot Mono pour ses conseils.
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1: Sur votre trajet, vous êtes parfois confronté à des basculements de circulation. Jean-Emmanuel Garel des autoroutes APRR a rappelé à Jérémy Sclavard des conseils pour aborder ces zones de travaux en toute sécurité.
3: Les conseils, bien entendu, que je donne à nos clients, c'est qu'un basculement, c'est un dispositif assez complexe et lourd en termes de balisage. On commence à réduire les voies, on passe de 3 voies à 2 voies, puis à 1 voie avant de traverser cette interruption de terre-plein central. C'est bien entendu de bien respecter la signalisation avec les réductions de vitesse. Le passage au niveau des interruptions de terre-plein central se fait à 50 km/h, donc voilà, bien penser à regarder la signalétique, ralentir, ne pas vouloir essayer de doubler à tout prix jusqu'au dernier moment. Puisque cette zone d'interruption de terre-plein central qu'il faut traverser reste une zone quand même assez particulière. Donc respect des vitesses, une grande attention, vigilance à la lecture de l'ensemble des panneaux de signalisation pour arriver sur cette zone un peu spécifique en toute sécurité.

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1: 4h30, ravi de vous accompagner cette nuit en ce début de journée, début de dimanche. On se rend tout de suite en Savoie, priorité à la sécurité, ça vient de s'afficher sur mon écran. Un véhicule en panne sur la 43 km 177 en direction de Lyon pour l'instant. Pas plus d'informations concernant la gêne occasionnée, c'est juste après la sortie 29 pour Saint-Michel de Maurienne, pas loin de la barrière de péage de Saint-Michel, donc de Maurienne. Et puis en Côte d'Or, deux véhicules accidentés sur la 39 km 24 en direction de Bourg-en-Bresse avec une forte gêne. Ils sont sur voie de gauche, un patrouilleur est actuellement en protection, il vient d'arriver. C'est après la sortie 5 pour Saint-Jean-de-Laune, donc levez le pied et serrez sur la voie de droite. Partout ailleurs, tout se passe bien, pas d'autres incidents, mais d'accidents à signaler. Et on prend à présent la direction de Bibracte dans le département de la Saône-et-Loire. Emma Logerette s'est rendue dans cette ancienne cité gauloise.
2: Bienvenue à Bibracte, je suis Vincent Guichard, archéologue et directeur du lieu. Le musée, c'est la porte d'entrée du site archéologique de Bibracte. Le propos de ce musée, en fait, c'est vraiment, on va raconter en mobilisant le maximum de moyens techniques différents, qu'est-ce qui se passe dans l'Europe celtique au moment où Bibracte est fondé, vers 100 avant notre ère. Un peu un arrêt sur image, si vous voulez. Dans l'étage inférieur, on rentre vraiment dans le détail des découvertes archéologiques de Bibracte. On a des maquettes à l'échelle, hein, qui sont des scénarios de fouilles, des petits bouts de fouilles de moments qui étaient particulièrement révélateurs. Ici, par exemple, ce qui reste des remparts de Bibracte avec une technique de construction très particulière.
3: La ville se situe désormais au cœur de la nature saône-et-loirienne. Vincent Guichard.
2: La ville est complètement couverte sous la forêt, hein, donc sur ce mont Beuvray qui est un des principaux sommets du Morvan. Le site lui-même est très très grand. 2 kilomètres de part en part. On a des visites guidées qui durent 2 heures. On a des boucles de visites sur le site lui-même qui est plutôt de la petite promenade.
3: Et justement, nous partons pour une visite du site archéologique, cette fois-ci accompagnée d'Oriane Rousselet, archéologue et responsable du service de médiation à Bibracte.
4: Alors là, on est dans le quartier aristocratique. Donc, c'est des bâtiments qui sont à la romaine. Au niveau des techniques d'architecture, donc c'est des bâtiments qui sont en dur, en pierre. Et au niveau du type d'architecture, avec des maisons qui sont très ouvertes sur l'extérieur, et notamment ces cours, des cours à péristyle, qui ont des ouvertures et des circulations d'air qui sont assez importantes. Voilà, la ville était beaucoup plus dense et étendue que ce qu'on peut imaginer. Il faut imaginer que partout sous la forêt, il y a des vestiges.
3: Une application Boussole Bibracte est à télécharger pour disposer de plus de détails lors de la visite du site archéologique.
4: On peut aussi se localiser sur le site et puis avoir des infos en direct grâce à cette application pour avoir un petit peu plus d'infos sur l'endroit où on est. Et particulièrement sur la grande maison qu'on a derrière nous, ce qui nous permet de voir quelle allure pouvait avoir la maison entière, en fait, à l'époque de son occupation.
3: Passionné d'histoire ou simple curieux, rendez-vous donc à Bibracte, dans le cœur du Morvan.

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1: 4h44, on vous parle d'un accident en Côte d'Or. C'est sur la 39 km 24 en direction de Bourg-en-Bresse, accident gênant. Deux véhicules accidentés sur voie de gauche qui a été neutralisé par un patrouilleur en ce moment sur place. Donc soyez tout de même prudents, levez le pied. Serré sur la voie de droite après la sortie 5 pour Saint-Jean-de-Laune. Partout ailleurs, tout se passe bien, pas d'autres incidents ni d'accidents à signaler. Et ça se passe bien côté travaux, hein, pas de chantier particulier qui pourrait vous gêner. Il y a des basculements de circulation, notamment sur l'autoroute A6, donc adaptez bien votre vitesse.
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1: Et il est temps de se rendre à l'Opéra de Dijon qui termine sa saison sous le signe des concerts symphoniques avec pas moins de 3 représentations prévues en ce mois de juin. Un final grandiose que nous présente Victor Simonet.
2: Avant toute chose, laissons Antonella Zeda, directrice de l'Opéra de Dijon, nous rappeler ce qu'est réellement un concert symphonique.
3: C'est des très grands orchestres dans lesquels on a les quintettes à cordes, violons, les altos, les violoncelles, les contrebasses. Et on a aussi une grande instrumentation par rapport à un orchestre classique qui est autour des 45-50 musiciens. On peut arriver jusqu'à 130 musiciens.
2: Des représentations qui impressionneront tout autant les amateurs que les habitués et même les amoureux de cinéma.
3: On accueillera l'orchestre philharmonique des Radio France, et après on aura un autre concert symphonique avec l'orchestre Victor Hugo Franche-Comté, dirigé par Jean-François Verdier, avec la soprano Anna Wall. C'est là aussi on pourra découvrir, pour ceux qui ne connaissent pas encore, les planètes des Gustav Holst, qui ont inspiré par ailleurs la bande sonore, la bande de film à John Williams pour Star Wars.
2: Trois concerts qui auront lieu les 2, 18 et 21 juin prochains à l'Auditorium de Dijon.

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1: Bon début de journée, bon week-end, il est 5h.
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2: Et oui, dimanche 21 juin, je vous accompagne sur votre trajet. Ça se passe bien en ce moment. Un seul incident, c'est en Côte d'Or. C'est à une zone d'accident d'ailleurs sur la 39, km 24 en direction de Bourg-en-Bresse. Il y a pas moins de deux véhicules accidentés sur voie de gauche. Un patrouilleur est en ce moment sur place.

notamment. Ces véhicules accidentés patrouilleront en protection. C'est juste après la sortie 5 pour Saint-Jean-de-Laune. Partout ailleurs, tout se passe bien. Pas d'autres incidents ni accidents à prévoir sur votre trajet. Puis côté météo, pas de perturbations. Les températures se sont ont baissé. Ça risque de continuer. Temps de canicule, ce sera notamment dès le début de matinée. Les prévisions de Météo France, c'est dans quelques instants d'ailleurs. Et pour l'instant, place à la playlist d'Autoroute Info avec M6 Solar et Zao. Bonne journée.

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1: Le rappel de cette zone d'accident en Côte d'Or sur l'autoroute à 39 km 24 en direction de Bourg-en-Bresse. Deux véhicules accidentés sur voie de gauche. C'est après la sortie 5 pour Saint-Jean-de-Laune. Patrouilleur en protection. Donc, serrez bien sur la voie de droite. On en reparle et on se retrouve dans quelques instants après. Cherry Halliwell sur Autoroute Info.

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1: Et le point sur vos conditions de circulation, ça se passe plutôt bien en ce début de matinée, en ce dimanche 21 juin, un seul incident. C'est en Côte d'Or, sur l'autoroute A39, kilomètre 24, en direction de Bourg-en-Bresse. Deux véhicules accidentés sur voie de gauche, patrouilleur actuellement en protection. C'est juste après la sortie 5 pour Saint-Jean-de-Laune.
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1: Les mégots qui sont jetés par les fenêtres de voitures, on en reparlera dans les prochaines minutes, notamment liés aux fortes chaleurs. Cela peut créer des incendies, des fortes chaleurs. On en annonce aujourd'hui tout de suite les prévisions. Et oui, des prévisions avec Marion Pierrat de Météo France.
2: La canicule se renforce encore aujourd'hui. Cet après-midi, le soleil est le plus souvent généreux sur l'ensemble de la France. Mais très ponctuellement, quelques averses orageuses pourront se développer, en particulier entre le Massif central, les Alpes, le Centre, la Bourgogne-Franche-Comté et le Grand Est. Les températures sont très chaudes cet après-midi, jusqu'à 14 à 15 degrés au-dessus de la normale. On prévoit 37 degrés à Mulhouse, 38 degrés à Paris, Nevers, Nancy, Dijon, Grenoble et Clermont-Ferrand, 39 degrés pour Bourges et Lyon, et 40 degrés seront atteints à Bordeaux. Les quelques orages s'estomperont avec le coucher du soleil et le temps s'annonce calme pour la nuit. À noter les températures qui resteront à des niveaux très élevés durant la nuit et qui ne descendront pas en dessous de 21 à 26 degrés sur la quasi-totalité du pays. Le soleil et la chaleur exceptionnelle se maintiendront toute la semaine à venir. Une dégradation orageuse pourrait se manifester le week-end prochain. Marion Pierrat, Météo France pour Autoroute Info.
1: Allez, dans quelques minutes, on parlera donc des mégots qui sont jetés par les fenêtres de voitures qui peuvent être responsables d'incendies. On en parle après Samber sur Autoroute Info.

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1: En Savoie-Meuse, il y a un animal percuté sur les voies de la 43 km à 170 en direction de Lyon. C'est à hauteur de la sortie 28.

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1: Le rappel de cette zone d'accident en Côte d'Or sur la 39 km 24 en direction de Bourg-en-Bresse, de véhicules accidentés sur voie de gauche patrouillant en protection, c'est après la sortie 5 Saint-Jean-de-l'Aune. En période de canicule, le risque de feu de forêt est élevé. Les mégots jetés par les fenêtres de voitures représentent un risque supplémentaire qu'Ustis-Thévenon.
2: En ce moment, il fait très chaud sur les routes. Alors, évitons de faire encore plus monter la température en déclenchant un incendie, par exemple. Par jour, sur l'autoroute, on parle en moyenne de 100 mégots de cigarettes jetés par les fenêtres des voitures tous les kilomètres. Le colonel Denis Jordan est pompier dans le département de la Savoie. Il explique pourquoi jeter sa cigarette par la fenêtre peut avoir des conséquences dramatiques.
3: Le mégot représente un danger majeur pour la forêt et pour tous ceux qui s'y trouvent. Je me souviens d'une saison qui est un petit peu comme celle-là, qui est la saison de 2003 sur un feu à Vidauban, un feu qui a démarré à Vidauban depuis la proximité d'une aire d'autoroute ou depuis une aire d'autoroute. Il y avait eu également 10 000 hectares qui étaient partis en fumée. Le feu s'était arrêté à la mer, mais a été engagé pendant de longues journées en renfort. C'est le meilleur exemple, le plus mauvais des exemples sur ce qui peut arriver quand on n'est pas prudent.
2: Les mégots ne sont pas les seuls déchets susceptibles de déclencher un départ de feu. Et à chaque intervention, c'est un gros effectif et des pompiers bloqués sur l'incendie, comme l'affirme le colonel Denis Jordan.
3: Alors, il y a effectivement des raisons liées aux déchets, particulièrement tout ce qui est en verre, avec le fameux effet loupe dont on parle souvent. Mais il y a également des comportements à éviter dans ces périodes de forte chaleur. Pour nous, dans la plupart des cas, à partir du moment où le feu est identifié comme étant un feu de forêt, ça veut dire l'engagement d'une vingtaine de personnels avec quatre engins feu de forêt et beaucoup de monde qui va être amené à quitter sa caserne, qui va être focalisé sur cet incendie plutôt que d'être focalisé sur les autres interventions de secours. Bien sûr, au-delà de l'habituel message de prévention en termes d'accident, nous sommes tous, j'imagine, focalisés sur ce qui se passe dans tous les départements de France où des départs de feu se produisent actuellement. S'il vous plaît, pour nous aider, appliquez au maximum les précautions en termes de prévention des incendies.
2: Et pour ceux que la prévention n'atteint pas, il est important de rappeler que jeter son mégot dans la nature est condamnable de 135 € d'amende.

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1: À 5h30, ravi de vous accompagner sur Autoroute Info. Passez un bon dimanche, bon début de matinée. D'ailleurs, un seul incident à 7h06 dans le département du Rhône. Des obstacles signalés sur la 46 km 8 en direction de Marseille. Des débris sur les voies. Un patrouilleur est en ce moment sur place. C'est au niveau de la sortie 2 pour Neuville-sur-Saône. Partout ailleurs, pas d'autres incidents à signaler. Mais côté météo, les températures qui risquent de monter aujourd'hui avec Météo France qui a placé 33 départements vigilants. Rouge pour canicule des départements, notamment en région parisienne, dans le centre ou encore dans le sud-ouest de la France. Pensez à bien faire la pause et à vous hydrater. Et puis d'ailleurs, en lien avec ces fortes chaleurs, il y a un pic de pollution dans le Rhône et dans l'Isère. Conséquence, il faut réduire sa vitesse de 20 km/h. Et l'actualité trafic revient dans moins d'un quart d'heure après la playlist d'Autoroute Info, Placebo ou encore Nena. Et avant ça, Shakira sur Autoroute Info.

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1: Pas d'incident particulier à vous annoncer à cette heure-ci sur les autoroutes alpines, pourvu que ça dure. Et côté trafic, rien à signaler. Ce dimanche 21 juin est classé vert par bison futé dans les deux sens de circulation au niveau national. Il y aura sans doute un peu plus de monde, peut-être entre midi et deux. Vous serez peut-être nombreux à aller fêter la fête des pères aujourd'hui. Et puis vous serez un peu plus nombreux forcément en fin de journée, début de soirée avec les retours du week-end. Demain, il va falloir reprendre la direction de votre lieu de travail, donc où le trafic sera plus nombreux en fin de journée avec un risque de perturbation localement. Sinon, l'actualité de ce dimanche matin concerne encore un pic de pollution localement en Rhône-Alpes. Sont concernées la région lyonnaise et la partie ouest du département de l'Isère, avec une recommandation de réduire votre vitesse de 20 km/h par rapport aux vitesses normales autorisées si celles-ci sont supérieures ou égales à 90 km/h. Et puis vous le savez, il est important de vérifier assez régulièrement la pression de vos pneumatiques. Sur les aires de service, des stations de gonflage des pneus sont mises à votre disposition gratuitement, ne l'oubliez pas. Des pneus bien gonflés limitent les risques d'éclatement, assurent une meilleure tenue de route et un freinage plus sûr. Cela réduit aussi la consommation de votre véhicule. La pression idéale est mentionnée dans le manuel de votre véhicule ou sur l'étiquette de la portière conducteur ou encore sur la trappe de votre réservoir.
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1: Dans quelques minutes, nous retrouverons notre rubrique En route avec pour faire quelques kilomètres aux côtés du chanteur Carbone. Le prochain point trafic, ce sera à 5h49. Pour l'instant, un duo sur Autoroute Info pour bien commencer cette matinée. C'est avec Diziz et Théodora. Bonne route, bon dimanche matin sur Autoroute Info.

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1: C'est toujours dans le calme que vous circulez à cette heure-ci sur les autoroutes alpines. Pas d'incident en cours et un trafic fluide, que vous rouliez sur l'A43, l'axe Lyon-Chambéry, tunnel du Fréjus, ou encore sur l'autoroute A40, l'axe Mâcon-Chamonix. Notez le prochain rendez-vous avec l'actualité trafic. Ce sera à 6h. Et puis d'ici là, la playlist d'autoroute info pour vous accompagner avec, entre autres, le groupe Maneskin et également le groupe Trévis. Mais comme promis, pour l'instant, nous prenons la route avec Carbone. Xavier Ferrand l'a rencontré.
2: Alors Carbone, c'est un artiste de Montpellier. C'est un projet très organique où j'essaie de mixer la musique organique, donc acoustique, avec où t'entends du cajon, de la guitare flamenca, du piano, et aussi avec de la musique assistée par ordinateur.
3: Nous sommes sur autoroute. Souvent, on est en voiture sur autoroute. Quel lien vous avez avec la voiture? C'est un élément de déplacement comme un autre, ou est-ce que c'est plus que ça?
2: Alors moi, j'ai eu mon permis dès que, juste après le bac, donc à 18 ans, j'ai eu le permis. Et j'habite à côté de Montpellier, donc dans des endroits où on a besoin d'une voiture. Et donc la voiture, c'était le fidèle compagnon. Et même, je me rappelle, je suis parti voyager. J'ai fait des 15 heures, 20 heures de route en voiture à 5 dans une Clio de Montpellier jusqu'au Portugal, tout droit. Mais c'était trop bien.
3: Bah justement, parlons de vos voyages. Est-ce qu'il y a un pays où vous êtes déjà allé et vous vous êtes dit, de toute façon, j'y retournerai, c'est sûr?
2: En Australie, juste après le lycée, j'ai pris une année sabbatique et je suis parti avec le sac à dos pendant un an. Et un jour, j'espère y retourner parce que c'était vraiment une parenthèse dans ma vie. Pas de compte à rendre et j'allais dans une ville, je travaillais. Après, j'ai changé de ville et j'avançais comme ça. J'étais avec ma copine et c'était incroyable.
3: Ouais, c'est ce que j'allais vous demander. On fait comment pour vivre avec le sac à dos? Vous avez fait tous les boulots?
2: Ouais, c'est le visa vacances-travail. Et ouais, j'ai été serveur, j'ai même été boulanger.
3: Qu'est-ce qui vous a le plus marqué là-bas? On parle souvent des kangourous, mais il n'y a pas que ça.
2: Déjà, dans les villes, tout est quadrillé parce que c'est des villes qui sont assez récentes. Donc, c'est facile de se retenir. On se dit, c'est la 15e à droite et à gauche. Donc, c'est un peu comme les batailles navales, là. Et après, sinon, en Australie, ce qui m'a marqué aussi, c'est la facilité de vie dans le sens où c'est facile de trouver un travail. En tout cas, pour moi, à l'époque où j'étais juste avant de prendre mes études, 18 ans, c'était bien parce que c'était, entre guillemets, le voyage facile pour débuter, quoi.
3: Merci beaucoup, Carbone, pour ce voyage. Merci à vous.
2: Merci à vous.

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1: Dimanche 21 juin, bonjour, il est 6h.
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1: C'est officiellement le premier jour de l'été 2026 avec des températures qui s'annoncent encore très chaudes. Aujourd'hui, les températures qui vont dépasser allègrement les 30 degrés avec une vigilance orange et rouge à la canicule dans de très nombreux départements partout en France. D'ailleurs, il est préférable d'anticiper votre trajet en voiture. Voici quelques conseils avec Élise Valade.
2: Dans la mesure du possible, essayez de décaler votre départ pour éviter les heures les plus chaudes.

0: chaudes qui sont généralement entre midi et 16 heures. De même, évitez de partir en pleine heure de pointe. Vous échapperez alors aux bouchons et aux longues heures d'attente en plein soleil. Pour vous et vos enfants, optez plutôt pour des vêtements amples et légers, en coton ou en lin. Ils laissent passer l'air et absorbent mieux la transpiration. Pensez à vous équiper de brumisateurs aussi pour vous rafraîchir. Et enfin, n'oubliez pas de remplir plusieurs bouteilles d'eau que vous garderez à portée de main dans l'habitacle et non pas au fond du coffre derrière tous les bagages.
1: Et puis ce message prioritaire sur Autoroute Info, attention à un sanglier errant annoncé dans le département de l'Isère. Si vous circulez sur l'A49, l'axe Grenoble-Valence, un animal aperçu aux alentours du kilomètre 7, c'est entre la bifurcation avec l'autoroute A48 et le diffuseur 11 de Tulin. Ce sanglier pourrait vous concerner dans les deux sens de circulation. À tout moment, il pourrait passer en dessous des glissières de sécurité du terre-plein central. Attention donc à ce sanglier errant, je vous le rappelle, c'est sur l'A49, l'axe Grenoble-Valence, animal aperçu aux alentours du kilomètre 7. Et puis dans l'actualité, il y a ce pic de pollution à vous rappeler localement en Rhône-Alpes, notamment en région lyonnaise et sur une partie ouest du département de l'Isère, avec une recommandation de réduire votre vitesse de 20 km/h. À suivre sur Autoroute Info à 6h06, votre prochain point trafic. Et pour l'instant, on retrouve celui qui est en tournée un peu dans toute la France actuellement. C'est Christophe Maé avec le premier extrait de son tout dernier album. Bonne route et bon dimanche sur Autoroute Info.

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1: Attention toujours, un sanglier errant annoncé sur l'A49 en Isère, l'axe Grenoble-Valence. Un sanglier aperçu sur le bas-côté de l'autoroute vers le kilomètre 7. C'est entre la bifurcation avec l'A48 et le diffuseur 11 de Tulin. Les deux sens de circulation sont concernés. À tout moment, cet animal pourrait se retrouver sur les voies de circulation et passer en dessous des glissières de sécurité du terre-plein central. Réduisez bien l'allure en arrivant dans le secteur. Le prochain point trafic sur Autoroute Info, ce sera à 6h15. Pour l'instant, la musique pour vous accompagner sur Autoroute Info en ce jour de la fête de la musique avec Dido et également Estelle. Bonne route sur Autoroute Info.

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1: Un sanglier errant toujours à vous annoncer en Isère sur l'A49, l'axe Grenoble-Valence, animal aperçu vers le kilomètre 7. C'est entre la bifurcation avec l'autoroute A48 et le diffuseur 11 de Tulin. Les deux sens de circulation sont concernés à tout moment. Cet animal, ce sanglier errant, pourrait traverser les voies de circulation. Ralentissez bien en arrivant dans le secteur. Et puis une nouvelle information me parvient, message prioritaire sur Autoroute Info, il s'agit d'un piéton aperçu sur l'A43 en Savoie. C'est l'axe Lyon-Chambéry au kilomètre 71 et c'est plutôt en direction de Lyon que ce piéton aurait été aperçu marchant sur la bande d'arrêt d'urgence. C'est donc après la sortie numéro 12, lac d'Aiguebelette, une fois traversé le tunnel de Dulin. Eh bien, attendez-vous à trouver un piéton marchant le long de l'autoroute sur la bande d'arrêt d'urgence. Ralentissez, décalez-vous le plus possible sur le côté gauche en arrivant sur cette portion d'autoroute. Et puis l'actualité de ce dimanche matin concerne également cet épisode de pollution, le calmant en Rhône-Alpes. Il est recommandé de réduire votre vitesse de 20 km/h si vous circulez en région lyonnaise ou sur la partie ouest plutôt du département de l'Isère. Moins 20 km/h recommandé par rapport aux vitesses normales autorisées si celles-ci sont supérieures ou égales à 90 km/h.
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1: Il va faire encore très très chaud aujourd'hui. De nombreux départements sont en vigilance orange, voire rouge. À la canicule, on fait le point tout de suite. On retrouve les prévisions préparées et présentées aujourd'hui par Marion Pira, prévisionniste à Météo France.
2: La canicule se renforce encore aujourd'hui. Cet après-midi, le soleil est le plus souvent généreux sur l'ensemble de la France, mais très ponctuellement, quelques averses orageuses pourront se développer, en particulier entre le Massif central, les Alpes, le Centre, la Bourgogne-Franche-Comté et le Grand Est. Les températures sont très chaudes cet après-midi, jusqu'à 14 à 15 degrés au-dessus de la normale. On prévoit 37 degrés à Mulhouse, 38 degrés à Paris, Nevers, Nancy, Dijon, Grenoble et Clermont-Ferrand, 39 degrés pour Bourges et Lyon, et 40 degrés seront atteints à Bordeaux. Les quelques orages s'estomperont avec le coucher du soleil et le temps s'annonce calme pour la nuit. À noter les températures qui resteront à des niveaux très élevés durant la nuit et qui ne descendront pas en dessous de 21 à 26 degrés sur la quasi-totalité du pays. Le soleil et la chaleur exceptionnelle se maintiendront toute la semaine à venir. Une dégradation orageuse pourrait se manifester le week-end prochain. Marion Pira, Météo France pour Autoroute Info.
1: Dans un instant, on vous ouvrira les portes d'un immense hangar près de Valence où sont stockés des milliers de pneumatiques. Le prochain point trafic, lui, est prévu à 6h20. Le temps d'écouter le tout dernier titre de Pierre Demar. Bonne route et bon dimanche sur Autoroute Info.

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1: Attention à un piéton sur l'A43 en Savoie en direction de Lyon, kilomètre 71. Ce piéton a été aperçu marchant sur la bande d'arrêt d'urgence. C'est 9 kilomètres environ après la sortie numéro 12, lac d'Aiguebelette. Restez attentifs en arrivant sur cette portion d'autoroute. Ralentissez et décalez-vous sur la gauche de la chaussée. Notez le prochain point complet sur vos conditions de circulation à 6h30. Et puis pour la musique, il y aura Charles et Eddie, juste après Amy Winehouse. En attendant direction, la Drôme, à deux pas de l'autoroute A49. Adeline Després nous emmène au cœur d'une plateforme logistique où s'entassent des milliers de pneus prêts à être expédiés partout en France.
2: Bonjour,
3: bienvenue chez Allo Pneus.
4: Damien Bonabel, directeur général.
3: Ici, on se trouve à Valence, c'est notre dépôt logistique. C'est un hangar qui fait 55 000 m². C'est là qu'on a aujourd'hui quasiment 800 000 pneumatiques qui sont stockés en attente d'être expédiés partout en France pour les automobilistes. On va expédier là depuis Valence plus de 20 000 pneus dans la journée.
4: Nous croisons justement Mouloudji qui s'affaire entre les allées pour préparer les commandes dans sa nacelle mobile.
5: On va les ramener au four après, une fois que la mission sera terminée. Pour l'instant, je continue sur la mission et ensuite on continue.
6: Eh bien, on vous suit.
5: D'accord, ça marche.
3: Donc là, Mouloudji, il a reçu sa mission. Vous allez chercher un certain nombre de pneus. Certains sont en bas, mais certains sont tout en haut, ouais, jusqu'à 10 mètres de haut. Donc il monte avec sa nacelle, il les récupère, il les charge. Et puis une fois que sa nacelle va être pleine, il va aller les amener sur la zone d'expédition. Alors aujourd'hui, sur le dépôt, à ce matin, on a 133 personnes qui travaillent. À la réception, mais essentiellement à l'expédition.
4: Cap sur la zone d'expédition, devant un long serpentant de tapis roulant. Point névralgique du hangar.
3: Mouloudji, maintenant, il a laissé sur place le rack, c'est l'espèce de chariot dans lequel tous les pneus qu'il est allé chercher ont été entreposés. Et maintenant, on a un opérateur qui va les prendre un par un. Ils sont scannés, donc vous voyez, à l'aide d'une petite douchette là, qui est posée sur le doigt, les préparateurs vérifient que c'est bien le pneu qui a été commandé, l'installent sur ce tapis roulant. Et à partir de là, ils partent pour un petit voyage où ils vont être pesés, filmés, étiquetés, vérifiés. Ils vont monter là quasiment jusqu'au plafond. Ils vont redescendre sur des convoyeurs où ils vont être dispatchés dans différents poids lourds qui partent partout sur l'Hexagone.
4: Suivant le moment de l'année, comptez entre 24 et 48 heures entre le clic de commande et la réception des pneus. Le pic des ventes se situe entre octobre et décembre. Plus d'1 million de pneus vont sortir de l'entrepôt.

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1: Attention à ce piéton annoncé en Savoie sur la 43 en direction de Lyon. Ce piéton, vous le rencontrez plutôt aux alentours du kilomètre 80 au niveau de la sortie numéro 12, Lac d'Aigbelette. Restez particulièrement attentifs, ralentissez, décalez-vous sur la gauche de la chaussée en arrivant dans le secteur. C'est sur la 43 en direction de Lyon vers le kilomètre 80.

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1: Un piéton à vous rappeler en Savoie, cela vous concerne si vous circulez sur l'A43 en direction de Lyon. Ce piéton se situe dans la bretelle de sortie numéro 12, lac d'Aiguebelette, c'est vers le kilomètre 80. Faites preuve de la plus grande attention si vous quittez cette autoroute A43 en direction de Lyon. Au niveau de cette sortie numéro 12, ce piéton pourrait se retrouver sur la chaussée, donc particulièrement gênant. Réduisez bien l'allure en arrivant dans le secteur. Levez le pied toujours en raison d'un animal errant, un sanglier aperçu en Isère sur l'A49, l'axe Grenoble-Valence. Sanglier aperçu vers le kilomètre 7, c'est entre le diffuseur 11 de Tulin et la bifurcation avec l'autoroute A48. Les deux sens de circulation sont concernés. Cet animal pourrait à tout moment passer en dessous des glissières de sécurité du terre-plein central. Et puis il faut penser également à réduire votre vitesse en raison de ce pic de pollution en région lyonnaise ainsi que sur la partie ouest du département de l'Isère. Il est recommandé de réduire votre vitesse de 20 km/h par rapport aux vitesses normales autorisées si celles-ci sont supérieures ou égales à 90 km/h. Et puis il va faire encore très chaud aujourd'hui en ce jour de la fête des pères et de la fête de la musique. Un phénomène à ne pas prendre à la légère lors de vos déplacements car cela peut augmenter l'hypovigilance, cause de près d'un tiers des accidents mortels sur autoroute. Elliot Monod.
2: Pour éviter de s'endormir lorsqu'il fait très chaud, il est plus que jamais recommandé de s'arrêter tous les 200 km environ, toutes les deux heures, sur des aires de repos ou de service, de façon à aérer votre véhicule, vous dégourdir les jambes et vous désaltérer. Si votre voiture est équipée de la climatisation, utilisez-la avec raison. Pas trop frais à l'intérieur pour éviter les chocs thermiques. Pensez enfin, même si cela paraît évident, à bien vous hydrater et à garder un œil sur les personnes les plus fragiles.
1: Faites preuve de vigilance, donc pensez à vous arrêter le plus souvent possible lors de votre trajet. L'actualité générale en bref à présent, on retrouve le fil info de France Info.
3: Lionel. 35 départements seront en vigilance rouge à partir de ce midi, du jamais vu. Le dernier record c'était 20 en 2019. 45 départements sont eux en alerte orange. Dans ceux en rouge, la consommation d'alcool sur la voie publique est interdite à partir de ce matin 7h pour éviter les accidents à l'occasion de la fête de la musique. Dispositif de sécurité renforcé à cette occasion à Paris. 2500 pompiers mobilisés dans l'agglomération, 4800 policiers et gendarmes et 18 bateaux déployés pour prévenir tout accident. Hier à Besançon, deux adolescents sont morts noyés. Ils se baignaient dans une zone interdite du Doubs. Début des négociations aujourd'hui en Suisse entre l'Iran et les États-Unis. Le vice-président américain a fait le déplacement. Ces pourparlers doivent durer 60 jours, renouvelables. En cas d'échec des discussions, Donald Trump menace d'instaurer un péage américain dans le détroit d'Ormuz que l'Iran dit avoir fermé après les frappes israéliennes au Liban qui ont fait 23 morts hier. Et puis à la Coupe du monde de football, l'Allemagne qualifiée pour les 16e de finale. Victoire sur le fil 2-1 hier soir contre la Côte d'Ivoire. 0-0 entre l'Équateur et Curaçao.
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1: À suivre à 6h37, votre prochain rendez-vous avec l'actualité trafic. Pour l'instant, on écoute le premier extrait du tout nouvel album du groupe Muse. Un album qui sortira le 26 juin prochain. Bonne route sur Autoroute Info et bon dimanche.

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1: Un accident s'est produit en Haute-Savoie sur l'autoroute A40, non pas en direction de Chamonix, mais plutôt en direction de Paris. Ça se passe au kilomètre 32, en approche de la sortie 17 pour Bonneville. Veillez à bien ralentir et à vous décaler sur le côté gauche. Il s'agirait a priori d'un petit camion accidenté donc sur la bande d'arrêt d'urgence dans un secteur en courbe. Donc pour la sécurité de tout le monde, il faut ralentir et vous décaler sur la gauche de la chaussée en arrivant sur cette portion d'autoroute. À suivre à 6h45, votre prochain point sur vos conditions de circulation. Pour la musique, je vous propose Jennifer Page, juste après DJ Assad. Bonne route sur Autoroute Info et bon dimanche.

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1: Accident en Haute-Savoie sur la 40 en direction de Paris au kilomètre 32. Il s'agit d'un petit camion immobilisé sur la bande d'arrêt d'urgence en approche de la sortie 17 pour Bonneville. Accident qui se situe dans une légère courbe et un tout petit peu avant ce camion accidenté sur la voie de droite. Il y a également un obstacle. Il faut bien ralentir et se décaler sur la gauche de la chaussée. N'attendez pas le dernier moment d'ailleurs pour vous décaler sur la gauche en arrivant sur cette portion d'autoroute. On part maintenant en Savoie pour vous rappeler un piéton sur la 43 en direction de Lyon. C'est vers le kilomètre 80, précisément dans la bretelle de sortie numéro 12, lac d'Aiguebelette. Piéton annoncé toujours par les services de sécurité des autoroutes AREA. Du personnel autoroutier d'ailleurs se trouve sur place pour la sécurité de tout le monde. Il faut bien ralentir si vous quittez cette autoroute à 43 en direction de Lyon au niveau de cette sortie numéro 12. Et puis en Isère, il y a toujours un animal errant à vous annoncer. Il s'agit d'un sanglier. Cela vous concerne si vous circulez sur la 49, l'axe Grenoble-Valence. Sanglier aperçu aux alentours du kilomètre 7. C'est entre la bifurcation avec la 48 et le diffuseur 11 de Tulin. Les deux sens de circulation sont concernés. En cas de panne sur Autoroute Info, il faut contacter les secours via les bornes d'appel d'urgence orange. Celles-ci sont disponibles tous les 2 km sur les accotements ainsi que sur les aires. Vous pouvez aussi utiliser l'application SOS Autoroute. Votre dépannage sera organisé par les services de l'autoroute avec des garagistes agréés et en attendant l'arrivée des secours avec un gilet rétro-réfléchissant par personne. Sortez de la voiture et restez tous en sécurité dans l'accotement derrière les glissières.
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1: Dans quelques minutes, nous partirons ensemble en Haute-Marne à la découverte de l'abbaye d'Auberive, un monument dont l'histoire débute il y a près de 900 ans. Le prochain point trafic, lui, ce sera à 6h50, le temps d'écouter Ed Sheeran sur Autoroute Info. Bonne route et bon dimanche.

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1: Haute-Savoie sur la 40 en direction de Paris. Je vous rappelle la présence d'un petit camion accidenté mobilisé sur la bande d'arrêt d'urgence. C'est au kilomètre 32 en approche de la sortie 17 pour Bonneville. Il est important de bien ralentir et de vous décaler sur la gauche de l'autoroute, d'autant plus qu'il y a également un obstacle sur la voie de droite juste avant ce poids lourd, ce petit camion accidenté. Donc ralentissez, n'attendez pas le dernier moment pour vous décaler sur la gauche de la chaussée. Le prochain point sur vos conditions de circulation, ce sera à 7h. Et pour la musique, il y aura Laura Branigan, également Macklemore. En Haute-Marne, parmi les sites à découvrir lors d'un séjour touristique, on trouve l'abbaye d'Auberive. Un reportage d'Emma Logerette avec Alexis Avolo, propriétaire du lieu.
2: C'est un lieu qui a été fondé par Bernard de Clairvaux en 1135. C'est une abbaye qui va avoir une vie assez riche et mouvementée, qui va subir pas mal de modifications, mais ce qui également en fait la richesse, puisqu'on peut ainsi aborder plusieurs parties historiques, plusieurs histoires.
3: On part à la découverte du lieu.
2: Allez. On va commencer par l'endroit qui nous reste de plus ancien dans l'abbaye, c'est-à-dire le reste de l'église médiévale. Les moines n'achètent pas les lieux sur lesquels ils s'installent à l'époque, on leur donne. Et donc, ils imaginent un petit peu comment ils vont construire leur bâtiment. Et puis, ils commencent par le sanctuaire de l'église. C'est vraiment le lieu le plus saint, le lieu le plus important. Après toute la période, on va dire, monastique, on passe à une période plutôt post-révolutionnaire, puisqu'à la Révolution, l'abbaye va être vendue à un industriel qui s'appelle Carroyon de Vandol. Cet industriel, c'était le gendre de Diderot. Il va transformer notamment toute la partie ouest de l'abbaye pour accueillir notamment ses hôtes durant l'été. Donc voilà, là on est du côté du jardin ouest. On a cherché à recréer un écrin qui reprend ce que Carroyon de Vandol avait lui-même mis en place. C'est-à-dire quatre carrés symétriques ouvrant une allée qui menait du bâtiment principal, on va dire qu'il a utilisé lui comme villégiature, l'aile ouest, jusqu'à l'entrée de l'abbaye. Alors là, on arrive plutôt dans la partie est. À partir de 1856, l'abbaye est rachetée par l'État. Cette partie est va devenir vraiment le lieu de la prison de l'abbaye. Prison pour femmes. Les prisonnières sont logées au premier et deuxième étage, en grand dortoir commun. Et puis, il y avait un étage intermédiaire où on trouvait des celliers. Et là, ils vont décider d'en faire des cellules d'isolement que l'on peut encore aujourd'hui visiter.
4: De nombreux aspects de ce lieu chargé d'histoire restent à découvrir. Les horaires d'ouverture et autres informations sont à retrouver sur www.abbaye-auberive.com.

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1: Bon début de matinée, bienvenue, il est 7h.
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1: Toujours un accident à vous annoncer en Haute-Savoie. Cela vous concerne si vous circulez sur l'A40 en direction de Paris au kilomètre 32. Accident impliquant un petit camion peu avant la sortie 17 pour Bonneville. Ce petit camion est arrêté sur la bande d'arrêt d'urgence. Les services de sécurité des autoroutes et tunnels du Mont-Blanc viennent d'arriver sur place, tout comme les forces de l'ordre. L'obstacle qui se trouvait sur la voie de droite a été récupéré. Il faut bien ralentir, ne pas attendre le dernier moment pour vous décaler sur la gauche de la chaussée pour laisser un corridor de sécurité qui est obligatoire. Et puis en ce dimanche matin, il faut parler pollution, malheureusement, localement en Rhône-Alpes, avec une recommandation de réduire votre vitesse de 20 km/h pour la région lyonnaise, ainsi que sur une partie du département de l'Isère, sur la partie ouest en particulier. Essayez donc de réduire votre vitesse de 20 km/h si vous circulez notamment sur l'autoroute A43, l'axe Lyon-Chambéry, ou encore sur l'autoroute A49. Sur une bonne partie de cette autoroute, là aussi, il est recommandé de réduire votre vitesse

0: de 20 km/h. Et puis les fortes chaleurs constatées actuellement impactent forcément votre bien-être et par conséquent votre conduite. Il est temps de faire baisser la température, comme nous l'explique Vivien Topa.
1: Au soleil, l'habitacle d'une voiture peut gagner jusqu'à 30 degrés en 30 minutes. Pour évacuer rapidement la chaleur après un stationnement, ouvrez les fenêtres et mettez la ventilation à fond en direction du sol. Ainsi, la chaleur va remonter et s'évacuer pour permettre de retrouver une température confortable. Après quelques minutes, vous pourrez fermer les fenêtres, régler la climatisation et maintenir une température adaptée. Pensez à vous hydrater régulièrement. Ayez une bouteille d'eau à portée de main. Il est bon également d'avoir un brumisateur d'eau. Privilégiez les vêtements légers, pensez à faire des pauses. La fatigue, la chaleur et les bouchons sont un cocktail à risque sur la route.
0: Enfin, lors de la pause sur une aire, ne laissez personne ni votre animal de compagnie dans la voiture garée en plein soleil. On fera un point sur la météo justement à 7h15 et pour l'instant c'est un point sur l'actualité générale avec les titres de France Info.
2: 43, l'essentiel de l'actu, c'est avec Antoine Geoffin, et 53 millions de Français ont trop chaud.
3: Et vivent dans un département placé en alerte canicule, 35 en vigilance rouge à partir de midi, du jamais vu dans cette ampleur, 45 en vigilance orange. Dans les départements rouges, la vente d'alcool est interdite à partir de ce matin 7h et la consommation interdite également sur la voie publique alors que c'est aujourd'hui la fête de la musique. 23 personnes ont été tuées hier dans des bombardements israéliens sur le sud et l'est du Liban. Un soldat israélien tué dans des combats, le Hezbollah accuse Israël d'être totalement responsable des violations du cessez-le-feu. Conséquence de ces frappes, l'Iran annonce la fermeture du détroit d'Ormuz. Les négociations avec les Américains débutent ce matin en Suisse. 4 Français confinés depuis 6 semaines sortent de l'hôpital aujourd'hui, maintenus en observation après l'épidémie d'antivirus à bord du MV Ondus. Ce navire de croisière touché par la maladie qui a tué 3 personnes et contaminé 13 autres à bord. Au Royaume-Uni, c'est une première. Le monarque va publier sa fiche d'impôt à la propre demande de Charles III, précise le palais de Buckingham. Lorsqu'il était prince de Galles, le désormais roi d'Angleterre rendait déjà ses informations publiques.
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0: Je vous donne rendez-vous à 7h07 pour votre prochain point trafic. Le temps d'écouter Alex Warren. Bonne route et bon dimanche sur Autoroute Info.

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3: Veillez toujours à bien ralentir et à vous décaler sur la gauche de la chaussée si vous circulez en Haute-Savoie sur l'A40 en direction de Paris. Il y a toujours un petit camion accidenté mobilisé sur la bande d'arrêt d'urgence au kilomètre 32. C'est peu avant la sortie 17 pour Bonneville. Du personnel autoroutier se trouve sur place. Et pour la sécurité de toutes ces personnes qui se trouvent à proximité des voies de circulation, il ne faut pas oublier de laisser ce corridor de sécurité. Il faut vous décaler sur la gauche de la chaussée. N'attendez pas le dernier moment pour faire cette manœuvre. À suivre à 7h15 votre prochain point trafic. Pour la musique, il y aura le duo entre Rosé et Bruno Mars juste après Jean-Jacques Goldman. Bonne route, bon dimanche sur Autoroute Info, et c'est l'été aujourd'hui.

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1: Un accident perdure en Haute-Savoie sur la 40 en direction de Paris au kilomètre 32. Il s'agit d'un petit camion accidenté mobilisé sur la bande d'arrêt d'urgence en approche de la sortie 17 pour Bonneville. C'est dans une légère courbe. Le dépanneur vient d'arriver sur place et on vous demande toujours de bien ralentir et de ne pas attendre le dernier moment pour vous décaler sur la gauche de la chaussée. Il faut laisser un corridor de sécurité. Corridor de sécurité qui est obligatoire, faut-il le rappeler. Et puis il y a également cet épisode de pollution en région Rhône-Alpes. Localement, sont concernées la région lyonnaise ainsi qu'une partie du département de l'Isère, plutôt la partie ouest de ce département, avec une recommandation de réduire votre vitesse de 20 km/h par rapport aux vitesses normales autorisées si celles-ci sont supérieures ou égales à 90 km/h. Et puis pensez également à réduire votre vitesse en fonction des différents balisages que vous pouvez peut-être trouver sur votre trajet. Il est important de respecter ces limitations de vitesse temporaire, même s'il n'y a pas d'ouvriers qui travaillent à l'intérieur de ces balisages.
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1: Il va faire chaud, très chaud, trop chaud encore aujourd'hui avec 35 départements avec une vigilance rouge à la canicule. 45 départements sont en vigilance orange. On fait le point sur les prévisions météo pour les prochaines heures. On écoute le bulletin préparé aujourd'hui par Marion Pira de Météo France.
2: La canicule se renforce encore aujourd'hui. Cet après-midi, le soleil est le plus souvent généreux sur l'ensemble de la France, mais très ponctuellement, quelques averses orageuses pourront se développer, en particulier entre le Massif central, les Alpes, le Centre, la Bourgogne-Franche-Comté et le Grand Est. Les températures sont très chaudes cet après-midi, jusqu'à 14 à 15 degrés au-dessus de la normale. On prévoit 37 degrés à Mulhouse, 38 degrés à Paris, Nevers, Nancy, Dijon, Grenoble et Clermont-Ferrand, 39 degrés pour Bourges et Lyon, et 40 degrés seront atteints à Bordeaux. Les quelques orages s'estomperont avec le coucher du soleil et le temps s'annonce calme pour la nuit. À noter les températures qui resteront à des niveaux très élevés durant la nuit et qui ne descendront pas en dessous de 21 à 26 degrés sur la quasi-totalité du pays. Le soleil et la chaleur exceptionnelle se maintiendront toute la semaine à venir. Une dégradation orageuse pourrait se manifester le week-end prochain. Marion Pira, Météo France pour Autoroute Info.
1: Dans quelques minutes, nous verrons quelles mesures sont prises par les exploitants d'une autoroute lorsqu'un accident survient à l'intérieur d'un tunnel. Le prochain point trafic, ce sera à 7h21. Pour l'instant, la musique pour vous accompagner dans les prochains kilomètres. Et c'est avec Tamim Pala et Jenny. Bonne route, bon dimanche sur Autoroute Info.

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2: Il y a toujours un accident, un petit camion accidenté immobilisé sur la bande d'arrêt d'urgence de l'A40 en Haute-Savoie en direction de Paris au kilomètre 32. C'est peu avant la sortie 17 pour Bonneville. Il faut toujours bien penser à ralentir et à vous décaler sur la gauche de la chaussée en arrivant sur cette portion d'autoroute. Le prochain point complet sur Autoroute Info, ce sera à 7h30. Et puis la playlist d'Autoroute Info, évidemment, pour vous accompagner d'ici là. Il y aura Richie et Poveri et également le duo Joseph Kamel, Julien Doré. En cas d'accident à l'intérieur d'un tunnel, la circulation est immédiatement interrompue par les postes de commandement autoroutier. Les explications des procédures avec Mathieu Lorest, chef de district sur l'autoroute 1-40, interrogé par Olivier Noël.
3: Oui, on ferme sur accident systématiquement le tunnel par sécurité. Donc le principe de précaution est de fermer les tunnels et de réouvrir quand les forces de l'ordre nous l'autorisent et nous le permettent.
4: Et s'il y a une voie qui reste disponible, on va quand même fermer le tunnel parce que dans les tunnels, il faut vraiment à tout prix éviter le suraccident.
3: Tout à fait, les conséquences peuvent être très graves, donc il faut être compréhensif, hein, c'est pour la sécurité des personnes accidentées, mais aussi pour la vôtre, pour éviter de créer un suraccident dans le tunnel.
4: Les conducteurs qui sont dans le tunnel avant le lieu de l'accident sont invités à s'arrêter.
3: On va arrêter les clients entre la tête du tunnel et l'accident, grâce aux Croix-Rouges, on va leur demander de rester dans leur véhicule.
4: Ces Croix-Rouges s'affichent dans le tunnel, mais pour les personnes qui ont déjà dépassé le lieu de l'accident, le message est différent.
3: Tous les clients qui sont après l'accident, qui peuvent sortir du tunnel, vont avoir des flèches vertes affichées pour qu'ils puissent quitter sans encombre.
4: Enfin, les véhicules qui ne sont pas encore entrés dans le tunnel sont stoppés avant celui-ci.
3: Il y a un feu rouge d'arrêt absolu qui indique aux clients de s'arrêter. Donc quand les barrières sont baissées, il y a aussi un panneau lumineux avec des messages qui informent de l'événement qui se produit dans le tunnel et qui occasionne la fermeture. La consigne aussi est d'écouter 107.7 pour suivre l'événement et comprendre ce qui arrive. L'idée aussi, c'est quand vous êtes coincé au niveau des barrières, c'est de faciliter le plus possible l'accès des secours.
4: Les patrouilleurs vont alors essayer d'évacuer les véhicules qui sont restés dans le tunnel derrière le lieu de l'accident.
3: Avec les forces de l'ordre, on va venir au contact des clients qui sont bloqués par les Croix-Rouges pour les évacuer en sécurité par rapport aux véhicules accidentés. Par exemple, en collant à gauche, en passant au droit des véhicules accidentés. On va vider tout le tube pour que les secours et les forces de l'ordre puissent gérer l'accident en toute sécurité pour tout le monde. On aura évacué les lieux avec les victimes, le véhicule. On pourra rouvrir les barrières en entrée de tunnel et relancer la circulation.
4: Une procédure qui s'appliquera aussi pour certaines pannes, par exemple en cas d'arrêt dans le tunnel d'un véhicule transportant des matières dangereuses ou d'un autocar.
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0: Plus d'accidents à vous annoncer sur les autoroutes alpines. Pas d'incident majeur non plus à vous annoncer. Le trafic qui reste fluide toujours à cette heure-ci, quel que soit l'accès et la direction suivie. Ce dimanche 21 juin, premier jour de l'été 2026, c'est bien. La journée est classée verte par Bison Futé dans les deux sens au niveau national. Une circulation qui pourrait être un peu plus chargée en fin de matinée, avec peut-être de nombreux déjeuners au restaurant pour fêter la fête des pères. Et puis il y aura du monde un peu plus en fin de journée, début de soirée, avec la fin du week-end. Et puis si vous voyagez avec de jeunes enfants ou un bébé, à quelle heure partir en séjour de très forte chaleur, de jour pour moins de fatigue ou de nuit pour plus de calme. Chacune de ces deux solutions a ses avantages et ses inconvénients. Antoine Oppard.
1: Partir juste après le déjeuner, c'est une solution souvent adoptée pour un trajet de 2 à 4 heures. Avec un peu de chance, les petits s'endorment vite et à leur réveil, soit vous êtes arrivé, soit c'est l'heure du goûter, idéal pour la pause. Si vous avez moins de chance, les petits ou bébés s'ennuieront, ils risquent de demander votre attention plus ou moins bruyamment. Partir la nuit pour un long trajet, cela permet d'éviter la chaleur et la circulation. Deux variantes sont possibles. Prendre la route à l'heure du coucher des enfants, en espérant qu'ils dorment pendant tout le voyage, ou alors dormir quelques heures et vers 4 heures du matin, transporter les petits endormis dans la voiture pour rouler tranquille 3 à 4 heures avant qu'ils ne se réveillent pour de bon. Mais attention, en tant que conducteur, si vous sentez que vous aussi vous commencez à somnoler, arrêtez-vous sur les airs le temps qu'il faudra pour reprendre des forces. Si vous êtes plusieurs conducteurs, relayez-vous. Si les petits s'agacent, bébés chouinent, ils ont du mal à trouver le sommeil, le passager pourra toujours chanter une berceuse, donner un doudou, tomber par terre, etc. Pour laisser au conducteur le soin d'être concentré sur son trajet.
0: Petit crochet par la rédaction de France Info à présent pour un point sur l'actualité générale.
2: Et on l'a dit, 35 départements en vigilance rouge canicule aujourd'hui. À partir de midi, d'une ligne allant du Pays Basque à l'Île-de-France en passant par la région Nouvelle-Aquitaine et Centre-Val-de-Loire, sans oublier l'Aube et Lyon. 45 départements sont eux en orange. Dans ceux en rouge, la vente d'alcool est interdite depuis ce matin 7h et sa consommation interdite sur la voie publique. Alors que c'est la fête de la musique aujourd'hui, sécurité renforcée dans l'agglomération parisienne, 2500 pompiers, 4800 policiers et gendarmes déployés, 18 bateaux mobilisés à Besançon. Hier, deux adolescents sont morts noyés en se baignant dans une zone interdite du Doubs. Iran et États-Unis se retrouvent dès ce matin dans un hôtel de luxe des Alpes suisses pour négocier l'accord de paix, 60 jours renouvelable. Donald Trump menace d'instaurer un péage américain pour le détroit d'Ormuz en cas d'échec de ces négociations. Détroit que l'Iran dit avoir fermé à cause de nouvelles frappes israéliennes qui ont fait 23 morts hier au Liban. À la Coupe du monde de football, l'Allemagne bat la Côte d'Ivoire au bout du suspense de 2-1 et se qualifie pour les 16e de finale.
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0: Le prochain point trafic, ce sera à 7h36. En attendant, on va écouter celle qui devrait sortir son nouvel album à l'automne prochain. Elle fait le tour de France actuellement, notamment le tour de plusieurs festivals. Elle fera une pause du côté de la Savoie le 12 juillet prochain, l'occasion du festival Musilac d'Aix-les-Bains. C'est Charlotte Cardin sur Autoroute Info. Bon dimanche.

Pas d'incident ou accident à vous annoncer sur les autoroutes alpines avec un trafic qui est fluide, quel que soit l'axe, c'est la direction suivie. Attention tout de même aux différents balisages que vous pouvez trouver sur votre trajet. Il est important de les traverser à vitesse réduite. Prochain point trafic à 7h45. Et pour la musique, je vous propose Eros Ramazzotti, juste après Robin Schulz. Bonne route sur Autoroute Info, bon dimanche et bon début d'été.

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1: Secteur calme sur les autoroutes alpines en ce dimanche matin. Rien de particulier à vous annoncer. En tout cas, nous n'avons pas eu d'informations contraires de la part des différents PC de circulation avec lesquels nous travaillons. Pour autant, il y a tout de même ce pic de pollution à vous rappeler en région lyonnaise ainsi que sur la partie ouest du département de l'Isère avec une recommandation de réduire votre vitesse de 20 km/h par rapport aux vitesses normales autorisées si celles-ci sont supérieures ou égales à 90 km/h. Et puis, il est important également de réduire votre vitesse quand vous traversez une zone de travaux. Même s'il n'y a pas d'ouvriers dans les balisages, il faut respecter les limitations de vitesse temporaire. Désormais avec Paulin Caillard, nous répondons aux questions que vous pouvez parfois vous poser sur les travaux réalisés sur autoroute.
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2: Vrai ou faux ? On peut parfois installer des passages spécifiques sur autoroute pour faciliter les déplacements de la petite faune.
1: C'est vrai, dans le cas des écureuils, cela s'appelle même un écuroduc. C'est un système en hauteur qui permet de pallier l'absence de jointure naturelle des branches d'arbres au-dessus d'une route et qui permet donc aux écureuils de la traverser en toute sécurité.
2: Et alors où est-ce qu'on peut trouver ce genre d'installation ?
1: En région parisienne, par exemple, sur la Nationale 105 à l'entrée nord de Melun. Cette route constitue une barrière pour le déplacement des espèces. Alors on profite des travaux d'aménagement en cours jusqu'à début 2027 pour installer, et c'est une première, un écuroduc. Il s'agit d'un portique enjambant les quatre voies où circulent plus de 20 000 véhicules par jour. Le portique intègre même des refuges qui permettront aux écureuils de se protéger des attaques de rapaces venues du ciel.
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1: Le prochain point trafic, ce sera à 7h51. Et puis, dans quelques minutes, nous partirons ensemble en Haute-Marne découvrir l'art de la vannerie. Pour l'instant, la musique, Mike Smith sur Autoroute Info. Bonne route et bon dimanche.

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4: Tout se passe bien sur les autoroutes alpines en ce moment. Pas d'incident en cours et un trafic qui reste fluide. Pensez simplement à réduire votre vitesse de 20 km/h. Il s'agit d'une recommandation en raison d'un pic de pollution qui concerne la région lyonnaise et une partie du département de l'Isère. Le prochain point complet sur vos conditions de circulation, ce sera à 8h. Et puis pour la playlist d'Autoroute Info, je vous propose le groupe Queen et également Harry Styles. Pour l'instant, direction Faye-Billot en Haute-Marne, où les 4 et 5 juillet prochains, le comité de promotion et de développement de la vannerie organise son premier salon des métiers d'art. Myriam Boyed a poussé les portes de la maison de la vannerie de Faye-Billot pour y rencontrer un maître en la matière.
5: L'osier vient de la famille des saules. En France, il y a à peu près 300 variétés de saules, mais il y en a à peine 10%, c'est-à-dire à peine 30 variétés utilisables en vannerie, qui sont tressables.
6: Pierre Éveillard est vannier professionnel et guide à la maison de la vannerie. Une exposition sur 3 étages retraçant l'histoire de l'osiériculture et plus de 200 pièces réalisées en osier, dont l'objet à l'origine du mot vannerie.
5: Notre emblème, c'est le vent, qui était un panier qui servait à séparer le blé de ses impuretés, à vanner le blé. Et c'est un objet qui était tressé très très étanche.
6: Historiquement, la vannerie était majoritairement consacrée à l'agriculture, la récolte ou encore le transport.
5: On a tout ce qui était la vannerie pour la vendange, la haute de vendangeur. On travaillait avec un osier qui était très tassé. Et le jus pouvait même ne pas passer à travers tellement il était tassé. Il y a des égrappoirs, ça servait pour mettre sur le tonneau quand on versait la vendange et on égrappait, c'est-à-dire qu'on passait avec les mains et ne tombait que les grains de raisin. Il y a tout ce qui était lié à l'enfance aussi. L'ancêtre de la turbulette, on mettait l'enfant à l'intérieur et avec ça, il apprenait à se tenir un peu debout.
7: Alors du coup, c'est du solide ?
5: Ah oui, c'est de toute façon la vannerie, on va dire, de tradition française qui est encore enseignée donc à l'école, hein, puisque Faye-Billot a la chance d'avoir la seule école nationale qui existe. On apprend ces techniques qui sont des techniques de qualité. C'est la démarche qu'a la vannerie française par rapport à ce qu'on peut voir comme autre vannerie avec un souci moindre au niveau de la qualité.
6: Il faut savoir que la vannerie était un savoir-faire transmis de génération en génération depuis des milliers d'années. Aujourd'hui, la grande majorité des vanniers ont disparu. Pierre Éveillard.
5: C'est parce qu'ils étaient des fois très spécialisés dans certains produits et puis ce produit a, pour X raisons, a disparu, surtout parce qu'il y a eu le plastique qui est arrivé. Ici, les vanniers à chaque fois ont su évoluer, se questionner et c'est ce qu'on fait toujours aujourd'hui. On travaille de plus en plus avec des designers, des architectes. On travaille de plus en plus avec d'autres métiers d'art, du bois, du métal, de la céramique, du verre, pour créer d'autres œuvres. Et ça, c'est ce qui va permettre la pérennité du métier.
6: Le village de Faye-Billot est accessible via la sortie 6 ou 7 de l'autoroute A31.

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1: Bonne matinée, bienvenue, il est 8h.
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1: Priorité à la sécurité sur Autoroute Info avec tout d'abord un piéton à vous annoncer en Isère. C'est sur la 41 Sud en direction de Grenoble. C'est aux alentours du kilomètre 4. C'est après la sortie 25 pour Montbonneau. Ce piéton est annoncé en train de marcher au niveau du terre-plein central, donc sur le côté gauche de la chaussée. Finalement, les deux sens sont concernés par ce piéton. À tout moment, il pourrait passer d'un côté à l'autre du terre-plein central. Donc attention sur la 41 Sud aux alentours du kilomètre 4. C'est entre ce diffuseur 25 Montbonneau et la bifurcation avec la Rocade Sud, la Nationale 87, que vous pourriez trouver donc ce piéton au niveau du terre-plein central, que vous rouliez en direction de Grenoble ou en direction de Chambéry. Ailleurs, sur les autoroutes alpines que vous empruntez, pas d'autres incidents à vous annoncer à cette heure-ci. Et puis, avec cette forte chaleur, on vous donne quelques conseils pour vous qui êtes sur la route pendant ce temps là de forte chaleur. On fait le point avec Élise Valade.
2: Pour éviter de s'endormir lorsqu'il fait très chaud, il est plus que jamais recommandé de s'arrêter tous les 200 km environ ou toutes les 2 heures sur les aires de repos ou de service, de façon à aérer votre véhicule, vous dégourdir les jambes et vous désaltérer. Si votre voiture est équipée de la climatisation, utilisez-la avec raison, pas trop frais à l'intérieur pour éviter les chocs thermiques. Pensez enfin, même si cela paraît évident, à bien vous hydrater et à garder un œil sur les personnes les plus fragiles pour leur proposer régulièrement de l'eau.
1: Le point tout de suite sur l'actualité générale, c'est le fil info de France Info.
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4: La canicule s'intensifie, 35 départements en vigilance rouge à partir de ce midi, du jamais vu dans ses proportions, 47.

0: 5 sont en orange. 40 degrés attendus aujourd'hui à Bordeaux, à Périgueux, 39 à Lyon, 38 à Paris, jusqu'à 37 degrés à Strasbourg. Une fête de la musique sous haute surveillance ce dimanche. La consommation d'alcool sur la voie publique interdite dans les départements en vigilance rouge canicule. Sécurité renforcée dans l'agglomération parisienne. 2500 pompiers mobilisés, 18 bateaux déployés. Hier, deux adolescents sont morts noyés en se baignant dans le Doubs à Besançon, dans une zone interdite à la baignade. Le vice-président américain est en Suisse. J.D. Vance va participer à des négociations aujourd'hui avec l'Iran d'une durée renouvelable de 60 jours. Ces pourparlers débutent alors qu'hier, 23 personnes sont mortes dans des frappes israéliennes au Liban, malgré le cessez-le-feu. Le roi d'Angleterre, Charles III, va publier sa déclaration d'impôt, une première au Royaume-Uni, à la demande du souverain, précise le palais de Buckingham, qui rappelle que lorsqu'il était encore prince de Galles, Charles III rendait déjà ses informations publiques.
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2: À suivre votre prochain rendez-vous avec l'actualité trafic à 8h07. Pour l'instant, on écoute le premier extrait du futur nouvel album d'Angèle. Bonne route, bon dimanche sur Autoroute Info.
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2: Attention à un piéton sur l'A41 Sud en direction de Grenoble. Ce piéton se trouve au niveau du terre-plein central au kilomètre 8. C'est à proximité du diffuseur 24.1 pour Saint-Imier. Il est garé avec sa voiture sur le terre-plein central. Il est important de bien ralentir évidemment en arrivant dans le secteur A41 Sud direction Grenoble, kilomètre

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2: Attention, un véhicule arrêté au niveau du terre-plein central. C'est sur l'A41 Sud en direction de Grenoble au kilomètre 8. C'est à proximité du diffuseur 24.1 pour Saint-Imier. Une personne est descendue de cette voiture et se trouve donc à proximité des voies de circulation au niveau du terre-plein central. Réduisez bien l'allure en arrivant dans le secteur A41 Sud, donc direction Grenoble. Prochain point trafic, c'est à 8h15 sur Autoroute Info. Et pour la musique, je vous propose Nathalie Cardone, juste après Daniel Potter. Bonne route, bon dimanche sur Autoroute Info et bon début d'été.

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1: Sur la 41 sud en Isère en direction de Grenoble au kilomètre 8, il y a un piéton et une voiture qui se trouvent au niveau du terre-plein central. C'est à proximité du diffuseur 24.1 pour Saint-Imier. Il faut bien ralentir évidemment en arrivant sur cette portion d'autoroute. Et puis sinon ailleurs sur les autoroutes alpines que vous empruntez, pas d'autres incidents en cours. Et côté trafic, rien à signaler en ce moment. Le trafic est fluide, quel que soit l'axe et la direction suivie ce dimanche. 21 juin est classé vert par bison futé au niveau national dans les deux sens avec un trafic un peu plus soutenu peut-être en fin de matinée. Vous serez peut-être nombreux à vouloir fêter la fête des pères aujourd'hui et puis il y aura un peu plus de monde et un risque de perturbation aussi en fin de journée, début de soirée avec la fin du week-end, un risque de perturbation notamment aux portes des grandes agglomérations. On vous tiendra informé de tout cela évidemment sur Autoroute Info. En attendant, pensez à réduire votre vitesse de 20 km/h. Il s'agit d'une recommandation en raison d'un pic de pollution en région lyonnaise ainsi que dans une partie du département de l'Isère, la partie ouest en particulier.
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1: Une vigilance à la canicule, 35 départements sont concernés, vigilance rouge, 45 départements pour une vigilance orange. On fait le point sur les prévisions météo pour les heures à venir. C'est le bulletin préparé aujourd'hui par Barion Kira, prévisionniste à Météo France.
2: La canicule se renforce encore aujourd'hui. Cet après-midi, le soleil est le plus souvent généreux sur l'ensemble de la France, mais très ponctuellement, quelques averses orageuses pourront se développer, en particulier entre le Massif central, les Alpes, le Centre, la Bourgogne-Franche-Comté et le Grand Est. Les températures sont très chaudes cet après-midi, jusqu'à 14 à 15 degrés au-dessus de la normale. On prévoit 37 degrés à Mulhouse, 38 degrés à Paris, Nevers, Nancy, Dijon, Grenoble et Clermont-Ferrand, 39 degrés pour Bourges et Lyon, et 40 degrés seront atteints à Bordeaux. Les quelques orages s'estomperont avec le coucher du soleil et le temps s'annonce calme pour la nuit. À noter les températures qui resteront à des niveaux très élevés durant la nuit et qui ne descendront pas en dessous de 21 à 26 degrés sur la quasi-totalité du pays. Le soleil et la chaleur exceptionnelle se maintiendront toute la semaine à venir. Une dégradation orageuse pourrait se manifester le week-end prochain. Marion Pira, Météo France pour Autoroute Info.
1: 750 km, c'est la distance moyenne parcourue pour se rendre en vacances l'été. Dans les prochaines minutes, nous verrons que la chaleur malmène vos pneumatiques pour ces grands trajets. Quelques gestes à effectuer avant le départ permettent parfois d'éviter le pire. Le prochain point trafic, ce sera à 8h21. La musique en attendant sur Autoroute Info, c'est Louisa. Bonne route et bon dimanche.

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2: Un accident s'est produit en région lyonnaise sur la 46 Sud en direction de Marseille. Accident qui s'est produit peu après la bifurcation avec l'autoroute A43. Il y a gêne au trafic, un véhicule impliqué immobilisé sur le côté droit de la chaussée. Puis toujours ce piéton à vous annoncer sur la 41 Sud en Isère en direction de Grenoble au kilomètre 8 au niveau du terre-plein central. C'est à proximité du diffuseur 24.1 pour Saint-Imier. Le prochain point trafic sur Autoroute Info, ce sera à 8h30 et puis la playlist d'Autoroute Info pour vous accompagner dans les prochains kilomètres avec Frérot de la Vega et également Aventura. Les pneumatiques, des éléments de sécurité importants à surveiller sur la route des vacances, surtout quand il fait chaud. Adeline Després.
3: L'été, les fortes températures malmènent vos pneus. Le rappel des bons gestes avec Coralie Maslow d'Allopneus.com.
4: C'est vrai qu'avec la chaleur, la pression des pneus peut diminuer. Surtout bien la vérifier avant de prendre la route, surtout s'il y a un chargement sur le véhicule. Et pour bien vérifier ces pneus, il faut bien les gonfler à froid ou alors si on a fait moins de 3 km. Les pneus sous-gonflés, déjà, c'est un risque de sécurité. Et puis surtout, ça a une utilisation aussi plus importante de votre consommation d'essence, si vous avez un véhicule électrique, de votre charge électrique. Pour votre sécurité aussi, parce que des pneus sous-gonflés, ça augmente la distance de freinage.
3: Des pneus sous-gonflés ou surgonflés augmentent le risque d'éclatement. Toutes les indications au constructeur se trouvent dans la portière, le carnet d'entretien ou parfois la trappe à essence. Autre contrôle facile à faire avant de partir.
4: Il suffit de faire un contrôle visuel assez simple si vos pneus ne sont pas trop usés. Il faut vérifier aussi qu'il n'y ait pas de hernie, de boursouflure ou de craquelure. Et si c'est le cas, il faut immédiatement les changer, bien évidemment. C'est vrai qu'il est mieux d'avoir des pneus été plus adaptés aux fortes chaleurs. Voilà.
3: Alors si on se rend compte justement que nos pneus ils sont pas du tout adaptés quand on fait notre petit check-up et qu'on est à quelques jours du départ en vacances ou bien qu'on est sur son lieu de vacances, on vient d'arriver, on se dit mince, on a le trajet retour à faire, c'est possible encore de changer ses pneus assez rapidement et assez facilement aujourd'hui.
4: C'est assez simple de faire changer ses pneus puisque vous allez en ligne et les pneus sont disponibles en moins de 48 heures. Et puis après, vous les faites remplacer rapidement chez un professionnel avec deux options, soit par un garage ou sinon, on peut venir sur votre lieu de villégiature, sur votre lieu de travail ou même chez vous et on les fait monter directement avec une camionnette pour le faire plus aisément.
3: Plusieurs sites de vente en ligne proposent d'ailleurs cette option. Alors allez vite faire le tour de votre véhicule, il est encore temps. 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

0: région lyonnaise, un accident est en cours sur la 46 Sud en direction de Marseille après le kilomètre 41. C'est peu après la bifurcation avec l'autoroute A43. Il y a gêne au trafic puisque le véhicule accidenté se trouve sur la voie de droite. Il faut faire preuve évidemment de la plus grande attention en arrivant sur cette portion d'autoroute. Cela vous concerne donc très peu de temps après avoir quitté l'autoroute A43. Et puis sinon, concernant la région lyonnaise ainsi que le département de l'Isère, la partie ouest du département de l'Isère, il y a un pic de pollution avec une recommandation de réduire votre vitesse de 20 km/h par rapport aux vitesses normales autorisées si celles-ci sont supérieures à 90 km/h. Et puis il va faire encore très très chaud aujourd'hui et il est tentant parfois de conduire en tenue d'été spéciale vacances, en short, torse nu et en tongs, prêt pour la baignade, mais ce n'est pas recommandé. Antoine Aupart.
1: Ce qui n'est pas interdit n'est pas forcément autorisé. Tout tient dans la lecture de l'article R412-6 du Code de la route. Tout conducteur doit se tenir constamment en état d'exécuter commodément et sans délai toutes les manœuvres qui lui incombent. Conduire en tongs, en claquettes ou pieds nus, c'est possible, mais un gendarme ou un policier peut vous verbaliser s'il considère que c'est à cause de cela que vous avez effectué une mauvaise manœuvre. 35 €, minoré à 22 si l'amende est payée immédiatement. Faire tomber la chemise est aussi déconseillé. Les forces de l'ordre peuvent invoquer l'article 222-32 du Code pénal pour exhibition sexuelle, un délit passible de 15 000 € d'amende. Les hommes et les femmes ne sont pas tout à fait égaux donc, mais messieurs, pensez que même si le Code de la route ne vous interdit pas de conduire torse nu, cela reste déconseillé. En cas d'accident ou de choc, cela vous rend plus vulnérable aux brûlures et aux blessures. À savoir aussi, certaines municipalités l'interdisent. N'hésitez pas à vous renseigner sur la législation de votre lieu de vacances pour ne pas avoir de mauvaises surprises.
0: Le point sur l'actualité générale à présent, ce sont les titres de France Info.
2: Enfin, le vice-président américain dans les Alpes suisses.
3: Début des négociations aujourd'hui avec l'Iran d'une durée de 60 jours renouvelable. En cas d'échec, Donald Trump menace d'instaurer un péage américain dans le détroit d'Ormuz, ce même détroit que Téhéran dit avoir fermé après de nouvelles frappes israéliennes hier au Liban. Elles ont fait au moins 23 morts. La vigilance rouge canicule arrive ce midi en France. Elle concernera 35 départements. 45 sont en vigilance orange. Au total, 53 millions de Français sont concernés par ces températures torrides. Des pointes à 41 degrés possibles aujourd'hui. 40 à Bordeaux, 39 à Lyon, 38 à Paris, 37 à Strasbourg, 35 à Rennes. Conséquence de cette chaleur, la consommation d'alcool est interdite sur la voie publique dans les départements en rouge. Pour la fête de la musique, sécurité renforcée dans l'agglomération parisienne. 4800 policiers et gendarmes mobilisés. 2500 pompiers. La Coupe du monde de football est là. La Tunisie éliminée, deuxième défaite en deux matchs des Aigles de Carthage, 4-0 contre le Japon ce matin. Qualification en revanche de l'Allemagne pour les 16e de finale grâce à la victoire des Allemands 2-1 contre la Côte d'Ivoire, 0-0 entre l'Équateur et Curaçao.
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0: 8h36, ce sera l'heure du prochain point trafic. Mystical, magical, c'est la musique tout de suite de Benson Boone. Bonne route sur Autoroute Info et bon dimanche.

En Isère, sur la 51, en direction de Sisteron, il y a une voiture arrêtée sur la bande d'arrêt d'urgence après le kilomètre 5. C'est peu après la sortie numéro 12 pour Vif. La voie de droite est neutralisée sur une centaine de mètres. Secteur autoroutier à traverser à vitesse réduite. Évidemment, notez ce prochain point trafic à 8h45. En attendant, eh bien, la musique pour vous accompagner sur Autoroute Info. Il y aura Lionel Richie juste après Indila. Bonne route, bon dimanche et bonne fête de la musique.

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1: En Isère, sur la 51, direction de Sisteron, il y a un véhicule arrêté sur bande d'arrêt d'urgence, peu après le kilomètre 5, c'est peu après la sortie numéro 12 pour Vif. Une personne a pris un malaise et la voie de droite est neutralisée sur cette portion d'autoroute pour permettre l'intervention des pompiers qui sont sur place. Veillez à bien réduire votre vitesse. N'attendez pas le dernier moment pour vous décaler sur la gauche de la chaussée en arrivant sur cette portion d'autoroute. Et puis en région lyonnaise, je vous rappelle, une voiture accidentée sur le côté droit de la chaussée. C'est sur la 46 sud en direction de Marseille. Accident qui se situe peu après la bifurcation avec l'autoroute A43. Il y a au trafic secteur, là aussi abordé avec la plus grande attention. Et puis concernant la région lyonnaise, je vous rappelle ce pic de pollution qui concerne également une partie du département de l'Isère. Et du côté de l'Isère ou encore en région lyonnaise, il est recommandé de réduire votre vitesse de 20 km/h par rapport aux vitesses normales autorisées si celles-ci sont supérieures ou égales à 90 km/h. Sur les réseaux des autoroutes APRR et AREA, toutes les aires de service sont équipées de bornes de recharge pour véhicules électriques. La carte des aires sur votre trajet est disponible sur le site voyage.aprr.fr. N'attendez pas évidemment le dernier moment pour recharger. Conservez au moins 20% de marge de sécurité sur les aires. Faites preuve également de civisme en ne laissant pas votre véhicule branché une fois celui-ci rechargé.
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1: À suivre sur Autoroute Info dans quelques minutes, un des reportages de la rédaction. Nous quitterons la route pour les rails du petit train de la Mure en Isère. Ce train touristique offre un panorama exceptionnel au sud de Grenoble dans un environnement préservé. Le prochain point trafic, ce sera à 8h50 et en attendant, on retrouve celle qui est en pleine tournée, sa première tournée solo. Elle fait un peu la tournée des festivals. En ce moment, c'est Marine sur Autoroute Info. Bonne route.

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4: En Isère, sur la 51, direction de Sisteron, je vous rappelle la présence d'un véhicule arrêté sur bande d'arrêt d'urgence après le kilomètre 5. C'est après la sortie 12 pour Vif. La voie de droite est tout de même neutralisée sur une centaine de mètres pour permettre l'intervention des pompiers sur place. Ralentissez bien, n'attendez pas le dernier moment pour vous décaler sur la gauche de la chaussée. Le prochain point complet sur vos conditions de circulation, ce sera à 9h. Et puis pour la musique, eh bien je vous propose Madonna et également Edouard Maya. Pour le moment, nous vous emmenons à bord du petit train de la Mure au sud de Grenoble. Il permet de contempler des paysages apaisants avec une vue à 360 degrés. Reportage Vincent Serrano.
5: Ça y est, on est à quelques secondes du départ.
6: La machine est prête au départ, les pantographes sont levés.
7: Pendant près d'une heure, ce train rouge vif vous déconnecte à une vitesse moyenne de 20 km à l'heure. Éric Bétega, passionné de ferroviaire et historien bénévole de la ligne.
6: Depuis le départ de la Mure, nous sommes sur ce qu'on appelle le plateau Matézin, qui est un plateau d'origine glaciaire, qui est situé, je dirais, à 900 mètres d'altitude, grosso modo. Et nous allons bientôt quitter ce plateau en traversant un très long tunnel d'un kilomètre qui va nous amener sur un paysage qui est totalement différent, qui va s'appeler le Vallon des Mottes et puis, je dirais, les canyons du Drac.
7: Des tunnels, des viaducs et des points de vue uniques sont proposés car inaccessibles autrement.
6: Sur tout ce tronçon, entre la Mure et ce terminus de Gravaison, la ligne est toute seule et c'est uniquement depuis la ligne que vous pouvez apercevoir certains paysages.
7: Léonie est en vacances, originaire de Vendée, appareil photo en main. Elle profite de cet instant hors du temps.
8: Personnellement, ça me fait penser à Harry Potter. Ça me fait penser au Polar Express, parce que je trouve qu'il y ressemble un peu. Mais ouais, non, je trouve que c'est apaisant. Puis on voit plein de choses.
7: Arrivés en haut, les voyageurs descendent pour admirer la vue époustouflante sur le barrage de Monténard. Éric Bétega, historien du train.
6: Le point d'intérêt principal, c'est le belvédère, puis lequel on peut voir beaucoup de choses, des belles montagnes, le barrage de Monténard Avignonnet et cette magnifique retenue qui participe à la production hydroélectrique de la région.
7: Le chemin du retour sera plus bruyant, pour la bonne cause, en compagnie de Clément, conducteur du train, seul dans sa cabine d'origine de 1932.
9: Oui, on a du bruit. Hein. Entre le bruit des moteurs, le bruit des ventilateurs, le klaxon que voici.
10: Clément est en train de freiner fort. Ça y est, le train s'est arrêté.
9: Oui, le train est à l'arrêt.
10: Terminus, tout le monde descend ?
9: C'est ça.
7: Le petit train de la Mure est accessible depuis la Nationale 85 au sud de Grenoble.

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1: Bel été, bienvenue, il est 9h.
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1: Sur la 51 en Isère, en direction de Sisteron, il y a toujours une voiture arrêtée sur la bande d'arrêt d'urgence peu après le kilomètre 5. C'est après la sortie 12 pour vif. Un des occupants de ce véhicule, un des occupants de ce véhicule a pris un malaise. La voie de droite est neutralisée, toujours sur une centaine de mètres, pour permettre l'intervention des pompiers qui sont toujours sur place pour la sécurité de ces pompiers, des personnes qui se trouvent dans cette voiture et des agents autoroutiers. Il faut bien ralentir et ne pas attendre le dernier moment pour vous décaler sur la gauche de la chaussée. Si vous circulez en région lyonnaise, je vous rappelle également un accident sur la 46 sud en direction de Marseille. C'est peu après le kilomètre 40, après le kilomètre 41. C'est peu après la bifurcation avec l'autoroute à 43. Une voiture accidentée qui est gênante, elle est arrêtée sur la droite de la chaussée. Et puis concernant la région lyonnaise ainsi qu'une partie du département de l'Isère, la partie ouest en particulier, il y a toujours un pic de pollution atmosphérique avec une recommandation de réduire votre vitesse de 20 km/h. Il va faire chaud, encore très très chaud aujourd'hui. Il est préférable d'anticiper votre trajet en voiture. Voici quelques conseils donnés par Antoine Oppard.
2: Dans la mesure du possible, essayez de décaler votre départ pour éviter les heures les plus chaudes entre midi et 16h. De même, évitez de partir en pleine heure de pointe. Vous échapperez alors aux bouchons et aux longues heures d'attente en plein soleil. Pour vous et vos enfants, optez plutôt pour des vêtements amples et légers en coton ou en lin. Ils laissent passer l'air et absorbent mieux la transpiration. Pensez à vous équiper de brumisateurs pour vous rafraîchir. Enfin, n'oubliez pas de remplir plusieurs bouteilles d'eau que vous garderez à portée de main dans l'habitacle et non pas au fond du coffre derrière tous les bagages.
1: Le point sur l'actualité générale à présent, on retrouve les titres de France Info.
3: La canicule s'intensifie, 35 départements en vigilance rouge à partir de ce midi, du jamais vu dans ces proportions. 45 sont en orange. À 5h du matin, il faisait déjà 26 degrés à Bourges, jusqu'à 40 attendus cet après-midi à Bordeaux, 39 à Lyon, 38 à Paris, 37 à Strasbourg et 36 degrés à Rennes. Conséquence de cette chaleur extrême, la consommation d'alcool est interdite aujourd'hui sur la voie publique dans les départements en rouge. Sécurité renforcée dans l'agglomération parisienne pour la fête de la musique. 2500 pompiers mobilisés, 4800 policiers et gendarmes déployés. Iran et États-Unis autour de la table des négociations. Elles débutent aujourd'hui dans les Alpes suisses. Les délégations sont arrivées ce matin au lendemain de ces frappes israéliennes au Liban qui ont fait au moins 23 morts malgré le cessez-le-feu. En réponse, Téhéran dit avoir fermé le détroit d'Ormuz. Au mondial de football, c'est fini pour la Tunisie, corrigée 4-0 par le Japon ce matin. Les Aigles de Carthage sont éliminés. L'Allemagne, elle, jouera les 16e de finale grâce à sa victoire sur le fil contre la Côte d'Ivoire, 2-1, 0-0 entre Curaçao et l'Équateur.
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1: N'oubliez pas le prochain rendez-vous avec l'actualité trafic à 9h07 pour l'instant. On retrouve celui qui a sorti son dernier album en mars dernier. C'est Christophe Maé sur Autoroute Info. Bonne route, bon dimanche et bon début d'été.

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3: En Isère, sur la 51, en direction de Sisteron, il y a une voiture arrêtée sur la bande d'arrêt d'urgence après la sortie 12 pour Vif. C'est peu après le kilomètre 5. Un des occupants a pris un malaise. Les pompiers sont sur place et la voie de droite est toujours neutralisée sur une centaine de mètres sur cette portion d'autoroute. Pensez à bien ralentir et n'attendez pas le dernier moment pour lever le pied de l'accélérateur et pour également vous décaler sur la gauche de la chaussée. Notez le prochain rendez-vous avec l'actualité trafic sur Autoroute Info. Ce sera à 9h14, et puis la musique pour vous accompagner d'ici là. Il y aura De Palmas juste après. Thelma Houston, bonne route, bon dimanche sur Autoroute Info. Bon début d'été à vous.

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1: En région lyonnaise, si vous circulez sur l'A43 et que vous prenez la direction de Marseille par l'A46 Sud, sachez qu'il y a toujours une voiture accidentée sur cette A46 Sud direction Marseille, peu après le kilomètre 41, c'est peu après la bifurcation avec l'A43. Cette voiture se trouve maintenant uniquement sur la bande d'arrêt d'urgence. Elle a été poussée plus en sécurité. En tout cas, un secteur à aborder toujours à vitesse réduite, sans oublier non plus de laisser un corridor de sécurité. Il faut bien vous décaler sur le côté gauche. Et puis en région lyonnaise, il y a ce pic de pollution à vous rappeler, un pic de pollution qui concerne également une partie du département de l'Isère. Il est recommandé aujourd'hui de réduire votre vitesse de 20 km/h par rapport aux vitesses normales autorisées. Et puis notez qu'il faut réduire votre vitesse également dès lors que vous traversez une zone de travaux. C'est important de respecter les limitations de vitesse temporaires, même en ce dimanche, même s'il n'y a pas d'ouvrage dans le balisage. Il faut tout de même respecter ces limitations de vitesse, sans oublier non plus de garder suffisamment de distance avec le véhicule qui se trouve devant vous.
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1: Il va faire très chaud aujourd'hui avec plusieurs départements qui sont concernés par une vigilance à la canicule. Vigilance rouge pour 35 départements, vigilance orange pour 45 départements. On fait le point tout de suite sur les prévisions pour les jours à venir. On écoute le bulletin préparé ce matin par Marion Pira de Météo France.
2: La canicule se renforce encore aujourd'hui. Cet après-midi, le soleil est le plus souvent généreux sur l'ensemble de la France, mais très ponctuellement, quelques averses orageuses pourront se développer, en particulier entre le Massif central, les Alpes, le Centre, la Bourgogne-Franche-Comté et le Grand Est. Les températures sont très chaudes cet après-midi, jusqu'à 14 à 15 degrés au-dessus de la normale. On prévoit 37 degrés à Mulhouse, 38 degrés à Paris, Nevers, Nancy, Dijon, Grenoble et Clermont-Ferrand, 39 degrés pour Bourges et Lyon, et 40 degrés seront atteints à Bordeaux. Les quelques orages s'estomperont avec le coucher du soleil et le temps s'annonce calme pour la nuit. À noter les températures qui resteront à des niveaux très élevés durant la nuit et qui ne descendront pas en dessous de 21 à 26 degrés sur la quasi-totalité du pays. Le soleil et la chaleur exceptionnelle se maintiendront toute la semaine à venir. Une dégradation orageuse pourrait se manifester le week-end prochain. Marion Pira, Météo France pour Autoroute Info.
1: Si vous avez rayé votre véhicule récemment, restez avec nous dans quelques minutes. On vous proposera quelques astuces pour rendre votre voiture comme neuve sans passer chez le carrossier. L'infotrafic revient, elle, à 9h20. Et en attendant, la musique Neika sur Autoroute Info. Bonne route.
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0: Pas d'incident à vous annoncer sur les autoroutes alpines en ce moment, avec un trafic qui reste fluide, toujours quel que soit l'axe et la direction suivie. Notez aussi qu'en raison de la fête de la musique, eh bien en région grenobloise et dans le centre-ville de Grenoble plus précisément, il y aura plusieurs restrictions de circulation et un centre-ville de Grenoble qui sera à éviter dans la mesure du possible entre 18h et 1h demain matin. Le prochain point trafic sur Autoroute Info, ce sera à 9h30. Et pour la musique, il y aura un souvenir des années 80 avec Joan Jett et également Lola Young. Si votre voiture est éraflée ou qu'un petit malin a trouvé amusant de dessiner à la clé sur votre carrosserie, tout n'est pas perdu. Paulin Caillard vous donne quelques astuces qui peuvent vous permettre d'économiser un passage coûteux au garage.
1: Ne vous en faites pas, rayer sa voiture, ça arrive à tout le monde.
2: Regardez bien cette carrosserie, ça c'est la portière, le coup de clé, ça on le connaît, c'est le traditionnel. Hop, il est là.
1: Et pour peu que votre rayure soit l'œuvre d'un artiste super subtil, s'en débarrasser est une priorité. Mais aller chez le carrossier, ça peut coûter très, très cher.
3: 5 000 euros, 10 000 euros, 100 000 euros, 600 000 euros et même 2 millions d'euros.
1: Heureusement, il y a des dégâts que vous pouvez effacer vous-même.
4: Tout va s'arranger, vous allez voir, tout va s'arranger.
1: Avant tout, il faut commencer par déterminer à quel type de rayure on a affaire.
5: Alors, qu'est-ce qu'on a ?
1: Passez votre ongle sur l'endroit endommagé et s'il accroche, c'est qu'il faudra aller chez le garagiste car c'est la peinture qui est atteinte. Les dégâts que vous pouvez réparer vous-même sont ceux qui ne touchent que le vernis, qui est la première couche qui recouvre la carrosserie. Quand il est endommagé, il peut être restauré grâce à différents produits et techniques à la maison, ce qui peut faire disparaître ses rayures. Première astuce, le polissage.
6: À l'occasion, je vous mettrai un petit coup de polish.
1: Commencez par bien nettoyer la zone endommagée, puis poncez-la doucement avant d'appliquer une fine couche de produit polish. Il n'y a plus qu'à laisser sécher, puis à lustrer, et normalement, le polish aura comblé la rayure. Si vous ne pouvez pas acheter de polish, astuce numéro 2, le dentifrice.
7: T'aurais pas du dentifrice là, je suis à sec.
8: Prends-en sur le rebord des lavabos, il en reste toujours un peu. Tiens, là.
1: Appliquez-en sur la rayure avec un chiffon humide et propre, sans dépasser. Une fois sèche, essuyez la zone et normalement, votre éraflure aura été effacée. Mais si jamais votre lavabo aussi est à court de dentifrice, astuce numéro 3, la cendre de cigarette. Même procédé, prenez un linge propre et humide, saupoudrez-le de cendre et tamponnez doucement votre rayure. Essuyez et constatez le résultat.
6: Vous voyez l'automobile derrière moi ? Ça fait un petit moment que je l'observe.
9: Eh bien,
6: elle est absolument impeccable.
1: Évidemment, ce ne sont pas des solutions miracles. Mais sur les plus petites rayures, ça peut vraiment faire la différence, comme à la revente de votre voiture par exemple.

0: Tout se passe bien à cette heure-ci sur les autoroutes alpines. Pas d'incident particulier à vous annoncer. En tout cas, je n'ai pas eu d'informations contraires de la part des différents PC de circulation avec lesquels nous travaillons. Et le trafic reste fluide toujours, quel que soit l'axe et la direction suivie. Une circulation qui pourrait être un peu plus soutenue dès la fin de matinée avec peut-être plusieurs déplacements pour fêter la fête des pères en famille. Et puis, il y aura du monde un peu plus également en fin de journée, début de soirée avec la fin du week-end et peut-être la formation de quelques perturbations localement. On vous tiendra évidemment informé sur Autoroute Info. Notez qu'il y a ce pic de pollution qui concerne la région lyonnaise et la partie ouest du département de l'Isère avec une recommandation de réduire votre vitesse de 20 km/h si celles-ci sont supérieures ou égales à 90 km/h. Les fortes chaleurs constatées actuellement impactent forcément votre bien-être et par conséquent votre conduite. Il est temps de faire baisser la température, comme nous l'explique Vivien Topa.
1: Au soleil, l'habitacle d'une voiture peut gagner jusqu'à 30 degrés en 30 minutes. Pour évacuer rapidement la chaleur après un stationnement, ouvrez les fenêtres et mettez la ventilation à fond en direction du sol. Ainsi, la chaleur va remonter et s'évacuer pour permettre de retrouver une température confortable. Après quelques minutes, vous pourrez fermer les fenêtres, régler la climatisation et maintenir une température adaptée. Pensez à vous hydrater régulièrement. Ayez une bouteille d'eau à portée de main. Il est bon également d'avoir un brumisateur d'eau. Privilégiez les vêtements légers. Pensez à faire des pauses. La fatigue, la chaleur et les bouchons sont un cocktail à risque sur la route.
0: Enfin, lors de la pause sur une aire, ne laissez personne ni votre animal de compagnie dans la voiture garée en plein soleil. Allez, tout de suite, c'est le point sur l'actualité générale. On retrouve le fil info de France Info.
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3: 35 départements sont placés en vigilance rouge à partir de ce midi. Un record dans cette ampleur. 45 sont en orange. Il va faire jusqu'à 40 degrés cet après-midi à Bordeaux, 39 à Lyon, 38 à Paris, 37 à Strasbourg. À cause de cette chaleur extrême qui percute la fête de la musique aujourd'hui, la consommation d'alcool sur la voie publique est interdite dans les départements en rouge. La sécurité est renforcée dans l'agglomération parisienne. 2500 pompiers seront déployés, appuyés par 18 bateaux. Hier, deux adolescents sont morts noyés dans le Doubs à Besançon. Début des négociations Iran-États-Unis ce matin dans un hôtel de luxe des Alpes suisses d'une durée renouvelable de 60 jours après le protocole d'accord signé il y a 4 jours en réponse à des frappes israéliennes au Liban. Hier, Téhéran dit avoir fermé le détroit d'Ormuz. À la Coupe du Monde de football, l'arrivée d'Hervé Renard sur le banc de la Tunisie après la première défaite des Aigles de Carthage n'a pas suffi. Son équipe balayée ce matin par le Japon, 4-0, déjà éliminé la Tunisie du Mondial après 2 rencontres. Qualification en revanche de l'Allemagne pour les 16e de finale grâce à sa victoire 2-1 contre la Côte d'Ivoire.
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0: Votre prochain point trafic, ce sera à 9h36. En attendant, on va écouter un jeune chanteur belge. C'est un coup de cœur sur Autoroute Info. Il s'appelle Teddy Bear.
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C'est sans problème toujours que vous circulez sur les autoroutes alpines et c'est tant mieux. Pas d'incident en cours, le trafic qui s'écoule vraiment sans problème. Je vous rappelle qu'en raison de la fête de la musique ce soir du côté de Grenoble, eh bien il faudra éviter le centre-ville de Grenoble entre 18h et 1h demain matin. Plusieurs restrictions de circulation sont en place pour le bon déroulement de cette fête de la musique. Le prochain rendez-vous avec l'actualité trafic sur Autoroute Info, ce sera aux alentours de 9h44. Et puis la musique, évidemment, pour vous accompagner dans les prochains kilomètres. Il y aura Tina Arena juste après le groupe Imagine Dragons. Bonne route sur Autoroute Info. Bon dimanche, c'est le premier jour de l'été aujourd'hui.

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1: C'est sans encombre que vous circulez sur les autoroutes alpines en ce milieu de matinée. Pas d'incident à vous annoncer, c'est plutôt une bonne nouvelle. Et le trafic reste fluide toujours, quel que soit l'axe et la direction suivie. On aura peut-être une circulation un peu plus soutenue dès la fin de matinée. Peut-être vous serez nombreux à vouloir rejoindre un restaurant pour fêter la fête des Pères aujourd'hui en famille. Et puis il y aura un peu plus de monde et un risque de perturbation aussi en fin de journée, début de soirée, avec la fin du week-end et peut-être la formation de quelques bouchons aux portes des grandes agglomérations, et puis un risque de perturbation également à prévoir d'ici la fin d'après-midi aux abords des différents lacs de la région, histoire de trouver un peu de fraîcheur. Il va faire encore très chaud aujourd'hui. Notez aussi ce pic de pollution qui concerne la région lyonnaise et une bonne partie du département de l'Isère, la partie ouest plutôt, avec une recommandation de réduire votre vitesse de 20 km/h si les vitesses autorisées sont supérieures ou égales à 90 km/h. Et puis au chapitre des travaux à prévoir la semaine prochaine, notez que dans la nuit de lundi à mardi en Haute-Savoie, au bout de la 410, la bretelle d'accès à la 40 direction Chamonix sera fermée à partir de 21h jusqu'à 5h. Une déviation sera en place par la sortie numéro 19, la Roche-sur-Foron, sur la 410 en direction de Chamonix. Et puis en Isère, au sud de Grenoble, la nationale 85 sera fermée les nuits de lundi, mardi, mercredi et jeudi entre 21h30 et 5h entre Visil et La Fraie pour permettre des travaux dans la rampe de La Fraie. Le trafic sera dévié toutes les nuits de la semaine prochaine par la départementale 529.
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1: À suivre dans quelques minutes notre rubrique En route avec pour faire les prochains kilomètres aux côtés du groupe Feu Chatterton. Pour l'instant, la musique pour vous accompagner sur Autoroute Info, c'est Miley Cyrus. Bonne route et bon dimanche.

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4: Secteur calme sur les autoroutes alpines en ce milieu de matinée. Pas d'incident à vous annoncer. Le trafic qui continue de s'écouler sans problème. Que vous rouliez sur la 43, par exemple, l'axe Lyon-Chambéry, tunnel du Fréjus, ou encore sur la 40, l'axe Mâcon-Chamonix. Le prochain point complet sur vos conditions de circulation, ce sera à 10h. Et puis la musique pour vous accompagner d'ici là avec Elton John et également Amy McDonald. Pour le moment, et comme promis, on retrouve notre chronique En route avec. Véronique Voiron s'est entretenue avec les cinq membres du groupe Feu Chatterton.
5: Quoi que les gens d'ici pensent.
6: Feu Chatterton, bonjour.
7: Bonjour.
6: Alors, je vais vous laisser vous présenter. Qui êtes-vous?
8: Non, je m'appelle Clément, je suis guitariste.
9: Arthur, chanteur du groupe.
10: Sébastien, guitariste.
11: Raphaël, batteur.
12: Moi, je suis Antoine et je suis bassiste et clavier.
6: Vous êtes actuellement en tournée. Qu'est-ce que vous faites justement pendant les déplacements?
9: La vie de musicien, elle est surtout faite de kilomètres avalés et d'autoroutes, messieurs, dames. Donc, on est 18 à dormir dans des couchettes dans le bus. Et le matin, on arrive dans une nouvelle ville. Mais le rythme du bus, bon, on va pas se plaindre. Il y a des gens qui font des métiers bien plus difficiles. Mais j'avoue, c'est un truc qui fait perdre des points de vie.
6: La dernière fois qu'on vous avait interviewé pour Autoroute Info, on parlait du permis. Vous n'aviez pas le permis, certains d'entre vous. Vous en êtes où?
13: On est majoritaire maintenant. On est 3 sur 5 à conduire.
8: Oui, je me rappelle que j'avais fait cette interview au printemps de Bourges et qu'à l'époque j'avais pas le permis.
6: Depuis?
8: Pff, bah depuis.
14: Bravo!
6: Et quel type de conducteur vous êtes justement?
8: Un excellent conducteur. C'est super.
6: Alors qu'est-ce qui vous agace sur la route? Un comportement qui vous agacerait, ce serait lequel?
8: Et comme j'ai pas beaucoup d'années de permis, ce qui me stresse et ce qui m'énerve, c'est les gens qui se mettent tout à gauche là et qui se collent derrière comme ça parce que tu vas pas assez vite sur la troisième voie.
9: C'est marrant parce que quand on n'est pas conducteur, vraiment, c'est des problématiques qui nous échappent.
6: Alors Arthur, vous conduisez pas, mais est-ce que vous avez un souvenir sur autoroute ou autre?
9: J'ai souvent été copilote. À 18 ans, mon meilleur ami Emilien a été le premier à le permis. Il avait un Ford Escort Break. On est allé partout en Europe comme ça, c'était dingue. On remet dans le coffre sur des airs. Ouais, c'était fou.
6: Prochaine destination, un endroit où vous aimeriez aller, ce serait où?
15: Japon.
9: Ouais, Japon. Ah, le Japon. Puis à la saison des cerisiers en fleurs.
10: Moi, c'est pour la nourriture. Hein. Nourriture, ouais, la SAP. Je pense l'énergie aussi, qui doit être très différente.
6: Un message pour les éditeurs d'Autoroute Info, qu'est-ce qu'on pourrait leur dire?
9: Faites attention sur la route.
10: Venez nous voir en concert.
6: Merci beaucoup, Feu Chatterton, d'avoir fait ces quelques kilomètres en notre compagnie.
10: Merci. Merci.

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1: Véhicule gênant en Isère sur la 48 en direction de Grenoble. Un véhicule arrêté sur la voie la plus à droite, celle réservée aux véhicules lents. C'est peu après le kilomètre 55, 14 kilomètres après la bifurcation avec l'autoroute A43. Ralentissez, n'attendez pas le dernier moment pour vous décaler sur la gauche de la chaussée. Véhicule donc arrêté sur la voie la plus à droite de la 48 en Isère en direction de Grenoble, peu après le kilomètre 55.

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1: Bon dimanche, bel été, il est 10h.
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1: Une voiture en panne est gênante en Isère. C'est sur la 48 en direction de Grenoble après le kilomètre 55. C'est 14 kilomètres après la bifurcation avec l'autoroute A43. Veillez à ralentir d'une part et à vous décaler sur la gauche de la chaussée. Il faut laisser un corridor de sécurité obligatoire. Les occupants de cette voiture se trouvent en protection sur accotement. Levez le pied, quoi qu'il en soit, en arrivant sur cette portion d'autoroute. Ailleurs, en Rhône-Alpes, sur les axes que vous empruntez, pas d'autres incidents à vous annoncer. Côté trafic, tout se passe bien, toujours pour le moment. Le trafic est fluide, même si vous êtes un peu plus nombreux en circulation. Il y a ce pic de pollution à vous rappeler qui concerne la région lyonnaise ainsi qu'une partie du département de l'Isère avec une recommandation de réduire votre vitesse de 20 km/h par rapport aux vitesses normales autorisées si celles-ci sont supérieures ou égales à 90 km/h. Et puis il va faire chaud encore aujourd'hui, très très chaud. Alors pour anticiper votre trajet en voiture, voici quelques conseils donnés par Élise Valade.
2: Dans la mesure du possible, essayez de décaler votre départ pour éviter les heures les plus chaudes qui sont généralement entre midi et 16h. De même, évitez de partir en pleine heure de pointe. Vous échapperez alors aux bouchons et aux longues heures d'attente en plein soleil. Pour vous et vos enfants, optez plutôt pour des vêtements amples et légers, en coton ou en lin. Ils laissent passer l'air et absorbent mieux la transpiration. Pensez à vous équiper de brumisateurs aussi pour vous rafraîchir. Et enfin, n'oubliez pas de remplir plusieurs bouteilles d'eau que vous garderez à portée de main dans l'habitacle et non pas au fond du coffre derrière tous les bagages.
1: Pensez aussi à vous arrêter assez souvent. Faites une pause très régulièrement, histoire de vous rafraîchir et de profiter de la climatisation dans les boutiques sur les aires de service. Le point sur l'actualité générale à présent, on retrouve les titres de France Info.
3: Négociateurs américains et iraniens sont donc réunis depuis ce matin.
4: Dans les Alpes suisses pour des pourparlers, 4 jours après la signature d'un protocole d'accord. En cas d'échec de ces négociations, Donald Trump menace d'instaurer un péage américain dans le détroit d'Ormuz, détroit que l'Iran dit avoir fermé après des frappes israéliennes sur le Liban hier. La France écarlate, 35 départements en vigilance rouge canicule à partir de ce midi, du jamais vu dans ces proportions. 45 départements sont en alerte orange, jusqu'à 40 degrés attendus aujourd'hui à Bordeaux, 39 à Lyon, 38 à Paris. Fête de la musique ce dimanche et la consommation d'alcool interdite sur la voie publique dans les départements en alerte rouge. Hier, 2 adolescents sont morts noyés à Besançon. Ils se baignaient dans une zone interdite du Doubs. Toujours hier, un jeune de 17 ans s'est tué en prenant une baignade dans la Dordogne, près de Bergerac. Et puis combien le roi Charles III déclare-t-il dans sa déclaration d'impôt. Pour la première fois, les Britanniques vont avoir la déclaration de leur monarque. Opération de transparence à l'initiative du souverain, précise le palais de Buckingham, qui rappelle que lorsqu'il était encore prince de

0: mondiale, il la publiait déjà.
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2: Je vous donne rendez-vous à 10h08 pour un nouveau point trafic. Et puis pour l'instant, un peu de musique pour vous accompagner dans les prochains kilomètres. C'est Zao avec MC Solar.

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3: En Isère, sur la 48, en direction de Grenoble, il y a toujours une voiture en panne arrêtée sur la voie la plus à droite, celle réservée aux véhicules lents. C'est après le kilomètre 55, 14 kilomètres après la bifurcation avec l'autoroute A43. Du personnel autoroutier vient d'arriver sur place. Pour la sécurité de toutes ces personnes, il faut ralentir, ne pas attendre le dernier moment pour vous décaler sur la voie de gauche pour laisser un corridor de sécurité. Le prochain point sur vos conditions de circulation, ce sera à 10h15 et la musique pour vous accompagner d'ici là. Il y aura The Cardigans juste après Shakira, Waka Waka.

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1: En Isère, sur l'autoroute A48 en direction de Grenoble, je vous rappelle la présence d'une voiture en panne arrêtée sur la voie la plus à droite, celle réservée aux véhicules longs. Ça se passe après le kilomètre 55, c'est 14 kilomètres après la bifurcation avec l'autoroute A43. N'oubliez pas de ralentir et de vous décaler sur la gauche de la chaussée pour laisser un corridor de sécurité qui est obligatoire. Les occupants de cette voiture se trouvent à l'extérieur sur un accotement. Donc pour leur sécurité et la sécurité aussi de l'agent routier qui se trouve sur place, pensez à bien lever le pied. Et puis lever le pied aussi en raison de ce pic de pollution en région lyonnaise ainsi que sur une partie du département de l'Isère. C'est sur la partie ouest du département de l'Isère qu'il est recommandé de réduire votre vitesse de 20 km/h par rapport aux vitesses normales autorisées si celles-ci sont supérieures ou égales à 90 km/h. Et puis en raison des fortes chaleurs attendues encore aujourd'hui, il est important de faire très régulièrement une pause sur une aire de repos ou de service et de vous hydrater à chaque fois que vous faites une pause. N'oubliez pas d'ailleurs de partir, surtout si vous faites un long voyage, de partir avec plusieurs bouteilles d'eau à l'intérieur de votre voiture.
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1: À partir de midi, 35 départements seront en vigilance rouge à la canicule et 45 seront en vigilance orange canicule. Il va faire très chaud encore aujourd'hui. On fait le point tout de suite. On écoute le bulletin préparé aujourd'hui par Marion Pira de Météo France.
2: La canicule se renforce encore aujourd'hui. Cet après-midi, le soleil est le plus souvent généreux sur l'ensemble de la France, mais très ponctuellement, quelques averses orageuses pourront se développer, en particulier entre le Massif central, les Alpes, le Centre, la Bourgogne-Franche-Comté et le Grand Est. Les températures sont très chaudes cet après-midi, jusqu'à 14 à 15 degrés au-dessus de la normale. On prévoit 37 degrés à Mulhouse, 38 degrés à Paris, Nevers, Nancy, Dijon, Grenoble et Clermont-Ferrand, 39 degrés pour Bourges et Lyon, et 40 degrés seront atteints à Bordeaux. Les quelques orages s'estomperont avec le coucher du soleil et le temps s'annonce calme pour la nuit. À noter les températures qui resteront à des niveaux très élevés durant la nuit et qui ne descendront pas en dessous de 21 à 26 degrés sur la quasi-totalité du pays. Le soleil et la chaleur exceptionnelle se maintiendront toute la semaine à venir. Une dégradation orageuse pourrait se manifester le week-end prochain. Marion Pira, Météo France pour Autoroute Info.
1: Dans quelques minutes sur Autoroute Info, nous parlerons de vannes aménagées. La musique en attendant le prochain point trafic, et c'est avec Tibbs, Mike Demero et Zagata.

0: Sur l'autoroute A6 après Mâcon en direction de Paris en raison de l'augmentation du trafic, il est demandé si vous comptez rejoindre Dijon d'éviter ce secteur. Pour cela, il faut suivre la signalisation mise en place qui consiste à rejoindre Dijon depuis Lyon et Bourg-en-Bresse par l'autoroute A39. L'allongement de parcours est d'environ une quinzaine de kilomètres. Et puis attention toujours à cette voiture en panne gênante sur la 48 en Isère en direction de Grenoble après le kilomètre 55. Une voiture arrêtée sur la voie la plus à droite. Le prochain point complet sur vos conditions de circulation, ce sera à 10h30. Et pour la musique, il y aura les Beach Boys et également Lady Gaga. La van life a le vent en poupe depuis plusieurs années, mais au-delà de la carte postale, quels sont les avantages et les inconvénients de ce mode de voyage? On fait le point avec Emilien Fèvre.
1: Pour en savoir plus, j'ai rencontré Christophe Léger, responsable de l'agence Vanaway à Dijon, qui loue des vannes et des fourgons aménagés. Ce que l'on peut dire, c'est que le profil des personnes intéressées est éclectique.
2: On a toutes sortes de clientèles, des jeunes qui veulent partir en vacances, des couples et des personnes âgées jusqu'à 80 ans qui veulent vivre aussi une expérience différente de ce qu'ils ont toujours connu, des campings, de la caravane et de l'hôtel.
1: 90% de ces personnes qui tentent l'aventure le font pour la première fois. Parmi les questions que l'on peut se poser, il y a évidemment celle de la différence avec le camping-car. Cela tient principalement de la base. Christophe Léger.
2: Un van est sur la base de la carrosserie d'un utilitaire. Alors que le camping-car, c'est sur un plateau sur lequel on a rajouté un élément, ni plus ni moins qu'une caravane.
1: Et cela apporte des avantages vis-à-vis de la conduite et du stationnement.
2: Le van reste dans la catégorie utilitaire. Donc la restriction de stationnement est moins limitée que le camping-car. À savoir que le camping-car est considéré comme un élément habitable, ce qui n'est pas forcément le cas d'un van. Le van, à partir du moment où il n'y a pas de signe extérieur d'habitation, peut stationner partout. Qu'un camping-car n'a pas cette facilité de stationnement.
1: Évidemment, cela n'enlève en rien l'obligation de respecter le code de la route et notamment les interdictions de stationner à certains endroits et certaines heures. À part cela, il faut simplement profiter. Christophe Léger.
2: L'idée des vacances en van ou en fourgon, c'est les vacances liberté. C'est partir avec le minimum d'affaires, revenir avec le maximum de souvenirs, de découvrir les endroits magnifiques de notre pays et des autres pays. On roule, on s'arrête, on voit quelque chose de merveilleux, et ben on fait une petite pause prolongée, on n'a pas de chronomètre pour savoir à quelle heure on doit arriver pour manger ou pour partir. On a tout ce qu'il faut. Et une chose primordiale, laisser les espaces nature propres.
1: Pour vous essayer à la van life, la location débute à 500€ la semaine pour un fourgon en saison basse, histoire de goûter vous aussi à ce petit vent de liberté.

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1: Bonjour et bienvenue à tous, c'est l'été, on profite du beau soleil aujourd'hui avec des conditions de circulation qui sont très bonnes du côté des autoroutes alpines. Attention par contre à la chaleur qui s'est bien installée en région Rhône-Alpes, même si la région n'est plus en vigilance orange pour la canicule, restez quand même prudents et pensez à bien vous hydrater. Je rappelle toujours qu'il y a un pic de pollution en région lyonnaise dans le Nord-Isère, il est donc recommandé de réduire votre vitesse de 20 km/h dans ces secteurs. Et d'ailleurs en Isère, sur la 48 direction Grenoble, une voiture est toujours arrêtée sur la voie de droite et la bande d'arrêt d'urgence au kilomètre 55, donc après l'arrivée par la 43 et l'air de Ponteret. Pour vous qui êtes sur la direction la 6 en direction de Paris, je rappelle qu'il y a une itinéraire de déviation. S'il faut éviter la 6 après le secteur de Mâcon où il y a d'un trafic très dense, il vous est demandé, donc si vous allez direction Dijon, d'éviter ce secteur. Pour cela, il faut suivre la signalisation mise en place qui consiste à rejoindre Dijon depuis Lyon et Bourg-en-Bresse par la 39. L'allongement de parcours est d'environ 15 km. On s'intéresse tout de suite à l'actualité en France et dans le monde avec les titres de France Info.
2: 19, Antoine Geoffin, un adolescent de 17 ans, meurt noyé près de Bergerac.
3: Il se baignait hier soir dans la Dordogne, font savoir les pompiers. Toujours hier, deux adolescents de 11 et 13 ans ont perdu la vie à Besançon, eux aussi à cause d'une noyade dans le Doubs, dans une zone interdite à la baignade. Nous avons maintenu notre plan de transport, dit le PDG de la SNCF. Jean Castex assure ce matin, la mobilisation est totale pour la compagnie, dont le réseau ferroviaire est fortement affecté par la canicule. Températures extrêmes. Aujourd'hui, 35 départements en vigilance rouge, du jamais vu dans ces proportions, 45 en orange. Le thermomètre pourrait grimper jusqu'à 41 degrés par endroit, d'après Météo France. 40 attendus à Bordeaux, 39 à Lyon, 38 à Paris. La fête de la musique se fera aujourd'hui sans alcool sur la voie publique dans les départements en rouge, consommation interdite. Et puis la fin de la quarantaine aujourd'hui pour les 4 Français confinés depuis 6 semaines pour des soupçons de contamination à l'antivirus. La maladie a touché 13 personnes après s'être développée à bord du MV Ondus. 3 passagers du navire de croisière en sont morts.
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1: Et qui dit premier jour de l'été dit aussi fête de la musique. On va la fêter d'ailleurs sur Autoroute Info toute la journée avec toutes les heures des lives mythiques. La preuve dans quelques minutes avec celui de Coldplay. Donc on écoute tout de suite d'ailleurs celui de Coldplay sur Autoroute Info pour les prochaines minutes.

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1: C'était il y a 10 ans ce live de Coldplay le 21 juillet 2003 à Sydney. On continue la route avec un véhicule en panne à rappeler sur la 48 direction Grenoble. Voiture en train d'être dépannée sur la voie la plus à droite, kilomètre 55, c'est-à-dire après la bifurcation avec la 43. Restez sur les voies du milieu et de gauche lorsque vous passez dans ce secteur et réduisez votre vitesse. J'y reviens dans les prochaines minutes, mais avant cela, on poursuit la route. Dans quelques minutes, on écoutera Michael Jackson. Préparez votre meilleur moonwalk. Mais en attendant, on écoute celle qui a fait un retour très pop au début de cette année. C'est Louane sur Autoroute Info. Bonne route à vous.

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1: Vous êtes nombreux au sud de Grenoble sur la route nationale 85, direction Gap et Briançon, 1 km de bouchon. Après l'arrivée par la 480, il faut compter 5 minutes pour passer cette difficulté d'après les données GPS qui nous sont transmises. Pas d'autres bouchons ou ralentissements à vous signaler sur les autres autoroutes alpines, ça se passe plutôt bien. Et le trafic est fluide, par contre, au-delà de notre réseau, trafic chargé sur l'A6 en direction de Paris. Il est recommandé donc d'éviter le secteur de Mâcon si vous allez direction Dijon. Il faut passer par un itinéraire qui vous fait passer par l'A39, par Lyon et Bourg-en-Bresse. Un allongement de parcours d'environ 15 km est prévu, mais ça vous permet d'éviter les bouchons qui sont dans le secteur de Mâcon en raison de travaux. Paulin Caillard et Géraldine Millat répondent aux questions que vous vous posez sur les travaux réalisés sur autoroute.
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2: Vrai ou faux, on peut parfois installer des passages spécifiques sur autoroute pour faciliter les déplacements de la petite faune.
3: C'est vrai. Dans le cas des écureuils, cela s'appelle même un écuroduc. C'est un système en hauteur qui permet de pallier l'absence de jointure naturelle des branches d'arbres au-dessus d'une route et qui permet donc aux écureuils de la traverser en toute sécurité.
2: Et alors où est-ce qu'on peut trouver ce genre d'installation ?
3: En région parisienne, par exemple, sur la Nationale 105 à l'entrée nord de Melun. Cette route constitue une barrière pour le déplacement des espèces. Alors on profite des travaux d'aménagement en cours jusqu'à début 2027 pour installer, et c'est une première, un écuroduc. Il s'agit d'un portique enjambant les quatre voies où circulent plus de 20 000 véhicules par jour. Le portique intègre même des refuges qui permettront aux écureuils de se protéger des attaques de rapaces venues du ciel.
2: Le vrai faux d'Autoroute Info, ce sont vos questions, nos réponses à retrouver sur autoroute-info.fr.
1: Dans quelques minutes, nous irons visiter le château de Tanley dans le département de l'Yonne. Ce sera après la musique. La musique, on part dans le sud avec une artiste originaire de Nice révélée sur les réseaux sociaux, notamment Facebook, Instagram, mais surtout TikTok. On écoute Ria pour les prochaines minutes. Bonne route à vous.

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6: Sur la route nationale 85, direction Gap et Briançon, toujours un kilomètre de bouchon après la bifurcation avec la 480. 5 minutes pour passer cette perturbation d'après les données GPS qui nous sont transmises. Prenons maintenant la route, la direction du château de Tanley dans le département de l'Yonne. Château signalé sur l'autoroute A6 par des panneaux touristiques à proximité des sorties 20 et 21. Aurélien Valto.
7: Première impression dès l'arrivée au château, sa blancheur resplendissante. Et l'édifice sait se faire contempler depuis les cours d'accueil. Diane de Cèze, la propriétaire des lieux.
8: On peut dire que Tanley est un joyau de la Renaissance. C'est l'époque où on vient exploiter les richesses de la région. La Bourgogne est connue pour sa pierre, donc effectivement, vous découvrez un château avec une belle pierre blanche. C'était entouré de bois. Ces bois ont été plus ou moins aménagés en jardin. Et quand vous arrivez, effectivement, vous avez une cour des communs, une cour verte et une cour intérieure. C'est-à-dire que le visiteur se prépare à voir ce monument sur différentes cours. Ça, c'est un aspect important à Tanley. Et donc, Tanley s'inscrit dans ce terroir d'une pierre calcaire, mais où l'eau coule, et l'eau coule beaucoup. C'est d'ailleurs la raison pour laquelle, sur l'autoroute A6, ces fameux panneaux qui nous rappellent tous ces monuments le long de la route, la devise pour Tanley, c'est un château bâti sur l'eau.
7: À l'intérieur, c'est la présence de celles et ceux qui ont fait l'histoire de Tanley qui marque les esprits. Car comme va nous le préciser Diane de Cèze, le château a toujours été habité et c'est encore le cas aujourd'hui.
8: Tanley, c'est un monument qui nous surprend parce qu'il est à la fois dans cette architecture qu'on voit d'aujourd'hui, l'architecture classique. Il a été construit vers 1642 par Pierre Lemuet. Depuis Louis XIV, le château appartient à la même famille. Et vous avez cité mon nom au début de cette interview, mais ma grand-mère s'appelle Marguerite de Tanley. Elle a perdu son nom parce qu'elle était fille unique. Mais c'est important déjà de dire qu'au-delà du château, c'est une maison qui a vécu l'histoire de France et où chaque génération a apporté sa pierre.
7: Dans l'Yonne, le château de Tanley se découvre d'avril à novembre avec des visites guidées. Il se trouve à une trentaine de kilomètres des sorties 20 et 21 de l'autoroute A6.

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1: Bon début d'été à tous, bonne route, il est 11h.
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1: Dimanche 21 juin, c'est le premier jour de l'été. C'est aussi la fête de la musique. Profitez bien de cette journée pour vous baigner, pour profiter et pour aller faire un tour à la fête de la musique. Je rappelle par contre qu'il faut rester vigilant et surtout bien vous hydrater car tous les départements de la région Rhône-Alpes sont toujours en vigilance orange pour la canicule. Il faut rester particulièrement vigilant dans ce secteur. Quelques petits conseils d'ailleurs donnés par Élise Valade pour bien conduire et bien en faire votre trajet en ces périodes de forte chaleur.
2: Pour éviter de s'endormir lorsqu'il fait très chaud, il est plus que jamais recommandé de s'arrêter tous les 200 km environ ou toutes les 2 heures sur les aires de repos ou de service de façon à aérer votre véhicule, vous dégourdir les jambes et vous désaltérer. Si votre voiture est équipée de la climatisation, utilisez-la avec raison, pas trop frais à l'intérieur pour éviter les chocs thermiques. Pensez enfin, même si cela paraît évident, à bien vous hydrater et à garder un œil sur les personnes les plus fragiles pour leur proposer régulièrement de l'eau.
1: Et un bouchon à rappeler du côté de Grenoble, si vous êtes sur la route nationale 85 en direction de Gap et de Briançon, 2 km de perturbation à traverser après l'arrivée par la 480, 10 minutes supplémentaires pour traverser cette zone d'après les données GPS qui nous sont transmises. On fait un détour par la rédaction de France Info pour écouter l'actualité en France et dans le monde.
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4: 35 départements sont en vigilance rouge à partir de ce midi, du jamais vu dans ces proportions. 45 en vigilance orange. Températures extrêmes attendues aujourd'hui par Météo France. Des pointes à 41 degrés, 40 à Bordeaux, 39 à Lyon, 38 à Paris. Et conséquence de cette chaleur, la consommation d'alcool sur la voie publique est interdite aujourd'hui dans les départements en rouge. Sécurité renforcée dans l'agglomération parisienne pour la fête de la musique. Un jeune de 17 ans est mort noyé hier soir près de Bergerac. Il se baignait dans la Dordogne. Deux autres adolescents, 11 et 13 ans, se sont tués en nageant cette fois-ci dans le Doubs à Besançon. Début ce matin des négociations de paix entre l'Iran et les États-Unis dans un hôtel des Alpes suisses. 4 jours après la signature d'un protocole d'accord, le Liban sera le principal sujet, déclare Téhéran ce matin, alors qu'hier encore, des frappes israéliennes ont tué 23 personnes dans le pays.
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1: Il a fait son grand retour au début de cette année avec un nouvel album The Romantic sorti en février dernier. Je parle de chanteur Bruno Mars qui fait la route avec vous pour les prochains kilomètres. Bonne route à vous.

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2: Vous êtes toujours nombreux au sud de Grenoble sur la route nationale 85 en direction de Gap et de Briançon. Un kilomètre de bouchon après l'arrivée par la 480. 10 minutes pour passer cette perturbation d'après les données GPS qui nous sont transmises. J'y reviendrai d'ailleurs dans les prochaines minutes. Mais avant cela, on poursuit la route avec Avril Lavigne sur Autoroute Info.

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1: Un trafic toujours chargé sur la route nationale 85 en direction de Gap et de Briançon, 2 km de bouchons après l'arrivée par la 480, 15 minutes pour traverser cette perturbation d'après les données GPS qui nous sont transmises. Partout ailleurs, pas d'autres difficultés à vous signaler. Le trafic est fluide sur les autres autoroutes alpines et les conditions de circulation sont bonnes. Attention par contre à la chaleur, pensez à bien vous hydrater puisque je rappelle toute la région Rhône-Alpes est toujours placée en vigilance orange pour la canicule.
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1: Et puisque je vous parlais de la canicule, c'est l'occasion de faire le point sur la météo pour la journée avec Météo France. Les prévisions présentées par Marion Pira, prévisionniste à Météo France.
2: La canicule se renforce encore aujourd'hui. Cet après-midi, le soleil est le plus souvent généreux sur l'ensemble de la France, mais très ponctuellement, quelques averses orageuses pourront se développer, en particulier entre le Massif central, les Alpes, le Centre, la Bourgogne-Franche-Comté et le Grand Est. Les températures sont très chaudes cet après-midi, jusqu'à 14 à 15 degrés au-dessus de la normale. On prévoit 37 degrés à Mulhouse, 38 degrés à Paris, Nevers, Nancy, Dijon, Grenoble et Clermont-Ferrand, 39 degrés pour Bourges et Lyon, et 40 degrés seront atteints à Bordeaux. Les quelques orages s'estomperont avec le coucher du soleil et le temps s'annonce calme pour la nuit. À noter les températures qui resteront à des niveaux très élevés durant la nuit et qui ne descendront pas en dessous de 21 à 26 degrés sur la quasi-totalité du pays. Le soleil et la chaleur exceptionnelle se maintiendront toute la semaine à venir. Une dégradation orageuse pourrait se manifester le week-end prochain. Marion Pira, Météo France pour Autoroute Info.
1: 750 km, c'est la distance moyenne parcourue pour se rendre en vacances l'été. Dans les prochaines minutes, nous verrons que la chaleur malmène vos pneumatiques sur ces grands trajets. Quelques gestes à effectuer avant le départ permettent parfois d'éviter le pire. Ce sera après la musique. La musique, c'est avec Tame Impala et Jenny sur Autoroute Info.

À Grenoble, sur la route nationale 85, direction Gap et Briançon, un bouchon de 2 à 3 km après l'arrivée par la 480. Il faut compter 15 minutes pour traverser tout ce secteur d'après les données GPS qui nous sont transmises.

0: L'été, les fortes températures malmènent vos pneus. Le rappel des bons gestes avec Coralie Maslow d'Allopneus.com.
1: C'est vrai qu'avec la chaleur, la pression des pneus peut diminuer. Surtout bien la vérifier avant de prendre la route, surtout s'il y a un chargement sur le véhicule. Et pour bien vérifier ses pneus, il faut bien les gonfler à froid ou alors si on a fait moins de 3 km. Les pneus sous-gonflés, déjà, c'est un risque de sécurité. Et puis surtout, ça a une utilisation aussi plus importante de votre consommation d'essence, si vous avez un véhicule électrique, de votre charge électrique, pour votre sécurité aussi, parce que des pneus sous-gonflés, ça augmente la distance de freinage.
0: Les pneus sous-gonflés ou surgonflés augmentent le risque d'éclatement. Toutes les indications au constructeur se trouvent dans la portière, le carnet d'entretien ou parfois la trappe à essence. Autre contrôle facile à faire avant de partir.
1: Il suffit de faire un contrôle visuel assez simple si vos pneus ne sont pas trop usés. Il faut vérifier aussi qu'il n'y ait pas de hernie, de boursouflure ou de craquelure. Et si c'est le cas, il faut immédiatement les changer, bien évidemment. C'est vrai qu'il est mieux d'avoir des pneus été plus adaptés aux fortes chaleurs. Voilà.
0: Alors si on se rend compte justement que nos pneus ils sont pas du tout adaptés quand on fait notre petit check-up et qu'on est à quelques jours du départ en vacances ou bien qu'on est sur son lieu de vacances, on vient d'arriver, on se dit mince, on a le trajet retour à faire, c'est possible encore de changer ses pneus assez rapidement et assez facilement aujourd'hui?
1: C'est assez simple de faire changer ses pneus puisque vous allez en ligne et les pneus sont disponibles en moins de 48 heures. Et puis après, vous les faites remplacer rapidement chez un professionnel avec deux options, soit par un garage ou sinon, on peut venir sur votre lieu de villégiature, sur votre lieu de travail ou même chez vous et on les fait monter directement avec une camionnette pour le faire plus aisément.
0: Plusieurs sites de vente en ligne proposent d'ailleurs cette option. Alors allez vite faire le tour de votre véhicule, il est encore temps.

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1: Sur la 49 en direction de Grenoble, un accident s'est produit dans la bretelle de sortie numéro 7 pour Romans Centre. Il y aurait un véhicule impliqué sur la bande d'arrêt d'urgence, cette bretelle.

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1: Bonne route et bel été à vous qui nous écoutez sur Autoroute Info. Je commence par rappeler un accident qui s'est produit sur la 49 direction Grenoble. Une voiture impliquée dans la bretelle de sortie numéro 7 pour Romans Centre, au sud de Grenoble, sur la nationale 85 en direction de Gap et de Briançon. 3 km de bouchon après l'arrivée par la 480. Il faut compter 15 minutes pour traverser cette difficulté d'après les données GPS. Et si vous êtes plutôt en Haute-Savoie sur la 40, dans le secteur de Genève, il y a des biches qui ont été aperçues à proximité des voies, kilomètre 60, donc entre la bretelle de sortie 14 pour Annemasse et la bretelle de sortie 13 points pour Archamps. Restez prudents dans les deux sens, car cette biche pourrait à tout moment tenter de traverser les voies. C'est le début de l'été et les températures sont assez hautes pour aujourd'hui. Je rappelle que toute la région Rhône-Alpes est toujours placée en vigilance orange pour la canicule. Soyez prudents et surtout pensez à bien vous hydrater et faire des pauses sur votre trajet pour tenir ces périodes de forte chaleur. Ce soir, c'est aussi la fête de la musique. On vous accompagne en musique toute la journée sur Autoroute Info avec des lives mythiques. Restez avec nous, on en écoutera un dans quelques minutes. Mais avant de repartir en musique, on se rend du côté de France Info pour écouter l'actualité en France et dans le monde.
2: Montpellier-Logat, la France, touchée par une canicule exceptionnelle.
3: 35 départements sont en vigilance rouge ce dimanche, 45 en vigilance orange. Il fait déjà 35 degrés dans l'Allier à 11h15. Les températures devraient atteindre 38 à 40 degrés par endroit cet après-midi. Cette chaleur extrême impacte la fête de la musique. La consommation d'alcool est interdite sur la voie publique dans les 35 départements en alerte rouge. Attention également aux noyades. Hier, il y a eu au moins 3 noyades mortelles. En France, un adolescent de 17 ans est mort dans la rivière Dordogne près de Bergerac hier soir et deux garçons de 11 et 13 ans se sont noyés dans le Doubs à Besançon. Le début aujourd'hui des négociations entre Américains et Iraniens en Suisse en présence du vice-président américain J.D. Vance. Le dossier libanais est au cœur des discussions après les frappes israéliennes qui ont fait des dizaines de morts ces deux derniers jours. En représailles, l'Iran a refermé le détroit d'Ormuz hier. Et puis la Coupe du monde de football, l'Allemagne se qualifie pour les 16e de finale après sa victoire face à la Côte d'Ivoire 2-1. C'est fini pour la Tunisie dominée par le Japon 4-0 ce matin. À suivre ce soir Espagne, Arabie Saoudite à 18h puis Belgique, Iran à 21h.
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1: Jusqu'à 22h sur Autoroute Info pour fêter la musique et le début de l'été. On vous propose les plus grands lives. C'était en juillet 1975 à Londres et on écoute une rediffusion d'un live de Bob Marley sur Autoroute Info. Voici Get Up, Stand Up.

Sur la 49 direction Grenoble, un accident toujours en cours dans la bretelle de sortie. Numéro 7 pour Romans-Centre, il y a un véhicule impliqué sur le côté droit de cette bretelle. Les équipes de sécurité sont sur place, attention, si vous quittez la 49 par cette bretelle. J'y reviendrai dans les prochaines minutes. En attendant, on continue la route avec M sur Autoroute Info.

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1: Sur la 49 en direction de Grenoble, un accident est toujours en cours dans la bretelle de sortie numéro 7 qui se trouve avant le péage de Chatuzange. Il y a un véhicule impliqué sur le côté droit de cette bretelle. Les équipes de sécurité sont sur place. Du côté de Grenoble, si vous êtes sur la route nationale 85 en direction de Gap et de Briançon, il y a 1 à 2 km de bouchon après l'arrivée par la 480. Conséquence, conséquence, il faut compter 15 minutes supplémentaires pour arriver à traverser ce secteur. Et pour vous qui êtes sur la 40 dans le département de la Haute-Savoie, 3 chevreuils aperçus à proximité des voies au kilomètre 60, donc entre la sortie 13 points pour Achamp et la sortie 14 pour Annemasse, restez prudents dans les deux sens. Partout ailleurs, tout se passe bien, le trafic est fluide et les conditions de circulation sont bonnes. Attention à la chaleur, par contre, toujours présente avec tous les départements de la région, encore en vigilance orange pour la canicule. Présentation maintenant d'une application qui pourrait vous être bien utile en cas de panne ou d'accident. L'application SOS Autoroute Nadine VGL d'APRR est interrogée par Élise Valade.
2: C'est une application gratuite qui permet aux conducteurs d'être immédiatement géolocalisés et d'être mis en relation avec les services de secours. Alors, quand on l'a sur son smartphone, on sort de la voiture évidemment, on met son gilet haute visibilité et on fait sortir toutes les personnes qui sont dans l'habitacle. On ne reste pas, même si la météo n'est pas favorable, dans le véhicule pour se mettre en sécurité de l'autre côté de la barrière.
3: SOS Autoroute, est-ce une application qui fonctionne partout sur le territoire français ?
2: On peut utiliser l'application SOS Autoroute sur toutes les autoroutes françaises et s'il y a une zone de non-couverture, ce qu'on appelle une zone blanche, vous êtes mis en relation directement avec le 112. Donc en cas de besoin, vous aurez toujours les équipes de secours en ligne.
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1: Dans quelques instants, nous vous emmènerons à la Fécla en Savoie pour découvrir le mountain board, une planche tout terrain permettant de randonner en montagne différemment. Ce sera après la musique. La musique, c'est avec Christophe Maé qui sera en tournée dans toute la France. Il fera la tournée des festivals, par exemple, cet été. Il sera, par exemple, au Printemps de Pérouge et aux Nuits Bressanes à Louan en début juillet. En attendant, on l'écoute sur Autoroute Info. On écoute Christophe Maé.

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3: Sur la 49 en direction de Grenoble, un accident est en cours dans la bretelle de sortie numéro 7 pour Romans. Un véhicule sur le côté droit de cette bretelle. Les équipes de sécurité et les gendarmes sont présents sur les lieux. Connaissez-vous le mountain board? Entre le snowboard et le skate, il s'agit d'une planche électrique et tout terrain qui se manœuvre à l'aide d'une télécommande. Je suis allée à la station La Fécla en Savoie pour tester cette activité.
4: Pour bien maîtriser le mountain board, Alexandre Bourgoin, qui a lancé cette activité en 2019, commence par quelques explications pour bien diriger la planche.
5: Si je veux aller par là-bas, alors qu'on soit pied gauche ou pied droit devant, c'est exactement le même mouvement. Cette fois-ci, je vais venir avancer mes genoux et mon bassin pour appuyer très très fort avec mes orteils sur la tranche avant de la board.
4: La vitesse se contrôle grâce à une télécommande et d'après Alexandre, il faut un petit temps pour s'adapter.
5: Quand on commence avec la télécommande, savoir bien accélérer, bien freiner, savoir garder une vitesse constante, c'est vrai, c'est un travail du pouce qui peut paraît tout bête, mais qui n'est pas forcément très intuitif pour tout le monde. Pour la plupart de gens, la prise en main met à peu près 5 minutes. Hein. Et pour d'autres, bon, bah, il va falloir à peu près 10 minutes. Quand je dis pour les autres, c'est pour des sédentaires ou pour des gens d'un âge assez avancé.
4: Et après les explications d'Alexandre, les participants font un petit tour de test pour prendre en main leur mountain board. Ils testent tous cette activité pour la première fois et certains appréhendent un peu.
6: On a un peu tous peur de tomber, comme on ne sait pas comment gérer la vitesse et tout, mais je suis content d'être là.
7: Je suis un peu stressée parce que c'est la première fois, j'ai peur de tomber, surtout que quand j'accélère, ça accélère fort.
4: Et on s'élance pour une balade d'une heure. Alexandre en profite pour nous raconter les différences de sensations par rapport au skate classique.
5: C'est beaucoup plus stable, les suspensions sur les côtés. Donc quand vous allez vous pencher en avant ou en arrière, ça retient la course. Hein. Si on compare ça à des skateboards électriques, c'est beaucoup plus puissant, ça a plus de couple, hein, ce qui nous permet d'évoluer dans un terrain montagneux. Et surtout du fait que c'est des roues en 9 pouces, beaucoup plus grosses que sur un skateboard classique.
4: Une activité très appréciée par le groupe, Cécile et Axel ont bien aimé prendre de la vitesse.
6: C'était bien, surtout quand on a appris à le maîtriser. On a pu accélérer et c'est super cool de pouvoir rouler comme ça. Sur un vrai skate, on tombe direct. Du coup, bah là, c'est bien qu'on pouvait rouler normalement.
8: Au début, il faut prendre ses marques et tester. Mais après, une fois qu'on a compris, c'est assez facile à manier.
4: Comment tu te sens une fois que tu es sur la planche et que tu as réussi à maîtriser?
8: Franchement, c'est trop bien. Genre, on se sent libre et on va vite. Du coup, c'est amusant.
4: Pour plus d'informations sur cette activité, rendez-vous sur le site féclamountainboard.fr.

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0: Très bel été à tous.
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0: Aujourd'hui, c'est le début de l'été et surtout la fête de la musique. Profitez bien de votre dimanche pour aller vous baigner ou peut-être faire un tour ce soir à la fête de la musique. Mais restez particulièrement vigilants car je rappelle que toute la région Rhône-Alpes est toujours en vigilance orange pour la canicule. Pensez donc à bien vous hydrater et vous mettre à l'ombre aux plus fortes chaleurs, c'est-à-dire à cette heure-ci. En dehors de la chaleur, il y a un accident rappelé sur la 49 en direction de Grenoble. Une voiture impliquée dans la bretelle de sortie numéro 7 pour Romans-sur-Isère. Les équipes de sécurité, les gendarmes sont présents sur place. Si vous êtes à Grenoble sur la route nationale 85 direction Gap et Briançon, 2 km de bouchon après l'arrivée par la 480. Il faut compter 15 minutes pour traverser cette difficulté d'après les données GPS qui nous sont transmises. Et plus loin, toujours sur la route nationale 85 en direction de Gap et de Briançon, 1 km de bouchon dans la rampe de Lafray. Et pour vous qui êtes sur la 43, cette fois-ci, dans le département de la Savoie, un trafic chargé dans les bretelles de sortie numéro 12 qui mène au lac d'Aiguebelette. Vous êtes nombreux à vouloir rejoindre ce lac. En Haute-Savoie, sur la 40, dans les deux sens, des biches signalées à proximité des voies, kilomètre 60, donc entre la sortie 13 points pour Archamps et 14 pour Admas. Restez prudents que vous alliez direction Lyon et Paris ou dans l'autre sens, direction Chamonix. Que se passe-t-il en français dans le monde? De la réponse avec les titres de France Info.
2: Il fait déjà 33 à Auxerre, 32 à Vichy.
3: Le mercure monte dans les 35 départements placés aujourd'hui en vigilance rouge canicule. Un coup de chaud prévu pour durer. Le pic n'est pas attendu avant lundi et devrait se maintenir jusqu'à la fin de la semaine prochaine. Prudence si vous allez chercher de la fraîcheur en vous baignant dans les cours d'eau. Un adolescent de 17 ans est mort noyé hier après une baignade dans une rivière de Dordogne. Vendredi déjà, deux adolescents avaient trouvé la mort à Besançon en se baignant dans le Doubs qui traverse la ville. Après la fermeture du détroit d'Ormuz hier, les négociations vont reprendre entre Iraniens et Américains. Les délégations des deux pays sont bien arrivées dans les Alpes suisses pour poursuivre les pourparlers. Avant même le début de ces discussions, le président iranien affirme que son pays ne renoncera pas à enrichir de l'uranium, mais assure ne pas chercher à obtenir l'arme nucléaire. Et puis c'est déjà fini pour la Tunisie en Coupe du Monde. Malgré l'arrivée en urgence d'Hervé Renard à la tête des Aigles de Carthage, les Tunisiens ont été balayés hier par le Japon 4-0 et sont éliminés. Exploit des joueurs de Curaçao qui arrachent leur premier point dans un mondial en obtenant le nul face à l'Équateur 0-0.
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0: La prochaine musique que nous allons écouter va ravir les fans de la série Stranger Things sur Netflix. C'est un titre qui a cartonné avec l'épisode final de la série qui a cumulé plus de 2 milliards d'écoutes sur les plateformes de streaming. On écoute Joe Carey sur Autoroute Info, End of Beginning.

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2: Un accident toujours en cours sur la 49 direction Grenoble. Une voiture impliquée dans la bretelle sortie 7 pour Romans Centre. Et les équipes de sécurité, les gendarmes et un dépanneur sont présents sur place. Attention, c'est compliqué de quitter la route par cette sortie. Pour les prochains kilomètres, on vous emmène en musique avec Alliance Ethnique, Simple and Funky sur Autoroute Info.

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1: À Grenoble, sur la route nationale 85, en direction de Gap et de Briançon, 3 km de bouchons après l'arrivée par la 480, 20 minutes pour passer cette première difficulté. Puis plus au sud, dans la rampe de la Frie, toujours direction Gap et Briançon, 1 à 2 km de bouchons et 10 minutes pour passer cette deuxième perturbation. On part en Haute-Savoie sur la 40, au kilomètre 60, des biches signalées à proximité des voies. Entre la sortie 14 pour Annemasse et la sortie 13 points pour Archamps, restez prudent dans les deux sens. Et si vous êtes en Savoie, dans le secteur du lac d'Aiguebelette, sur la 43, sortie numéro 12, d'un trafic chargé dans cette bretelle de sortie, vous êtes nombreux à rejoindre le lac. Partout ailleurs, pas d'autres difficultés ou bouchons à vous signaler, mais par contre, toujours des fortes chaleurs attendues pour toute la journée. En raison de cet épisode de canicule, tous les départements de la région Rhône-Alpes sont toujours en vigilance orange pour la canicule.
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1: Dans le domaine de la recharge électrique, on parle de bornes de petite puissance, haute puissance, voire très haute puissance. À quoi cela correspond? On vous l'explique d'ici 5 minutes sur Autoroute Info, ce sera après la musique. La musique, c'est avec une collaboration entre Superbus et Kyo, un extrait du nouvel album OK KO sur Autoroute Info. Bonne route à vous. Et ce sera après la météo. La météo, c'est avec Marion Pierrat, prévisionniste à Météo France.
2: La canicule se renforce encore aujourd'hui. Cet après-midi, le soleil est le plus souvent généreux sur l'ensemble de la France. Mais très ponctuellement, quelques averses orageuses pourront se développer, en particulier entre le Massif central, les Alpes, le centre, la Bourgogne-Franche-Comté et le Grand Est. Les températures sont très chaudes cet après-midi, jusqu'à 14 à 15 degrés au-dessus de la normale. On prévoit 37 degrés à Mulhouse, 38 degrés à Paris, Nevers, Nancy, Dijon, Grenoble et Clermont-Ferrand, 39 degrés pour Bourges et Lyon, et 40 degrés seront atteints à Bordeaux. Les quelques orages s'estomperont avec le coucher du soleil et le temps s'annonce calme pour la nuit. À noter les températures qui resteront à des niveaux très élevés durant la nuit et qui ne descendront pas en dessous de 21 à 26 degrés sur la quasi-totalité du pays. Le soleil et la chaleur exceptionnelle se maintiendront toute la semaine à venir. Une dégradation orageuse pourrait se manifester le week-end prochain. Marion Pira, Météo France pour Autoroute Info.
1: On poursuit la route tout de suite avec Superbus et Kyo sur Autoroute Info.

0: En Haute-Savoie, sur la 40, au kilomètre 60, des biches ont été signalées à proximité des voies, donc entre la sortie 14 d'Annemasse et 13 points pour Archamps. Restez prudents dans les deux sens, car ces biches pourraient à tout moment tenter de traverser. Si vous n'avez jamais eu l'occasion de conduire un véhicule électrique, vous n'êtes sans doute pas familier avec les différents types de bornes de recharge. Revue de détail avec le reportage de Franck Pélissier.
1: Petite puissance, haute puissance, très haute puissance, il existe aujourd'hui une bonne demi-douzaine de types de bornes de recharge électrique. Les plus petites, utilisées chez les particuliers, ont des puissances allant de 3 à 7 kWh. Évidemment, incompatibles pour une recharge sur autoroute, où l'objectif est de faire aussi vite que possible. Pour essayer d'y voir un peu plus clair, dans ce monde encore un peu obscur pour une majorité de conducteurs, nous avons rencontré Bruno Bouvard, responsable du département installation commerciale chez APRR.
2: On a des bornes qui commencent à 22 kW, elles sont plutôt rares puisque pas très adaptées finalement à la mobilité longue distance, plutôt ciblées pour les véhicules hybrides qui veulent faire un petit appoint de recharge, des bornes à 50 kW. Également, mais ce n'est pas non plus la majorité. Par contre, la très grande majorité sont les bornes 150 à 350 kW. Ce qu'il faut peut-être également préciser, c'est que toutes les stations, en fait, sont complètement interopérables, c'est-à-dire qu'elles s'adaptent à l'ensemble des véhicules du marché, donc à l'ensemble des prises, en fait, que l'on peut trouver aujourd'hui sur les véhicules. Le connecteur T2, adapté plutôt aux recharges un petit peu plus lentes et en courant alternatif, les connecteurs CHAdeMO, beaucoup plus rares aujourd'hui, et puis la majorité des véhicules aujourd'hui utilisent le connecteur CCS, et on le trouve très largement répandu sur l'ensemble des stations.
1: Vient ensuite la question du temps de recharge. Marie-Pierre Macario est directrice opérationnelle au sein de Spicity Networks, en charge du déploiement du réseau Evadea. Et pour elle, cela ne dépend pas que de la puissance de la borne.
3: De la puissance de la borne et du véhicule, puisque tous les véhicules ne sont pas capables d'accepter toutes les puissances.
1: C'est-à-dire que parfois la borne est presque surdimensionnée par rapport à la capacité de recharge du véhicule.
3: Oui, on a voulu déployer une offre 300 kW pour s'adapter et anticiper les besoins de demain. Et on voit qu'on a eu raison, puisqu'il y a déjà des gammes de voitures compatibles avec ces puissances-là. Mais ce n'est encore pas une généralité aujourd'hui.
1: À l'heure actuelle, le temps moyen de charge d'un véhicule électrique sur autoroute est d'environ 30 minutes. L'objectif serait de le ramener dans un avenir proche à seulement une quinzaine de minutes.

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1: Un bon début d'été, une bonne fête de la musique à vous qui nous écoutez sur Autoroute Info. À cette heure-ci, les principales difficultés se trouvent au sud de Grenoble, sur la route nationale 85, direction Gap et Briançon. D'abord 3 km de bouchon après l'arrivée par la 480. 10 à 15 minutes pour traverser cette première perturbation d'après les données GPS qui nous sont transmises. Et plus au sud, dans la rampe de la Frée, plus de 2 km de difficulté là aussi à traverser. Et 10 minutes supplémentaires pour passer cette difficulté d'après les données GPS qui nous sont transmises. Par ce premier jour d'été, les chaleurs sont fortes avec toute la région Rhône-Alpes en région vigilance orange pour la canicule. Vous êtes donc nombreux à essayer de vous rafraîchir et ça se ressent sur le trafic aux abords des lacs de la région. D'abord, par exemple, au niveau du lac d'Aigboulette, sortie numéro 12 de la 43, un trafic chargé au niveau de la bretelle de péage et du péage de la bretelle de sortie. En Haute-Savoie, sur la 40, vous retrouvez toujours des biches à proximité des voies. Au kilomètre 60, donc entre la sortie 14 d'Almas et 13 points pour Archamps, restez particulièrement prudent dans les deux sens. Et puisque nous avons des fortes chaleurs pour cette journée, pensez à bien anticiper votre trajet en voiture avec quelques conseils qui vous sont donnés par Antoine Oppard.
2: Ce qui n'est pas interdit n'est pas forcément autorisé. Tout tient dans la lecture de l'article R412-6 du Code de la route. Tout conducteur doit se tenir constamment en état d'exécuter commodément et sans délai toutes les manœuvres qui lui incombent. Conduire en tongs, en claquettes ou pieds nus, c'est possible, mais un gendarme ou un policier peut vous verbaliser s'il considère que c'est à cause de cela que vous avez effectué une mauvaise manœuvre. 35 €, minoré à 22 si l'amende est payée immédiatement. Faire tomber la chemise est aussi déconseillé. Les forces de l'ordre peuvent invoquer l'article 222-32 du Code pénal pour exhibition sexuelle, un délit passible de 15 000 € d'amende. Les hommes et les femmes ne sont pas tout à fait égaux donc, mais messieurs, pensez que même si le Code de la route ne vous interdit pas de conduire torse nu, cela reste déconseillé. En cas d'accident ou de choc, cela vous rend plus vulnérable aux brûlures et aux blessures. À savoir aussi, certaines municipalités l'interdisent. N'hésitez pas à vous renseigner sur la législation de votre lieu de vacances pour ne pas avoir de mauvaises surprises.
1: Que se passe-t-il en France et dans le monde ? 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
3: Et cette chaleur brûlante en France.
4: Il fait déjà plus de 35 degrés actuellement dans les Deux-Sèvres, en Vendée ou encore en Charente-Maritime. Et cet après-midi, le thermomètre devrait dépasser les 39 degrés, voire jusqu'à 41 degrés dans plusieurs régions. 35 départements sont en vigilance rouge, 45 en orange. Cette canicule perturbe la fête de la musique ce dimanche. La consommation d'alcool est interdite sur la voie publique dans les départements en alerte rouge. Plus de 250 000 sapeurs-pompiers sont mobilisés dans toute la France. Et demain, 845 écoles et collèges seront fermés à cause de la canicule. Attention également aux noyades. Un adolescent de 17 ans est mort hier soir dans la rivière Dordogne, noyé à une vingtaine de kilomètres de Bergerac. Dans le Doubs, deux garçons de 11 et 13 ans se sont noyés hier matin dans la rivière Doubs qui traverse Besançon. En Suisse, le début des pourparlers ce dimanche entre les États-Unis et l'Iran en présence du vice-président américain J.D. Vance. Le dossier libanais est au cœur des discussions après les frappes israéliennes qui ont fait des dizaines de morts ces deux derniers jours. L'Iran prévient que les pourparlers ne pourront pas avancer sans paix au Liban. Et puis la Coupe du Monde de football, l'Espagne et la Belgique vont tenter de se relancer dans le tournoi ce soir à 18h. Les Espagnols affrontent l'Arabie Saoudite. À 21h, les Belges seront face à l'Iran.
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1: Et aujourd'hui, comme annoncé un peu plus tôt, c'est la fête de la musique. Profitez bien de votre soirée et toute la journée, on vous fera vivre la musique, la fête de la musique sur Autoroute Info et le début de l'été en jouant toutes les heures des rediffusions de live et de concerts mythiques. Nous sommes en 1997, Mylène Farmer est en live sur la scène de Paris-Bercy. Sur Autoroute Info, on écoute tout de suite Désenchantée.

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1: Sur la 43 en direction de Chambéry, un pare-choc signalé sur les voies au kilomètre 4, c'est-à-dire dans le secteur de la sortie numéro 4 pour Bron-Aviation.

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1: Sur la 43, direction Chambéry, un pare-choc toujours signalé sur les voies au kilomètre 4, c'est-à-dire dans le secteur de la sortie numéro 4 pour Bron Aviation. On poursuit la route tout de suite avec Cool and the Gang et je vous retrouve dans quelques minutes pour un nouveau point trafic.

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1: Sur la 43 en direction de Chambéry, un pare-choc signalé sur les voies au kilomètre 4, donc dans le secteur de la sortie numéro 4 pour Bron Aviation. En Haute-Savoie, toujours des chevreuils, des biches aperçues à proximité des voies au kilomètre 60 de la 40, entre la sortie donc 14 pour Annemasse et 13 points pour Archamps. Restez prudents dans les deux sens. Côté trafic, des bouchons toujours présents sur la route nationale 85 direction Gap et Briançon, d'abord 1 à 2 km de bouchon après l'arrivée par la 480, 5 à 10 minutes pour traverser cette première difficulté, puis ensuite dans la rampe de la Frey, 2 km de bouchon et là aussi 10 minutes pour traverser cette autre difficulté. Vous êtes nombreux à essayer d'aller vous rafraîchir au lac d'Aiguebelette en Savoie, de sortie 12 de la 43, et ça se ressent sur le trafic au niveau du péage de sortie. Vous êtes, il y a un petit peu d'attente avant de pouvoir passer cette barrière de péage. Bon courage à vous, et surtout je rappelle cet épisode de canicule toujours en cours avec tous les départements de la région Rhône-Alpes en vigilance orange canicule. Faites attention, donc pensez à bien vous hydrater et faites des pauses, mettez-vous à l'ombre dès que vous en avez la possibilité sur une aire de service ou de repos. Pour la semaine prochaine, des travaux sont prévus. Il y aura des fermetures nocturnes dès lundi, notamment au sud de Grenoble, sur la route nationale 85, fermeture de entre 20h, 21h30 et 5h de lundi à jeudi soir, entre Visil et La Frey, déviation par la route départementale 529. Et en Haute-Savoie, la 40 sera fermée dans les deux sens, dans la nuit de lundi à mardi, de 21h à 5h, entre la sortie 16, la Clusaz, et la bifurcation avec la 410.
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1: Puisque je vous parlais du lac d'Aiguebelette dans ce point de trafic, dans quelques instants, nous irons voir un autre lac de la région. Il se trouve au sud de Grenoble, sur les bords du lac de Monténard. Des passerelles suspendues et vertigineuses sont accessibles à quelques encablures de la 51. Restez avec nous si vous avez envie d'aller le découvrir. En attendant, un petit peu de musique pour vous faire patienter avec une collaboration entre Zao et MC Solar qui revisite Caroline, l'un des plus grands tubes d'MC Solar, tout de suite sur Autoroute Info.

0: Un obstacle est toujours présent sur la 43 en direction de Chambéry. Un pare-choc signalé sur les voies au kilomètre 4, c'est-à-dire dans le secteur de la sortie numéro 4 pour Bron Aviation. On part se rafraîchir maintenant au sud de Grenoble sur la 51. Un panneau touristique indique lac Monténard Avignonné. Reportage de Vincent Serrano sur l'une des passerelles suspendues de ce site situé en pleine nature.
1: Odile est une promeneuse heureuse.
2: Idéal, hein, y a personne. Le site pour moi.
1: La saison haute de fréquentation est passée ici au lac de Monténard avec sa chienne, un husky blanc aux yeux bleus.
3: Ouchka, viens ma louloute, viens là. Voilà mon bidou.
1: Odile profite d'une bonne heure de marche pour s'oxygéner.
2: Habituellement, je viens avec le chien en laisse parce qu'il y a trop de monde. Et que là, comme il y a très très peu de personnes, ben, j'en profite, elle est libre. Et on a un décor paradisiaque, on a le soleil. Franchement, pour donner le sourire, il n'y a pas mieux.
1: Évidemment, ici, les deux passerelles du site sont incontournables. Le rendez-vous est donc pris avec Maxime Talleux, responsable d'exploitation au lac de Monténard-Avignonnet, sur l'une de ces passerelles.
4: On s'apprête à rentrer sur la passerelle de l'Hébron, la première passerelle côté très fort de la randonnée complète des passerelles.
5: C'est assez impressionnant là, on commence à sentir les vibrations de la passerelle, faut pas avoir le vertige.
4: Effectivement, et puis en plus, en fonction de la hauteur de l'eau, on peut varier de 45 à 85 mètres de haut sur la passerelle, et celle-ci sur laquelle on se trouve là actuellement, elle fait 180 mètres de long.
1: La randonnée des passerelles est accessible pour tous, de 3 km avec des enfants, à 24 km pour les plus endurants, avec un parcours dit classique de 12 km.
4: Deux passerelles himalayennes, la première celle de l'Hébron et la deuxième du Drac, qui est plus côté Matésine. Tout le parcours de randonnée qui fait à peu près 12,5 km. On compte un peu plus de 400 mètres de dénivelé. Et puis pour une personne lambda, il faut compter 4h30 de marche pour faire l'ensemble du parcours. Quand on voit l'eau turquoise et le bon vivre qui règne ici, ça fait toujours plaisir de venir se balader. Ouais.
1: Malgré cette eau turquoise, le lac, long d'une dizaine de kilomètres, est interdit à la baignade, car le niveau de l'eau peut varier rapidement, et ce, pour une bonne raison.
4: Parce qu'on est un lac qui est régi par un barrage. Donc, dit régi par un barrage, dit baignade interdite.
1: À 25 km au sud de Grenoble, le site offre un bol d'air en pleine nature pour une sortie familiale ou plus sportive. Accessible toute l'année via l'A51, sortie 13, Monténard.

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1: 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Bel été à tous, bon week-end, il est 13h.
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1: Un dimanche riche en événements puisque c'est non seulement la fin du week-end mais c'est aussi le premier jour de l'été, la fête de la musique et la fête des pères. On en profite d'ailleurs pour souhaiter bonne fête à tous les papas pour ce dimanche. Et en dehors de ces événements, là, puisque c'est le début de l'été, il est marqué par des chaleurs qui restent.

0: Même si cela paraît évident, à bien vous hydrater et à garder un œil sur les personnes les plus fragiles.
1: Vous êtes d'ailleurs nombreux à prendre la route des lacs pour vous rafraîchir en ce dimanche après-midi. Ça se ressent sur le trafic, par exemple, du côté de l'A43. Un bouchon au niveau du péage de la sortie 12, lac d'Aigbelette. Un petit peu de patience, donc, pour aller vous baigner. Du monde également au sud de Grenoble, sur la route nationale 85, en direction de Gap et de Briançon, avec 2 km de bouchon dans la rampe de la Fraie. Avant l'accès au lac de la Fraie, il faut compter 10 minutes pour passer cette perturbation d'après les données GPS. En dehors de ces perturbations, des bouchons et des ralentissements, il peut y avoir aussi des animaux qui se baladent à proximité des voies. C'est le cas sur la 40 en Haute-Savoie. Des biches ont été aperçues à proximité des voies au kilomètre 60. Donc entre la sortie numéro 14 pour Annemasse et 13 points pour Archamp, restez particulièrement vigilants dans les deux sens, que vous alliez direction Mâcon et Lyon ou direction Chamonix. Après l'information trafic, on s'intéresse à l'actualité générale avec les titres de France Info.
2: 10h43, Montpellier-Logha, la canicule s'intensifie en France.
3: Les températures dépassent déjà les 35 degrés dans plusieurs départements comme la Charente-Maritime, la Vendée ou encore les Deux-Sèvres. Et cet après-midi, le mercure pourrait atteindre par endroits 40 ou 41 degrés. Météo France a déjà relevé des chaleurs nocturnes inédites pour un mois de juin. La nuit dernière, 23 degrés dans le Cher et 22,9 degrés à Carcassonne dans l'Aude. Ce dimanche, 35 départements sont en vigilance rouge, 45 en orange. Cette chaleur perturbe le réseau ferroviaire. Les rails peuvent se dilater à cause de la chaleur et les caténaires se détendre. Le PDG de la SNCF, Jean Castex, recommande aux personnes vulnérables d'éviter de prendre le train. Ce soir, la fête de la musique sera sous haute surveillance avec 250 000 sapeurs-pompiers mobilisés dans toute la France. Aucun accord avec les États-Unis n'est possible sans paix au Liban. C'est ce qu'affirme l'Iran ce dimanche, alors que des pourparlers cruciaux vont débuter cet après-midi en Suisse entre Américains et Iraniens. Après le protocole d'accord conclu cette semaine, l'Iran a refermé hier le détroit d'Hormuz en représailles aux frappes israéliennes qui ont fait des dizaines de morts depuis jeudi au Liban. Et puis la Russie est-elle au bord de la pénurie de carburant dans certaines régions? Elle vient de suspendre la distribution en Crimée, région qu'elle occupe depuis 2014. Les attaques ukrainiennes contre les infrastructures pétrolières russes fragilisent l'économie du pays.
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1: Comme annoncé un peu plus tôt aujourd'hui, c'est la fête de la musique pour ce soir. Et ça tombe bien puisqu'ici, sur Autoroute Info, on en écoute beaucoup de la musique. Dans une demi-heure, après le point de 13h30, nous écouterons la reprise d'un live mythique. En attendant, on continue la route avec un ancien gagnant de la Star Academy. On écoute Pierre Garnier sur Autoroute Info. Bonne route à vous.

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3: Nouvelle information concernant la 41 Sud dans le département de l'Isère. Des piétons se trouvent au niveau du terre-plein central au kilomètre 6, c'est-à-dire entre la sortie 24.1 pour Villars-Bonneau et la sortie numéro 25 pour Montbonneau. Restez particulièrement vigilants dans ce secteur. Ces piétons ont déjà traversé une fois. Et pour vous qui êtes en direction de Grenoble sur la 41 Sud, il y a une voiture ou une moto qui se trouverait sur la bande d'arrêt d'urgence.

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1: Sur la 41 Sud en Isère, des piétons toujours signalés sur le terre-plein central au kilomètre 6, c'est-à-dire entre la sortie numéro 24 points pour Villars-Bonneau et 25 pour Montbonneau. Restez prudents dans les deux sens. Il y a des piétons aperçus à proximité des voies et un patrouilleur et une équipe de sécurité vient de les rejoindre sur la 41 Sud en direction de Chambéry. Il y a d'ailleurs des motos arrêtées sur la bande d'arrêt d'urgence après la sortie 25 pour Montbonneau. Côté trafic, un bouchon toujours au sud de Grenoble sur la route nationale 85 en direction de Gap et de Briançon, 1 à 2 km de bouchon dans la rampe de la Frey et 10 minutes pour passer cette difficulté d'après les données GPS qui nous sont transmises. Concernant vos conditions de circulation, elles sont bonnes, mais attention à la chaleur. Les températures à cette heure-ci sont toujours très élevées. Je rappelle que toute la région Rhône-Alpes est toujours en vigilance orange pour la canicule. Faites attention si vous prenez la route. Pensez à bien vous hydrater et faire des pauses régulièrement pour vous mettre à l'ombre.
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1: Et c'est d'ailleurs l'occasion de parler météo, les prévisions pour le reste de la journée. C'est tout de suite avec Météo France. Des prévisions qui sont présentées par Marion Pira, prévisionniste à Météo France.
2: La canicule se renforce encore aujourd'hui. Cet après-midi, le soleil est le plus souvent généreux sur l'ensemble de la France. Mais très ponctuellement, quelques averses orageuses pourront se développer, en particulier entre le Massif central, les Alpes, le Centre, la Bourgogne-Franche-Comté et le Grand Est. Les températures sont très chaudes cet après-midi, jusqu'à 14 à 15 degrés au-dessus de la normale. On prévoit 37 degrés à Mulhouse, 38 degrés à Paris, Nevers, Nancy, Dijon, Grenoble et Clermont-Ferrand, 39 degrés pour Bourges et Lyon et 40 degrés seront atteints à Bordeaux. Les quelques orages s'estomperont avec le coucher du soleil et le temps s'annonce calme pour la nuit. À noter les températures qui resteront à des niveaux très élevés durant la nuit et qui ne descendront pas en dessous de 21 à 26 degrés sur la quasi-totalité du pays. Le soleil et la chaleur exceptionnelles se maintiendront toute la semaine à venir. Une dégradation orageuse pourrait se manifester le week-end prochain. Marion Pira, Météo France pour Autoroute Info.
1: Dans quelques instants, vous donnera des conseils pour bien contrôler votre véhicule avant de prendre la route des vacances. En attendant, on continue la route avec une artiste qui a été élue artiste féminine de l'année aux Victoires de la musique. Je parle de Charlotte Cardin et on écoute un extrait de son nouvel album, le troisième, qui est attendu pour la fin de cette année.

0: Vous êtes nombreux à aller vous rafraîchir au lac d'Aigbelette dans le département de la Savoie. Ça se ressent sur le trafic dans la bretelle sortie douce de la 43. Un bouchon s'est formé avant le péage de la bretelle de sortie. Il y a 500 mètres de bouchon avant de pouvoir passer cette barrière de péage. Bon courage à vous si vous êtes pris dans cette difficulté. Allez, le lac est à proximité. Bien préparer son véhicule avant de partir en vacances, c'est important pour votre sécurité. Pour éviter d'éventuels problèmes, Ilyes Jamlaoui a glané quelques conseils auprès d'un garagiste.
1: Vous qui prenez la route des vacances, vous êtes sûrement sur tous les fronts. Les valises sont bouclées, les serviettes sont pliées. Mais avant de prendre la route, est-ce que vous avez pris le temps de bien contrôler l'état de votre véhicule? Entre les niveaux d'huile ou encore les pneumatiques, comment faire pour bien vérifier sa voiture avant de partir? Réponse avec Jawad Berkli, garagiste à Dijon depuis une trentaine d'années.
2: Déjà avant tout ça, déjà faut s'y prendre aussi à l'avance, pas la dernière minute, une semaine avant. Tiens vite, on va en vacances, faut penser à la voiture, si elle est révisée, si la courroie est en bonne état, où les pneumatiques peuvent faire la route ou pas. Dans un premier temps, c'est de contrôler le béaba, les niveaux, c'est de se prendre au moins, allez, on va dire un mois avant de partir, de faire un tour chez son garagiste, et puis de faire un check-up vite fait, voir s'il y a des choses à faire avant de prendre la route ou pas.
1: Parmi les points à bien surveiller avant de rouler, les pneus sont véritablement essentiels. Entre usure et pression, là aussi, comment éviter les mauvaises surprises sur votre trajet?
2: Visuellement, c'est de faire le tour, voir s'il n'y a pas un coup de trottoir, s'il n'y a pas un pneu ou il y a une hernie dessus. Mais la meilleure des choses.
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0: Sur la 49 en direction de Valence, un accident s'est produit au kilomètre 31, c'est-à-dire après la sortie numéro 10 pour Vinet. Il y a un véhicule impliqué sur la voie de gauche. Restez particulièrement prudent dans ce secteur.
2: Il y a un mini, un maxi à pas dépasser, et puis à ne pas ouvrir quand le véhicule est chaud. Le niveau d'huile, il y a jauge ou il n'y a pas jauge. Normalement, il y a une jauge électronique. On peut regarder sur son porte-instrument ou le compteur. Surtout, ne pas se tromper dans la précipitation, mettre de l'huile dans l'eau dans l'huile, et puis ainsi de suite. Si on ne sait pas, on ne touche pas. Le mieux, c'est de se rapprocher de son garagiste.
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1: Un bon début d'été et une bonne fête de la musique à vous qui nous écoutez sur Autoroute Info à cette heure-ci. C'est assez calme, mais il y a quelques perturbations à vous rappeler. D'abord, notamment du côté du lac d'Aiguebelette, vous êtes nombreux à vouloir vous rafraîchir en ce dimanche après-midi. Et ça se ressent que le trafic au niveau du péage de la bretelle sortie 12, la 43, quelques centaines de mètres de bouchons avant de pouvoir emprunter ce péage de sortie. Au sud de Grenoble, sur la route nationale 85, direction Gap et Briançon, 2 km de bouchons dans la rampe de la Frée avant donc d'accéder au lac de la Frée. Mais temps parcours qui diminue, il faut compter maintenant moins de 5 minutes pour parcourir ce secteur. En dehors des bouchons, il y a un accident rappelé sur la 49 en direction de Valence. Un véhicule impliqué sur la voie de gauche au kilomètre 31, c'est-à-dire après la sortie numéro 10 pour Vinay. Partout ailleurs, ça se passe bien, le trafic est fluide, mais attention à cet épisode de canicule toujours en cours. Je rappelle que tous les départements de la région Rhône-Alpes sont toujours placés en vigilance orange pour la canicule. Plus pensez bien à vous hydrater, surtout faites des pauses sur votre trajet pour éviter d'avoir un coup de chaud ou une perte de vigilance qui pourrait vous causer des accidents. On fait un détour par la rédaction de France Info avant de poursuivre la route en musique.
2: À 13h20, 845 écoles et collèges seront fermés demain en France. Oui. Conséquence des fortes chaleurs, 35 départements sont donc en vigilance rouge canicule depuis ce midi, de la région parisienne en descendant jusqu'aux Pyrénées-Atlantiques. 45 autres départements sont en orange, sauf le pourtour méditerranéen et Hauts-de-France. Et pour cet épisode caniculaire exceptionnel, 250 000 sapeurs-pompiers sont mobilisés partout en France, avec un thermomètre à la hausse. Le Gard, les Bouches-du-Rhône, le Vaucluse et le Var sont placés en vigilance élevée pour feux de forêt. Prudence également si vous souhaitez vous baigner. Au moins 4 morts par noyade hier en France. Un adolescent à Dunkerque dans le Nord, un jeune de 17 ans dans la rivière Dordogne près de Bergerac et puis deux garçons de 11 et 13 ans se sont eux aussi noyés à Besançon dans le Doubs. Pour Téhéran, la situation au Liban sera le principal sujet des pourparlers avec les États-Unis, des négociations qui ont débuté ce matin en Suisse. 4 jours après la signature d'un accord pour mettre fin à la guerre au Moyen-Orient, cette entente comprend un cessez-le-feu au Liban entre les pro-iraniens du Hezbollah et Israël, l'armée israélienne qui assure aujourd'hui que ses troupes resteront dans la zone qu'elle occupe dans le sud du Liban.
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1: On fait vivre la fête de la musique tout au long de la journée jusqu'à 20h. Une fois par heure, on passera une rediffusion d'un des plus grands lives ou d'un des plus grands concerts. C'est pour cette heure-ci, on va direction l'année 1986, Freddie Mercury enflamme le stade de Wembley à Londres. Queen en live sur Autoroute Info, voici Another One Bites the Dust.

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1: Sur la 480, direction Sisteron, un pare-chocs signalé sur les voies au kilomètre 2, c'est-à-dire après la sortie numéro 1.1 pour Sassnage.

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1: Un accident sur la 41 heure direction Genève, au moins une voiture impliquée sur la bande d'arrêt d'urgence, kilomètre 98, c'est-à-dire après la sortie numéro 13 pour Aix-les-Bains.

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1: Sur la 49 en direction de Valence, un accident toujours en cours au kilomètre 31, c'est-à-dire après la sortie numéro 10 pour Vinet. Une voiture sur la voie de gauche et les équipes de sécurité sont sur place. Sur la 41 nord direction Genève, là aussi un accident avec une voiture impliquée sur bande d'arrêt d'urgence au kilomètre 98, donc après la sortie numéro 13 pour Aix-les-Bains, le lac. J'y reviens dans les prochaines minutes. En attendant, la musique dans les prochaines minutes, on écoutera Laurent Voulzy. En attendant, c'est Master KJ sur Autoroute Info.

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1: Un accident rappelé sur la 49 en direction de Valence au kilomètre 30, c'est-à-dire après la sortie numéro 10 pour Vinet. Un véhicule impliqué sur la voie de gauche qui est en train d'être dépanné. Les équipes de sécurité sont également sur place et un bouchon s'est formé sur quelques centaines de mètres dans ce secteur en raison du trafic qui se fait donc uniquement sur la voie de droite. Autre accident en cours, c'est sur la 41 nord direction Genève. Une voiture impliquée sur la bande d'arrêt d'urgence au kilomètre 98, donc après la sortie 13. Pour Aix-les-Bains, le lac à Grenoble sur la 480 en direction de Sisteron. Un pare-choc toujours présent sur les voies kilomètre 2, c'est-à-dire après la sortie 1 point pour Sassenage. Partout ailleurs, ça se passe bien. Le trafic est fluide et les conditions de circulation sont bonnes. Attention par contre aux fortes chaleurs toujours présentes sur toute la région Rhône-Alpes qui reste en vigilance orange canicule pour tous les départements de la région. Et dès la semaine prochaine, il y aura des travaux avec des fermetures nocturnes, par exemple toutes les nuits de la semaine prochaine, entre lundi et jeudi soir, entre la sortie 10 pour Bellegarde et la sortie 8 Hauteville-Lonne. La 40 sera fermée de 21h à 6h. La 410 en direction d'Annecy sera fermée ces mêmes nuits entre la sortie 19, La Roche-sur-Foron, et le péage de Saint-Martin-Bellevue de 21h à 5h.
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1: Nous prenons maintenant, dans quelques minutes, nous prendrons la route avec la chanteuse Suzanne. En attendant, on prend la route avec Alex Warren sur Autoroute Info. Bonne route à vous.

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2: Un accident toujours en cours sur la 49 en direction de Valence. Une voiture impliquée sur voie de gauche au kilomètre 30, c'est-à-dire après la sortie 10 pour Vinet. Les opérations de dépannage sont en cours et il y a quelques centaines de mètres de bouchons dans ce secteur où, je rappelle, vous ne roulez que sur la voie de droite. Nous prenons maintenant la route avec la chanteuse Suzanne, mais avant de nous emmener dans sa voiture, elle est revenue sur son titre « J'accuse » qui est devenu viral. On l'écoute au micro de Xavier Ferrand.
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4: Suzanne, bonjour.
5: Bonjour.
4: « J'accuse » est devenu un titre viral. Est-ce que vous vous attendiez à ce qu'il ait autant d'impact ?
5: Je pense qu'on ne s'attend jamais à ce qu'une chanson comme ça prenne autant d'ampleur. Moi, je m'attendais à ce que le public qui sait que j'écris des chansons féministes et puisse l'entendre, cette chanson, mais je ne pensais pas qu'elle allait toucher aussi large. Je reçois beaucoup de messages de femmes, d'hommes. Il y a aussi beaucoup d'hommes qui m'écrivent. Et ça, c'est un peu un constat qui peut être un peu dur, parfois, de se dire que cette chanson a touché autant d'humains. Mais je crois qu'elle répare. À la fin, j'ai souvent des messages qui me disent merci pour cette chanson parce qu'elle fait du bien, on se sent moins seul.
4: On va changer complètement de sujet parce que là, on est sur autoroute et vous êtes souvent sur la route, très souvent. Je sais que conduire, c'était important pour vous parce que vous avez grandi en Camargue, dans le sud, et qu'il y avait besoin de la voiture. Vous êtes quoi comme conductrice, tranquille ou ça vous prend vite la tête si quelqu'un vous la fait un peu à l'envers?
5: Alors je suis sudiste, je pense que ça s'entend mon petit accent. Nous dans le sud, c'est pas vraiment un cliché, on est quand même assez nerveux au volant. J'ai tendance à bien aimer râler en roulant, c'est vrai, j'assume.
4: Qu'est-ce qui vous énerve le plus ?
5: Je pense les gens qui ne respectent pas le code de la route et surtout les gens qui ne mettent pas leurs clignots dans les ronds-points. Mettez les clignots dans les ronds-points s'il vous plaît.
4: Peut-être pour faire voyager nos auditeurs, s'ils se disaient « je ne sais pas où on va partir en vacances », qu'est-ce que vous leur proposeriez comme destination ?
5: Bon, je vais être un peu chauvine, excusez-moi, mais je trouve que la Provence est quand même un très bel endroit. Il y a beaucoup de nature et je dirais les Baux de Provence, Saint-Rémy de Provence. Si il y a des gens qui n'ont pas encore visité ces endroits-là, ils sont merveilleux. Allez-y.
4: Merci beaucoup, Suzanne, pour ce voyage.
5: Merci.
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1: Bel été à tous.
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1: Et une journée qui se passe plutôt bien pour ce début d'été, premier jour de l'été, mais aussi la fête de la musique. On vous accompagne tout au long de la journée avec de la musique et des reprises de live mythiques toutes les heures. Il y en aura un par heure jusqu'à 20h. Par exemple, dans les prochaines demi-heures, on écoutera une rediffusion du live d'Indochine, l'aventurier. En attendant, on vous accompagne sur la route avec des conditions de circulation dégradées à cause de la chaleur.

0: utiliser la voie de droite et les opérations de dépannage ont débuté. À Grenoble, sur la 480, direction Sisteron, prudence, il y a un pare-choc signalé sur les voies au kilomètre 2, donc après la sortie 1.1 pour Sassenage. Attention à ne pas rouler sur ce pare-choc. On s'intéresse tout de suite à l'actualité en France et dans le monde avec les titres de France Info.
1: 845 écoles et collèges resteront fermés demain.
2: Annonce du ministre de l'Éducation nationale ce midi en raison de la canicule qui frappe la totalité de l'Hexagone. 1800 autres établissements adapteront leurs horaires. Concrètement, les élèves y seront libérés en début d'après-midi. 35 départements sont toujours en vigilance rouge aujourd'hui. Les températures devraient encore augmenter en début de semaine avant d'atteindre un plateau jusqu'à vendredi. La SNCF recommande aux voyageurs vulnérables de ne pas prendre le train en raison des risques de panne. Israël ne se retirera pas des zones que son armée occupe dans le sud Liban, c'est ce qu'affirme le ministre de la Défense de l'État hébreu, alors que des pourparlers irano-américains ont débuté ce matin en Suisse. Téhéran prévient qu'aucune avancée n'est possible tant que les opérations israéliennes dans le pays du Cèdre se poursuivent. Et puis la Coupe du Monde de football et l'Espagne veut faire mieux pour son deuxième match des phases de groupe. Les champions d'Europe affrontent l'Arabie Saoudite à 18h après leur nul inaugural contre le Cap-Vert. À 21h, la Belgique défie l'Iran.
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0: Pour les prochaines minutes, on écoute celui qui fait son grand retour cette année avec un nouvel album sorti en février dernier. C'est Bruno Mars. Tout de suite sur Autoroute Info, on écoute un extrait de son nouvel album The Romantique.

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2: 1,5 km de bouchon sur la 41 Nord en direction de Genève en raison d'un accident qui s'est produit après la sortie numéro 13 pour Aix-les-Bains-le-Lac. Une voiture impliquée sur la bande d'arrêt d'urgence, mais la voie de droite a été neutralisée et comme le trafic se fait uniquement sur la voie de gauche, il y a 1,5 km de trafic ralenti, voire de bouchon. Les opérations de dépannage, par contre, sont en cours. J'y reviens dans les prochaines minutes. En attendant, on poursuit la route avec Miles Smith sur Autoroute Info.

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1: Nouvelle information concernant la 49 direction Grenoble. Des obstacles sont signalés sur les voies kilomètre 47, c'est-à-dire dans le secteur de la sortie 8. Pour la Baume d'Austin, il y aurait un pare-choc sur la voie de gauche. Dans l'autre sens, sur la 49 direction Valence, un accident est toujours en cours au kilomètre 30. Donc après la sortie 10 pour Vinet, il y a un poids lourd sur la voie de gauche. Les équipes de sécurité sont sur place et ont neutralisé cette voie. Conséquence, un trafic qui se fait toujours sur la voie de droite uniquement avec un ralentissement de plusieurs centaines de mètres. Pas d'autres difficultés à vous signaler pour le moment. Le trafic est fluide et les conditions de circulation sont bonnes. Attention par contre à cet épisode de chaleur. Les chaleurs qui sont très élevées à cette heure-ci et toute la région Rhône-Alpes étant toujours en vigilance canicule. Il faut rester particulièrement vigilant et surtout bien vous hydrater sur votre trajet.
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1: Et c'est l'occasion de faire le point météo pour le reste de la journée avec les prévisions de Météo France. Et ces prévisions sont présentées par Marion Pierra, prévisionniste à Météo France.
2: La canicule se renforce encore aujourd'hui. Cet après-midi, le soleil est le plus souvent généreux sur l'ensemble de la France, mais très ponctuellement, quelques averses orageuses pourront se développer, en particulier entre le Massif central, les Alpes, le Centre, la Bourgogne-Franche-Comté et le Grand Est. Les températures sont très chaudes cet après-midi, jusqu'à 14 à 15 degrés au-dessus de la normale. On prévoit 37 degrés à Mulhouse, 38 degrés à Paris, Nevers, Nancy, Dijon, Grenoble et Clermont-Ferrand, 39 degrés pour Bourges et Lyon, et 40 degrés seront atteints à Bordeaux. Les quelques orages s'estomperont avec le coucher du soleil et le temps s'annonce calme pour la nuit. À noter les températures qui resteront à des niveaux très élevés durant la nuit et qui ne descendront pas en dessous de 21 à 26 degrés sur la quasi-totalité du pays. Le soleil et la chaleur exceptionnelle se maintiendront toute la semaine à venir. Une dégradation orageuse pourrait se manifester le week-end prochain. Marion Pira, Météo France pour Autoroute Info.
1: 750 km, c'est la distance moyenne parcourue pour se rendre en vacances l'été. Dans les prochaines minutes, nous verrons que la chaleur malmène vos pneumatiques. Sur ces grands trajets, quelques gestes à effectuer avant votre départ vous permet d'éviter le pire. Ce sera après la musique. La musique, c'est avec Jérémy Frérot, un premier extrait de la réédition de son album Gamme des Sables qui est sorti en mai dernier.
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2: Sur la 49 en direction de Valence, un accident implique toujours un poids lourd sur la voie de gauche au kilomètre 30. Donc après la sortie 10 pour Vinay, les équipes de sécurité sont sur place et ont neutralisé cette voie. Il y a un bouchon dans ce secteur. Dans l'autre sens, direction Grenoble, un obstacle est signalé dans le secteur de la sortie 8, la Baume d'Ostend, au kilomètre 47, un pare-choc sur la voie de gauche. Les pneumatiques et des éléments de sécurité importants à surveiller sur la route des vacances, surtout quand il fait chaud, Adeline Després.
3: L'été, les fortes températures malmènent vos pneus. Le rappel des bons gestes avec Coralie Maslow d'Allopneus.com.
4: C'est vrai qu'avec la chaleur, la pression des pneus peut diminuer. Surtout bien la vérifier avant de prendre la route, surtout s'il y a un chargement sur le véhicule. Et pour bien vérifier ces pneus, il faut bien les gonfler à froid ou alors si on a fait moins de 3 km. Des pneus sous-gonflés, déjà, c'est un risque de sécurité. Et puis surtout, ça a une utilisation aussi plus importante de votre consommation d'essence, si vous avez un véhicule électrique, de votre charge électrique, pour votre sécurité aussi, parce que des pneus sous-gonflés, ça augmente la distance de freinage.
3: Des pneus sous-gonflés ou surgonflés augmentent le risque d'éclatement. Toutes les indications au constructeur se trouvent dans la portière, le carnet d'entretien ou parfois la trappe à essence. Autre contrôle facile à faire avant de partir.
4: Il suffit de faire un contrôle visuel assez simple, si vos pneus ne sont pas trop usés. Il faut vérifier aussi qu'il n'y ait pas de hernie, de boursouflure ou de craquelure. Et si c'est le cas, il faut immédiatement les changer, bien évidemment. C'est vrai qu'il est mieux d'avoir des pneus été plus adaptés aux fortes chaleurs. Voilà.
3: Alors si on se rend compte justement que nos pneus ils sont pas du tout adaptés quand on fait notre petit check-up et qu'on est à quelques jours du départ en vacances ou bien qu'on est sur son lieu de vacances, on vient d'arriver, on se dit mince, on a le trajet retour à faire, c'est possible encore de changer ses pneus assez rapidement et assez facilement aujourd'hui.
4: C'est assez simple de faire changer ses pneus puisque vous allez en ligne et les pneus sont disponibles.
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2: Sur la 43 en direction de le Chambéry, un pare-choc signalé sur la voie de gauche au kilomètre 31, c'est-à-dire après la sortie numéro 7 pour l'île d'Abou.
4: Même chez vous, et on les fait monter directement avec une camionnette pour le faire plus aisément.
3: Plusieurs sites de vente en ligne proposent d'ailleurs cette option, alors allez vite faire le tour de votre véhicule, il est encore temps.

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1: Bel été, bon week-end à vous qui nous écoutez sur Autoroute Info. Un début d'été très chaud d'ailleurs sur l'ensemble de la région Rhône-Alpes. Tous les départements sont toujours placés en vigilance orange pour la canicule. Et en dehors des conditions de circulation qui peuvent être dégradées en raison de la chaleur, il y a des accidents. C'est le cas par exemple sur la 49 direction Valence. Une voiture et non un poids lourd qui est impliqué sur la bande d'arrêt, sur la voie de gauche au kilomètre 30, c'est-à-dire après la sortie 10 pour Binet. Et la voie de gauche a été neutralisée, ce qui génère un bouchon de plusieurs centaines de mètres dans ce secteur. Vous roulez uniquement sur la voie de droite. Dans l'autre sens, en direction de Grenoble, un pare-choc signalé sur la voie de gauche dans le secteur de la sortie 8, la Baume d'Ostend, kilomètre 47. Autre pare-choc qui a été perdu sur les voies, c'est sur la 43 en direction de Chambéry. Il se trouve là aussi sur la voie de gauche au kilomètre 31, donc dans le secteur de la sortie 7 pour l'île d'Abo. Côté trafic, pas d'autres difficultés à vous signaler. Pour le moment, le trafic est fluide et les conditions de circulation sont bonnes sur l'ensemble du réseau. On fait les retours par la rédaction de France Info pour écouter l'actualité en français dans le monde.
2: Yasmina Adila. Yasmina, l'épisode caniculaire se poursuit.
3: 35, 36, 37 degrés. Les températures continuent de grimper dans beaucoup de régions. Des pointes à 40 sont attendues dans l'après-midi. Au total, 35 départements sont en vigilance rouge. C'est inédit pour un mois de juin. Et en ce jour de fête de la musique, la consommation d'alcool est interdite sur la voie publique dans les départements en vigilance rouge. Pour cet épisode caniculaire exceptionnel, 250 000 pompiers sont mobilisés partout en France. Des fortes chaleurs qui impacte aussi le réseau ferroviaire. La SNCF recommande aujourd'hui aux personnes vulnérables d'éviter de prendre le train. Du côté des écoles, le ministre Édouard Geffray annonce la fermeture demain de 845 écoles et collèges. 1800 autres établissements adapteront, eux, leurs horaires. Début aujourd'hui en Suisse du premier jour des pourparlers entre les États-Unis et l'Iran. La situation au Liban sera le principal sujet de ces négociations, affirme Téhéran. Des discussions 4 jours après la signature d'un accord pour mettre fin à la guerre en Iran. Cette entente comprend un cessez-le-feu au Liban entre les pro-iraniens du Hezbollah et Israël. Mais l'armée israélienne assure aujourd'hui que ses troupes resteront dans la zone qu'elle occupe dans le sud du Liban.
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1: Pour la fête de la musique, on vous accompagne en musique tout au long de la journée avec des rediffusions de live mythiques jusqu'à 20h ce soir. En ce moment, on passe le live d'Indochine. C'était en 1994 sur le circuit de Spa en Belgique. On écoute cette reprise de l'Aventurier sur Autoroute Info avec Autoroute Info.

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1: Après la musique, je vous rappelle cet accident sur la 49 direction Valence. Une voiture sur voie de gauche au kilomètre 30. Donc après la sortie numéro 10 pour Vinay, les équipes de sécurité sont sur place et ont neutralisé cette voie. J'y reviendrai dans les prochaines minutes sur cet accident. En attendant, on repart en musique dans les prochaines minutes. On écoutera la musique du film Rocky, Eye of the Tiger. Et tout de suite, c'est plutôt Sam Smith qui fait la route en votre compagnie sur Autoroute Info. Bonne route à vous.

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1: Je rappelle cet accident sur la 49 en direction de Valence. Un véhicule, une voiture accidentée sur la voie de gauche au kilomètre 30, c'est-à-dire après la sortie numéro 10 pour Vinet. La voie de gauche, conséquence, a été neutralisée. Et le trafic se fait donc sur la voie de droite uniquement. Dans l'autre sens, en direction de Grenoble, un pare-choc est signalé sur la voie de gauche au kilomètre 47, donc dans le secteur de la sortie 8 pour la Baume d'Austin. Côté trafic, pas d'autres difficultés à vous signaler. Le trafic est fluide et les conditions de circulation sont bonnes. Attention par contre à cet épisode de chaleur et les températures qui restent particulièrement élevées. On y reviendra dans les prochaines minutes. Pensez à bien vous hydrater en attendant. Pauline Gaillard et Géraldine Mia répondent aux questions que vous vous posez sur les travaux réalisés sur autoroute.
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2: Vrai ou faux ? On peut parfois installer des passages spécifiques sur autoroute pour faciliter les déplacements de la petite faune.
3: C'est vrai. Dans le cas des écureuils, cela s'appelle même un écuroduc. C'est un système en hauteur qui permet de pallier l'absence de jointure naturelle des branches d'arbres au-dessus d'une route et qui permet donc aux écureuils de la traverser en toute sécurité.
2: Et alors où est-ce qu'on peut trouver ce genre d'installation ?
3: En région parisienne, par exemple, sur la Nationale 105 à l'entrée nord de Melun. Cette route constitue une barrière pour le déplacement des espèces. Alors on profite des travaux d'aménagement en cours jusqu'à début 2027 pour installer, et c'est une première, un écuroduc. Il s'agit d'un portique enjambant les quatre voies où circulent plus de 20 000 véhicules par jour. Le portique intègre même des refuges qui permettront aux écureuils de se protéger des attaques de rapaces venues du ciel.
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1: On s'évade dans quelques instants sur Autoroute Info. On prendra la direction d'Autun en Bourgogne pour découvrir le trésor de la cathédrale Saint-Lazare. Ce sera après la musique. La musique, c'est avec Samber tout de suite sur Autoroute Info. Bonne route à vous.

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2: Une nouvelle perturbation du côté de la 41 Nord. Pour vous qui rejoignez le secteur de Genève, il y a un kilomètre de bouchon au niveau de la douane franco-suisse de Bardonnay. Direction la Saône-et-Loire à présent, Jérémy Esclavard s'est rendu à Autun, à l'intérieur de la cathédrale Saint-Lazare, où se cache un mystérieux trésor.
3: Ce trésor, on peut l'admirer après 30 ans de rénovation du monument. Mais au fait, de quoi s'agit-il ? Axel Goupy, conservatrice adjointe au musée Rollin, nous explique ce qu'est le trésor de la cathédrale Saint-Lazare.
4: C'est d'abord un ensemble de pièces situées sur un des côtés de la cathédrale. Donc il y a la grande sacristie, l'ancienne salle des archives, l'ancienne salle du trésor et l'ancienne bibliothèque du chapitre des chanoines. Ces salles ont été aménagées pour accueillir ce qu'on appelle le trésor, qui est en fait à la fois un ensemble de reliquaires, d'objets liturgiques, de textiles liturgique également, mais aussi de tableaux, de sculptures qui proviennent de la cathédrale et qui, pour certains, sont encore utilisés lors des célébrations.
5: Et là, on a monté une trentaine de marches, on a pris un petit peu de hauteur. Vous pouvez nous dire où on se trouve ?
4: On se trouve dans l'ancienne bibliothèque du chapitre. Et cette salle, qui est une salle unique, elle abrite aujourd'hui des chapiteaux attribués à Gis Lebertus, le fameux sculpteur à qui on doit Ève et le portail du jugement dernier. Des chapiteaux sculptés entre 1120 et 1140 qui proviennent du transept de la cathédrale. Ce transept, il a été renforcé au 19e siècle lors des travaux sur la cathédrale. Les chapiteaux ont été déposés à cette occasion. Et c'est comme ça qu'on a le privilège de voir vraiment devant nos yeux des sculptures incroyables de l'époque romane, où certains sont à décors abstraits, décors de feuillage, de rinceaux d'une finesse extrême, et d'autres représentent des épisodes de la Bible, notamment le chapiteau du sommeil des mages, qui est extrêmement célèbre.
3: Notre visite se poursuit en compagnie d'Axel Goupy. On se rend à présent dans la grande sacristie.
4: Cette salle, elle est vraiment richement décorée. On y voit un certain nombre de tableaux. On y voit aussi une exceptionnelle garniture d'autel en bronze du XVIIIe siècle. Exceptionnelle parce que la plupart des garnitures d'autel en métal ont été fondues à la Révolution. Celle-ci est une des rares qui soit parvenue jusqu'à nous. Vous imaginez des porte-cierges monumentaux de presque 1,50 m de haut. Et dans les vitrines, on a un ensemble de textiles et d'orfèvrerie liturgique, des chapes brodées, des ciboires, des patènes, des calices, voilà tout ce qui sert à la célébration de la messe.
3: À noter que le trésor de la cathédrale Saint-Lazare n'est pas accessible toute l'année. Pour le découvrir, il faut se rendre à Autun entre les mois d'avril et d'octobre.
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2: Sur la 41 Nord en direction de Chambéry, une moto signalée sur le terre-plein central au niveau de la au kilomètre 99, donc après la sortie 14 pour Aix-les-Bains, Montrevin.

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1: Il est 15h, bon week-end et bonne route à tous.
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1: Bon début d'été, c'est le premier jour de l'été aujourd'hui et ça se ressent sur au niveau de la des températures qui restent élevées avec toute la région Rhône-Alpes toujours en vigilance orange pour la canicule. Attention, si vous prenez la route à cette heure-ci, surtout si vous faites un long trajet, pensez à bien vous hydrater et faire des pauses. En dehors de cet épisode de canicule, il y a plusieurs événements à rappeler concernant le réseau des autoroutes alpines. D'abord, ce bouchon au début de la 41 Nord avant l'accès à la douane franco-suisse de Bardonnay, 1 km de bouchon au bout avant de pouvoir rejoindre le secteur de Genève. Sur la 49 en direction de Grenoble, un pare-choc toujours signalé sur la proximité des voies au niveau de la bretelle de sortie numéro 8 pour la Baume d'Austin. Vous êtes nombreux à partir vous rafraîchir au lac d'Aiguebelette en Savoie et ça se ressent sur le trafic dans la bretelle de sortie 12 de la 43. Il y a un bouchon au niveau du péage de cette sortie. Et une moto également signalée sur terre-plein central de la 41 Nord en direction de Chambéry au kilomètre 99, donc après la sortie 14 pour Aix-les-Bains, Montrevard. On reviendra sur vos conditions, je reviendrai sur vos conditions de circulation dans les prochaines minutes. En attendant, on écoute les titres de France Info.
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3: Les températures dépassent actuellement les 39 degrés dans la Vienne, 38 degrés dans les Deux-Sèvres, en Charente-Maritime ou encore en Corrèze. Et le mercure devrait dépasser les 40 degrés tout à l'heure à plusieurs endroits.

0: ne peuvent avancer sans paix au Liban. L'Iran a de nouveau fermé le détroit d'Ormuz hier en réponse aux frappes meurtrières d'Israël au Liban. Et puis c'est un signe de fragilisation de l'économie russe. La Russie suspend la distribution de carburant en Crimée, la péninsule qu'elle a annexée en 2014, conséquence des attaques ukrainiennes contre les infrastructures pétrolières russes.
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2: Et dans l'actualité du jour aussi, la fête de la musique ce soir. Et on vous accompagne sur Autoroute Info, on fête la fête de la musique avec vous, avec des lives mythiques. Par exemple, dans la prochaine demi-heure, on écoutera un concert des Red Hot Chili Peppers en 2004 à Londres. Restez avec nous dans la prochaine demi-heure si vous avez envie de l'écouter ensemble. En attendant, on poursuit la route avec Tame Impala et Jenny sur Autoroute Info.

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2: Un beau champ pour vous qui essayez de rejoindre le secteur de Genève si vous êtes au bout de la 41 heures avant la douane franco-suisse de Bardonnay, 1 km de difficulté à traverser. J'y reviendrai dans les prochaines minutes, mais avant cela, on peut

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1: Un bouchon toujours au niveau de la douane franco-suisse de Bardonnay en Haute-Savoie. Si vous êtes au bout de la quarantaine nord, il faut s'attendre à 1 km de bouchon avant de rejoindre le secteur de Genève. Et sur la 43, vous êtes aussi nombreux à vouloir vous rafraîchir au lac d'Aigbelette. Conséquence, un bouchon d'un kilomètre au niveau du péage de la sortie numéro 12 de la 43. Et sur la 41 nord en direction de Chambéry, il y a une moto sur le terre-plein central au kilomètre 99. Donc après la sortie 14 pour Aix-les-Bains, Montrevin, restez prudent dans ce secteur. Il y a une moto et un piéton qui se trouve dans ce même secteur. Pas d'autres difficultés à vous signaler, mais un épisode de canicule qui vous concerne sur toute la région Rhône-Alpes. Tous les départements de la région sont toujours placés en vigilance orange pour la canicule, ce qui engendre un épisode de pollution qui est en cours dans le Nord-Isère. Et en région lyonnaise, il est recommandé de réduire votre vitesse de 20 km/h.
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1: C'est l'occasion de faire le point sur les prévisions météo pour le reste de la journée avec Météo France. Des prévisions présentées par Marion Pierrat, prévisionniste à Météo France.
2: La canicule se renforce encore aujourd'hui. Cet après-midi, le soleil est le plus souvent généreux sur l'ensemble de la France, mais très ponctuellement, quelques averses orageuses pourront se développer, en particulier entre le Massif central, les Alpes, le Centre, la Bourgogne-Franche-Comté et le Grand Est. Les températures sont très chaudes cet après-midi, jusqu'à 14 à 15 degrés au-dessus de la normale. On prévoit 37 degrés à Mulhouse, 38 degrés à Paris, Nevers, Nancy, Dijon, Grenoble et Clermont-Ferrand, 39 degrés pour Bourges et Lyon, et 40 degrés seront atteints à Bordeaux. Les quelques orages s'estomperont avec le coucher du soleil et le temps s'annonce calme pour la nuit. À noter les températures qui resteront à des niveaux très élevés durant la nuit et qui ne descendront pas en dessous de 21 à 26 degrés sur la quasi-totalité du pays. Le soleil et la chaleur exceptionnelle se maintiendront toute la semaine à venir. Une dégradation orageuse pourrait se manifester le week-end prochain. Marion Pira, Météo France pour Autoroute Info.
1: Je vous retrouve dans quelques minutes pour un nouveau point sur vos conditions de circulation. Mais avant cela, on poursuit la route avec Louisa sur Autoroute Info. Bonne route à vous.

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2: Dans le secteur de Genève, au bout de la 40 Nord, toujours un kilomètre de bouchon au niveau de la douane franco-suisse. De bardonner un petit peu de patience, donc pour vous qui rejoignez le secteur de Genève. À présent, on s'intéresse au design singulier des panneaux touristiques marrons que l'on retrouve le long des autoroutes. Rencontre avec l'une des illustratrices de ces panneaux, Zoé, qui est au micro d'Emma Logerette.
3: Alors moi, je suis l'illustratrice dédiée à l'A31. L'A31 qui va de Beaune à Luxembourg. Et j'ai travaillé pour 4 départements. La Côte d'Or, la Haute-Marne, la Meurthe-et-Moselle et je termine par les Vosges.
4: Et le travail d'illustration des panneaux marrons vient avec son lot d'exigences techniques.
3: Alors effectivement, il y a des contraintes très fortes qui doivent être détaillées parce que elles sont très importantes. D'abord le format, qui est un format tout en hauteur, comme on le voit, qui fait 6,60 m sur 3. Donc quand on a un sujet très en largeur, c'est un peu embêtant, mais on s'adapte.
4: Bien moins imposante, la palette de couleurs est, elle, assez réduite. Les panneaux marrons, comme leur nom l'indique, se doivent d'arborer cette couleur.
3: Outre le chocolat historique, nous propose une petite palette d'une dizaine de teintes, parmi lesquelles on doit en choisir 3. Donc c'est assez réduit, mais de la contrainte, justement, naît le plaisir, en tout cas pour un illustrateur, parce que comme on a vraiment cette difficulté immense de devoir s'adapter, et ben, finalement, on trouve des idées très originales. Je travaille avec un directeur de création qui fait le lien entre tous les panneaux, parce que c'est très important que l'harmonie soit respectée entre tous les artistes.
4: Ajoutez à cela une contrainte de visibilité, puisque rappelons qu'à 130 km/h, les voyageurs disposent d'un temps très court pour capter le message du panneau.
3: Donc j'ai vraiment simplifier à l'extrême les formes avec des traits très très simples parce que le conducteur n'a que 3 secondes pour comprendre de quoi ça parle. Donc on peut vraiment pas se lancer dans des détails qui seraient contre-productifs et empêcheraient l'œil de comprendre le message. Moi je me suis particulièrement amusée à créer un style entre l'illustration et la signalétique.
4: La mission de Zoé et des autres illustrateurs sur les autoroutes APRR et AREA touche à sa fin, la quasi-totalité des panneaux ayant été produits et installés.

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1: Sur la 43, en direction de Chambéry, des débris de pneus signalés sur les voies au kilomètre 56. Donc après la sortie numéro 9 points pour la Tour du Pin.

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1: Un bon début d'été et bonne fête de la musique à vous qui nous écoutez sur Autoroute Info, puisqu'aujourd'hui on fête à la fois le premier jour de l'été et la fête de la musique. C'est pourquoi on vous accompagne en musique toute la journée sur Autoroute Info jusqu'à 20h avec des reprises de live mythiques. Dans quelques minutes, on écoutera un live des Red Hot Chili Peppers. Côté trafic, toujours un bouchon avant la douane franco-suisse de Bardonnay avec 1 km de perturbation à traverser avant de rejoindre le secteur de Genève avec la canicule. Et je rappelle que la région Rhône-Alpes est toujours touché par un épisode de canicule et tous les départements vigilance orange, vous êtes nombreux à aller pour rafraîchir au lac d'Aiguebelette en Savoie. Ça se ressent sur le trafic dans la bretelle de sortie douce de la 43. Un bouchon de quelques centaines de mètres avant d'accéder au péage de cette sortie. Un obstacle signalé du côté de la 43 en direction de Chambéry, des débris de pneus sur les voies au kilomètre 56, donc après la sortie numéro 9.1 pour la Tour du Pin Est. Avant de partir en musique avec les Red Hot Chili Peppers, on écoute les titres de France Info. Que se passe-t-il en France et dans le monde? On a la réponse tout de suite.
2: Hier, la barre des 40 degrés atteinte localement.
3: À Lyon, dans les Landes, mais aussi à Douelle, dans le Lot, ces départements font partie des 35 placés en vigilance rouge canicule ce dimanche. Le mercure continue également de monter dans le centre. 39 degrés enregistrés dans la Vienne à 15h. La baisse du mercure n'est pas attendue avant vendredi prochain. Dans ce contexte, 845 écoles resteront fermées demain. Des établissements à majorité situés dans les départements placés en rouge et pas adaptés aux fortes chaleurs. 1800 autres restent ouverts, mais uniquement jusqu'au début d'après-midi. Israël ne se retirera pas des territoires qu'elle occupe dans le sud Liban, c'est ce que fait savoir le ministre de la Défense de l'État hébreu. Il revendique également le droit d'Israël à poursuivre ses opérations contre le Hezbollah. Déclaration alors que des discussions irano-américaines portant notamment sur la situation au Liban ont débuté en Suisse. Et puis l'Espagne n'a plus le droit à l'erreur en Coupe du Monde de football. Après leur nul inaugural contre le Cap-Vert, les champions d'Europe défient l'Arabie Saoudite à 18h, même en jeu pour la Belgique qui affronte cette fois l'Iran à 21h.
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1: Et comme promis, on fête la fête de la musique avec vous sur Autoroute Info toute la journée et maintenant on va écouter Comeback en 2004. Nous sommes à Hyde Park à Londres, Red Hot Chili Peppers en live sur Autoroute Info. Voici Scar Tissue.

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1: Au bout de la 40 Nord, dans le secteur de Genève, 20 km de bouchon avant de passer la faux douane franco-suisse de Bardonnay. Il faut patienter un petit peu donc pour vous qui rentrez en Suisse. J'y reviendrai dans les prochaines minutes. En attendant, on poursuit la route avec le DJ David Guetta.

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1: Dans le secteur de Genève, sur la 40 Nord, un bouchon toujours d'un kilomètre avant de passer la douane franco-suisse de Bardonnay pour vous qui rejoignez la Suisse. Et si vous êtes en Savoie, au niveau de la sortie 12 de la 43, lac de Belette, il y a un bouchon de quelques centaines de mètres avant de passer le péage de sortie. Vous êtes nombreux à aller vous rafraîchir au lac en cette période de canicule. Attention, je rappelle que tous les départements de la région Rhône-Alpes sont toujours en vigilance orange pour la canicule. Pensez à bien vous hydrater et si vous faites un long trajet, faites des pauses et mettez-vous bien à l'ombre. En dehors des conditions de circulation et du trafic, il y a des obstacles à signaler sur la 43 en direction de Chambéry. Des objets sur des débris de pneus sur les voies au kilomètre 56, donc après la sortie 9.1, la tour du Pin Est. Et sur la 40 en direction de Chamonix, un véhicule en panne dans la bretelle d'entrée 10 qui arrive de Bellegarde. Et des travaux sont prévus pour la semaine prochaine. Il y aura des fermetures nocturnes pour les soirées de la semaine prochaine, par exemple au sud de Grenoble, tous les des soirs de lundi jusqu'à jeudi soir, entre 21h30 et 5h le lendemain matin. La route nationale 85 sera fermée entre Visille et La Fraye, déviation par la route départementale 529. En Haute-Savoie, la 40 sera fermée dans la nuit de lundi à mardi, de 21h à 5h, entre la sortie 16, la Clusaz, et la bifurcation avec la 410.
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1: Dans les prochaines minutes, nous irons à Vulcania, en Auvergne, à la rencontre d'un couple de scientifiques français hors du commun qui a largement contribué à la diffusion des connaissances autour des volcans. Ce sera après la musique. La musique, c'est avec Pierre Demar sur Autoroute Info.
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1: Sur la 43 en direction de Chambéry, des morceaux de plastique signalés sur les voies au kilomètre 26, c'est-à-dire après la sortie numéro 6 pour Villefontaine.

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4: En Haute-Savoie, au bout de la 41 Nord, au niveau de la douane franco-suisse de Bardonnay, toujours un kilomètre de bouchon avant de rejoindre le secteur de Genève. Le parc Vulcania propose aux visiteurs de suivre un couple de volcanologues français à travers un film qui leur est dédié. Véronique Voiron s'est rendue en Auvergne pour en savoir plus.
5: J'ai vu des personnes qui osaient voir des volcans en éruption.
6: Et ces personnes qui osent affronter les volcans, dont parle la petite Fantine en visite ce jour-là, ce sont Katia et Maurice Kraft. Le réalisateur Julien Dumont leur a consacré un film actuellement diffusé sur écran géant.
7: Maurice et Katia étaient respectivement géologues et géochimistes. Et ça a été un couple de volcanologues qui ont parcouru le monde entier, qui ont fait plus de 7 publications scientifiques, écrit une vingtaine de livres traduits dans beaucoup de langues, beaucoup de vulgarisation. Ils ont été à l'origine de la maison du volcan à La Réunion. Ça a été les prémices de Vulcania aussi en Auvergne, ceux qui ont construit les premières idées du parc.
8: La passion des volcans dévorait leur couple. Ils respiraient volcan, mangeaient volcan, rêvaient volcan.
7: Malheureusement, ils meurent sur une coulée pyroclastique au Japon en 91 et ne verront jamais le fruit de leur travail, que ce soit pour Vulcania ou la maison du volcan qui ouvrira juste après.
6: Comment vous avez travaillé ?
7: C'était essentiel de ne pas trahir la mémoire de Maurice et Katia. Et je me suis dit qu'il y a quelqu'un qui a toujours été dans l'ombre de Maurice et Katia. Et bien maintenant, c'est lui qui va raconter la vraie histoire.
8: Parce qu'ils arrivaient souvent les premiers sur les lieux d'une éruption, les volcanologues américains les avaient surnommés les diables du volcan. Mais pour moi, ils étaient avant tout mes amis.
6: Ce témoin exceptionnel qui sert de narrateur au film, c'est André de Maison qui les a accompagnés dans leurs expéditions durant près de 20 ans.
9: Le monde des volcans, c'est un monde hostile et c'est des merveilleux rapports humains où il faut se faire confiance totalement dans une éruption volcanique. Il faut surveiller l'autre, il faut se surveiller toi-même et puis c'est une grande leçon d'amitié. J'ai pu rencontrer d'autres personnes aussi exceptionnelles que Maurice et Katia.
6: 20 ans passés auprès d'eux, le souvenir le plus marquant, qu'est-ce qui vous reste là ?
9: On se trouve au sommet du volcan Langai, c'est la première fois que Maurice peut filmer des images sur ce volcan en Tanzanie. Et ça avait été très difficile d'accès. Et le soir, on se retrouvait à la chaleur du lac de lave qui clapotait parce qu'en Afrique, à une certaine altitude, il fait froid. Et d'un seul coup, Maurice a levé la tête et il a vu qu'il y avait la planète Mars, qui est une planète volcanique. Et il dit, j'espère qu'un jour je pourrai parcourir, tel un papillon, les volcans de la planète Mars.
6: Ce film, diffusé en exclusivité à Vulcania, est destiné à tout public.

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2: Sur la 42-3 en direction de Chambéry, des obstacles signalés au kilomètre 35, c'est-à-dire après la sortie numéro 7 pour l'île d'Abo. Il y aurait des objets sur les voies et il s'agirait d'une bâche sur la bande d'arrêt d'urgence.

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1: Il est 16h.
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1: Ravie de vous accompagner en ce dimanche 21 juin. C'est le premier jour de l'été. C'est la fête de la musique et c'est la fête des pères. Donc plein d'événements à célébrer. En tout cas, sur le réseau alpin. À cette heure-ci, on a quelques petites difficultés à vous rappeler. Petit bouchon au niveau de la sortie qui conduit au lac d'Aiguelette. On est en Savoie sur l'autoroute A43. Pour vous qui circulez sur cette A43 dans les deux sens, dans le sens Chambéry-Lyon ou Lyon-Chambéry, au moment d'emprunter la sortie 12 du lac d'Aiguelette, il faut compter avec quelques centaines de mètres de bouchons au niveau du péage. Beaucoup de monde qui veut aller se rafraîchir au niveau de ce lac d'Aiguelette, donc sortie 12. Saturé, un petit peu d'attente à prévoir au niveau du péage. En Haute-Savoie, on vous parlait d'un bouchon au niveau de la douane. Franco-Suisse douane de Bardonnay dans le secteur de Saint-Julien en Genevois. C'est terminé. Trafic à nouveau fluide pour rejoindre la Suisse via cette douane de Bardonnay. En revanche, une petite difficulté a fait son apparition. Nous sommes toujours en Haute-Savoie sur A40 en direction de Genève. C'est après la sortie 11. C'est celle frangie avant de franchir le tunnel du VH. Il y a des travaux. Et au niveau de cette zone de travaux, comptez quelques centaines de mètres de bouchons, un petit peu moins d'un kilomètre de retenue pour passer ce secteur. Je rappelle que c'est après la sortie 11, c'est celle frangie sur A40 direction Chamonix à hauteur d'une zone de travaux. On parlait également d'un objet sur l'autoroute A43 dans le sens Lyon-Chambéry, kilomètre 35, c'est-à-dire après Bourgoin-Jallieu, une bâche signalée et confirmée sur la bande d'arrêt d'urgence. Les agents sont sur place, faites attention, du personnel pour récupérer une bâche 2 km après la sortie 7, l'île d'Abo, un petit peu plus même, 3 à 4 km après cette sortie 7, l'île d'Abo, entre l'île d'Abo et Bourgoin-Jallieu, sur A43, direction Chambéry, ralentissez impérativement les équipes en train de récupérer un objet. Pour ce qui est du trafic sur les autres axes, ça se passe plutôt bien. Attention à cet épisode de pollution qui se poursuit, mauvaise qualité de l'air du côté de la région lyonnaise, du Nord-Isère. Vous retrouvez ces informations sur les panneaux lumineux vous demandant de

0: Toulon dans les Landes. Il dépasse aussi les 40 degrés en Gironde, dans le Lot et la Vienne. Depuis midi, 35 départements sont en alerte rouge, 45 sont en vigilance orange. Dans ce contexte, les autorités appellent à la plus grande prudence. La SNCF recommande aux personnes vulnérables d'éviter de prendre le train en raison des perturbations possibles sur le réseau. La cellule de crise du gouvernement va se réunir de nouveau à 18h ce soir. En ce jour de fête de la musique, la consommation d'alcool est interdite sur la voie publique dans les 35 départements en vigilance rouge. Attention aussi aux noyades. Hier, 4 adolescents sont morts noyés dans des rivières à Besançon et en Dordogne et sur une plage à Dunkerque. À l'international, les négociations entre les États-Unis et l'Iran ont commencé cet après-midi en Suisse pour tenter de parvenir à une paix durable au Moyen-Orient. L'Iran bloque depuis hier le détroit d'Ormuz et martèle que les pourparlers ne pourront pas avancer tant qu'Israël continue de bombarder le Liban. Donald Trump, lui, menace de frapper de nouveau l'Iran si ses alliés au Liban, en l'occurrence le Hezbollah, continuent, je cite, de causer des problèmes. Et puis le second tour de la présidentielle a débuté en Colombie. Les électeurs sont appelés à choisir entre la gauche au pouvoir avec le sénateur Iván Quepeda ou un candidat d'extrême droite, Alejandro de la Esprilla, adepte de la manière forte et soutenu par Donald Trump.
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2: Et pour les prochains kilomètres, la collaboration entre Zao et MC Solar, comme Caroline.

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2: Attention à ce bouchon qui s'est formé en Haute-Savoie sur l'autoroute A40 pour vous qui roulez en direction de Genève et de Chamonix après la sortie numéro 11 pour Seyssel-Frangy. Avant de passer le tunnel du VUH, on a quelques centaines de mètres de bouchons avant de passer cet ouvrage. Il y a des travaux dans ce secteur. C'est ce qui explique la formation de ce bouchon lorsque le trafic est un petit peu plus soutenu, comme c'est le cas en ce moment. C'est à partir du kilomètre 85 que vous allez être ralenti, même 86, soit 4 km après la sortie 11, c'est celle Frangy, en direction donc de Genève et de Chamonix avant de passer le tunnel du VUH. Prochain rendez-vous avec l'information trafic, ce sera à 16h15. D'ici là, la musique, il y aura Katy Tunstall dans quelques instants. Et tout de suite, on repart avec Foster the People. Bonne route à vous, bon après-midi, bon dimanche et bonne fête de la musique.

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1: On part en Haute-Savoie pour deux informations. Si vous êtes sur l'autoroute A40 en direction de Chamonix après la sortie 11, c'est celle Frangie au kilomètre 86, on est 4 km environ. Après cette sortie 11, il faut compter avec un kilomètre de bouchon à hauteur d'une zone en travaux. Ça roule assez mal avant de passer le tunnel du VUH. Il y a des travaux, je le disais, dans ce secteur. Comptez 5 minutes de plus pour passer cette partie de l'autoroute A40 en Haute-Savoie. Sur cette même autoroute A40, mais dans l'autre sens, direction Paris, Mâcon, kilomètre 86. On est après le tunnel du VUH. Il y a une voiture qui est en panne sur bande d'arrêt d'urgence. Faites attention, lorsque vous passerez à sa hauteur, vous ralentissez, vous décalez sur la gauche. Véhicule qui nous est signalé également en panne du côté de l'A41 lorsque vous circulez en direction de Chambéry. Et au kilomètre 109, une voiture qui est arrêtée là aussi sur bande d'arrêt d'urgence. Nous sommes après la sortie 15 Rumilly, 7 km après cette sortie 15 Rumilly, une voiture sur bande d'arrêt d'urgence. À chaque fois que vous passez comme ça à proximité de ces véhicules en panne, il faut ralentir et bien se décaler de manière à respecter le corridor de sécurité. Trafic assez soutenu sur bon nombre d'itinéraires du côté des grandes agglomérations, Grenoble, Chambéry, en région lyonnaise. Vous êtes relativement nombreux sur pas mal d'itinéraires en direction de la Suisse et de la douane de Bardonnay. On a vu un bouchon un petit peu plus tôt qui s'était résorbé et à nouveau, on a quelques centaines de mètres de bouchons au niveau de cette douane franco-suisse dans le secteur de Bardonnay. Trafic dense en cette fin d'après-midi sur le réseau alpin. Pas de bouchons conséquents en tout cas signalés du côté des grandes agglomérations. Restez toujours à bonne distance des autres véhicules et surtout bien concentré sur ce qui se passe devant vous.
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1: La France a chaud, la France étouffe avec cette canicule. Plusieurs dizaines de départements placés en vigilance rouge canicule. On va retrouver tout de suite les prévisions de Météo France. Et pour connaître la tendance, c'est Marion Pira, prévisionniste.
2: La canicule se renforce encore aujourd'hui. Cet après-midi, le soleil est le plus souvent généreux sur l'ensemble de la France, mais très ponctuellement, quelques averses orageuses pourront se développer, en particulier entre le Massif central, les Alpes, le Centre, la Bourgogne-Franche-Comté et le Grand Est. Les températures sont très chaudes cet après-midi, jusqu'à 14 à 15 degrés au-dessus de la normale. On prévoit 37 degrés à Mulhouse, 38 degrés à Paris, Nevers, Nancy, Dijon, Grenoble et Clermont-Ferrand, 39 degrés pour Bourges et Lyon, et 40 degrés seront atteints à Bordeaux. Les quelques orages s'estomperont avec le coucher du soleil et le temps s'annonce calme pour la nuit. À noter les températures qui resteront à des niveaux très élevés durant la nuit et qui ne descendront pas en dessous de 21 à 26 degrés sur la quasi-totalité du pays. Le soleil et la chaleur exceptionnelle se maintiendront toute la semaine à venir. Une dégradation orageuse pourrait se manifester le week-end prochain. Marion Pira, Météo France pour Autoroute Info.
1: Il est en tournée dans toute la France. En fin d'année, il passera du côté de Grenoble. Ce sera au mois d'octobre, en novembre à Annecy et puis à Genève au mois de décembre. Il est sur Autoroute Info cet après-midi. Julien Libe, dis-moi où. Je pense à...

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2: 1 km, un petit peu moins de bouchons sur A40 en Haute-Savoie, direction Chamonix, après la sortie 11 à Seyssel-Frangy. Avant de passer le tunnel du VUH, il y a des travaux dans ce secteur et cela occasionne un léger bouchon. Il faudra rajouter 5 à 6 minutes sur votre temps de trajet. Et puis, pas mal de monde à nouveau pour rejoindre la Suisse via la douane de Bardonnay dans le secteur de Saint-Julien. Je dois compter quelques centaines de mètres de bouchons. Pour l'instant, un petit peu de patience pour passer cette douane franco-suisse. On fera un point complet sur vos conditions de circulation. Ce sera à 16h30. D'ici là, la musique, il y aura Thérapie Taxi ou encore Abba dans quelques instants. Mais auparavant, un reportage de la rédaction. Mais avant toute chose, une information prioritaire qui vient de nous être communiquée. Priorité à la sécurité, donc sur Autoroute Info. C'est un objet sur A41 pour vous qui roulez en direction de Chambéry. Kilomètre 112, on est après Rumilly. C'est-à-dire après la sortie 15, Rumilly, 4 km plus loin. Kilomètre 112, direction Chambéry sur A41. Morceau de plastique sur la voie de gauche, prudence. Allez, un reportage de la rédaction et nous allons évoquer un sujet plutôt pratique qui peut-être vous sortir d'un mauvais pas si votre véhicule ne débarque pas en raison d'une panne de batterie. Nous avons mis le nez sous le capot. Écoutez.
3: Le matin, au moment de partir au travail, de préférence, alors qu'on est loin d'être en avance, la voiture ne démarre pas. Et là, on repense soudainement à la batterie qui donnait déjà quelques signes de faiblesse ces derniers jours et on se dit qu'on aurait dû y prêter davantage attention. Bref, l'heure n'est plus au regret, il faut agir. Première chose, mettre la main sur des câbles de démarrage. Et ce n'est pas chose aisée, il semblerait même que l'objet soit devenu une denrée rare. Heureusement, moi, j'ai un frère, merci Eric, il se reconnaîtra, que je peux solliciter pour venir à mon secours. Même si cela peut paraître évident pour certains, voici comment procéder. Placer les deux voitures à proximité sans qu'elles ne se touchent. Les moteurs à l'arrêt et le frein à main enclenché. Ouvrez les capots, dégagez l'accès aux bornes des deux batteries. Vous pouvez alors brancher les pinces pour les relier entre elles. Brancher le câble rouge sur la borne positive de la batterie déchargée, puis l'autre extrémité sur la borne positive de la batterie donneuse d'énergie. Branchez ensuite le câble noir sur la borne négative de la batterie chargée et connectez-le à une surface métallique non peinte du moteur de la voiture en panne. Cela évitera les étincelles près de la batterie. Une fois les deux voitures ainsi reliées, démarrez le véhicule équipé de la batterie en bon état et laissez tourner le moteur quelques instants, puis essayez de démarrer la voiture en panne. Une fois celle-ci démarrée, coupez le moteur de la voiture donneuse et retirez les câbles avec précaution dans l'ordre inverse de la pose. On commence donc par la pince noire de la voiture qui était en panne, puis l'autre extrémité. Ensuite, retirez la pince rouge du véhicule donneur, puis débranchez enfin la dernière pince. Voilà, vous savez à présent utiliser les câbles de démarrage.

0: Et on va reparler de ces petites difficultés au niveau de la Haute-Savoie, hein, sur A40 en direction de Chamonix. On a un petit peu moins d'un kilomètre de bouchon au passage du tunnel du VUH. Nous sommes après la sortie 11 pour Seyssel-Frangy dans une zone de travaux. Attendez-vous à rajouter 5 à 6 minutes sur votre temps de trajet. Un petit peu de monde également au moment de passer la douane de Bardonnay dans le secteur de Saint-Julien en Genevois, direction la Suisse. Quelques centaines de mètres de retenue. Rien de bien conséquent pour le moment. Un trafic dense de manière générale, hein, du côté des grandes agglomérations. Annecy, Chambéry, Grenoble, Lyon ou encore ce bassin Genevois. Donc, gardez de bonnes distances avec les autres véhicules et restez bien concentrés sur ce qui se passe devant vous. On a l'occasion de vous rappeler d'ailleurs cet objet en Savoie sur A41 en direction de Chambéry, 4 km après la sortie 15, rue Milly, un morceau de plastique sur voie de gauche au kilomètre 112. Faites attention, ralentissez, restez plutôt à droite à cet endroit. Attention à la pollution, mauvaise qualité de l'air, on vous demande de réduire l'allure. Hein. Vous retrouvez ces informations sur les panneaux à messages variables au-dessus des autoroutes. Des départements du Rhône et de l'Isère, un pic de pollution, mauvaise qualité de l'air. Adaptez votre conduite. On vous recommande de réduire de 20 km/h, par exemple sur autoroute, au lieu des 130 maximum, vous passez à 110 maximum en raison de cette mauvaise qualité de l'air. À l'occasion de la fête de la musique sur Autoroute Info, toutes les heures, on vous joue les plus grands lives. Il y aura dans quelques instants Robbie Williams pour l'heure, un détour par la rédaction de France Info pour l'actualité générale.
1: Yasmina, la canicule se renforce.
2: 14 départements vont passer demain en vigilance rouge, principalement en Bretagne. Ce lundi, à partir de midi, ce sont 49 départements qui seront en vigilance maximale. 40 autres seront en orange. C'est du jamais vu pour un mois de juin. Demain, aucun département ne sera vert sur la carte de Météo France. Une cellule gouvernementale se réunira tout à l'heure à 18h. Et pour cet épisode caniculaire exceptionnel, 250 000 pompiers sont mobilisés aujourd'hui partout en France. Les fortes chaleurs qui impactent aussi le réseau ferroviaire. La SNCF recommande aux personnes vulnérables d'éviter de prendre le train. Côté éducation, 845 des 60 000 écoles et collèges que compte la France seront donc fermés. 1800 autres établissements aménageront leurs horaires. Donald Trump menace une nouvelle fois l'Iran de frappe. Son vice-président, lui, appelle à tourner une nouvelle page au Moyen-Orient. J.D. Vance, qui est lui depuis ce matin en Suisse, venu participer aux négociations avec Téhéran. Premier des 60 jours des pourparlers entre les États-Unis et l'Iran. La situation liban sera le principal sujet de ces discussions. Mais l'armée israélienne assure aujourd'hui que ses troupes resteront dans la zone qu'elle occupe dans le sud du Liban.
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0: Ah oui, le 21 juin, c'est l'été, mais c'est aussi la fête de la musique. Et pour célébrer cette fête de la musique, Autoroute Info diffuse toutes les heures les plus grands lives. Voici celui de Robbie Williams. Souvenez-vous, c'était il y a 20 ans en Angleterre, l'été 2003. Robbie Williams en live sur Autoroute Info. Voici Angels. Bonne route à vous.

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1: Attention, un deux roues à immobiliser sur A43 direction Chambéry à l'intérieur du tunnel de l'Épine. C'est après la sortie 12 du lac d'Aiguebelette. Décalez-vous sur la gauche, faites attention dans la traversée de ce tunnel de l'Épine sur A43 direction Chambéry. Un deux roues arrêté dans l'ouvrage.

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1: Allez, on part en Haute-Savoie, on rappelle un objet, situation dangereuse, puisqu'il est au beau milieu de la voie de gauche, sur A40, direction Chamonix. Un vélo tombé d'un véhicule, 4 km environ après la sortie 15, la Vallée Verte, direction Chamonix. Toujours en Haute-Savoie, un petit peu de monde au niveau de la douane de Bardonnay, direction la Suisse, dans le secteur de Saint-Julien-en-Genevois, 1 km de retenue. Et puis, sur A40, direction Genève et Chamonix, après la sortie 11, c'est celle Frangy. Il faut compter avec 1 km de bouchon dans une zone de travaux avant le tunnel du VUH. Il faudra rajouter 5 minutes sur votre temps de trajet. On fera un point complet sur vos conditions de circulation. Ce sera 16h45. Pour l'instant, c'est la musique de Sheryl Crow qui vous accompagne en cette fin de journée. Bonne route à vous. Bon dimanche. Bel été.

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1: Attention à cet objet dangereux, puisque ça peut vous amener à faire des écarts et créer un accident. On est sur A40 en direction de Chamonix, en Haute-Savoie, kilomètre 43. 4 km après la sortie 15, la Vallée Verte, un vélo tombé sur la voie de gauche. Les équipes se rendent sur place. Puisqu'on est en Haute-Savoie, on va rappeler ce bouchon pour vous qui roulez en direction de Genève et de Chamonix après la sortie 11, Seyssel-Frangy. Avant de passer le tunnel du VH, il y a des travaux. Et dans cette zone de travaux, on compte un petit peu moins d'un kilomètre de retenue. Comptez 5 minutes de plus sur votre trajet pour passer cette zone de bouchon après la sortie 11, Seyssel-Frangy sur A40 direction Genève, Chamonix. Sur A43 en Savoie, dans le sens Lyon-Chambéry, dans le tunnel de l'Épine après la sortie 12 du lac d'Aiguebelette, on a un motard qui s'est arrêté. Alors pour l'instant, il est dans un petit refuge sous l'ouvrage, mais faites très attention dans la traversée de ce tunnel. Vous ouvrez l'œil, le mieux à faire, c'est de vous décaler sur la gauche, puisqu'il est côté droit dans un petit renfoncement, un petit refuge à l'intérieur de ce tunnel de l'Épine sur A43 dans le sens Lyon-Chambéry. C'est après la sortie 12 du lac d'Aiguebelette. En marge de cela, on a un trafic de plus en plus soutenu sur l'ensemble des axes du côté de Grenoble, de la région grenobloise, je l'ai dit, région lyonnaise également, en Haute-Savoie, pas mal de monde également qui souhaite rejoindre le territoire suisse avec, au niveau de la douane de Bardonnay, un bouchon d'un kilomètre pour rejoindre le secteur de Genève, au niveau de cette douane de Bardonnay dans le secteur de Saint-Julien-en-Genevois. 5 minutes supplémentaires à prévoir. Au chapitre des travaux prévus demain, notez que demain, dans la nuit donc de lundi à mardi, la 40 en Haute-Savoie sera fermée dans les deux sens, entre la sortie 16, la Clusaz et la bifurcation avec la 410. On sera là évidemment pour vous rappeler cette fermeture au cours de la journée de demain. 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
1: Je le disais. La musique est tout de suite avec une jeune chanteuse découverte sur les réseaux sociaux, Manon Lisa, le petit pêcheur.

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14: Attention sur l'autoroute A43 dans le sens Lyon-Chambéry après la sortie 12 du lac d'Aiguebelette. Pour franchir le tunnel de l'Épine, décalez-vous sur la gauche. On a un motard qui est tombé en panne. Il a pu se réfugier dans le petit refuge à l'intérieur du tunnel. Il y a un fourgon des agents de l'autoroute sur place. Donc faites très attention dans cette traversée du tunnel de l'Épine. Restez concentrés sur ce qui se passe devant vous, d'autant plus que le trafic est très dense à cette heure-ci sur cette A43 direction Chambéry après la sortie 12 du lac d'Aiguebelette. Incident sous le tunnel de l'Épine. Un motard qui est en panne et donc on vous demande de ralentir et de vous décaler à gauche. Sur les autoroutes A5 et A31, vous pouvez apercevoir des panneaux d'information touristique indiquant Langres, Sources et Lacs. Jérémy Sclavin a rencontré Angélique Rose de l'agence d'attractivité de Haute-Marne afin qu'elle nous en dise un petit peu plus. Écoutez.
15: C'est vrai que le pays de Langres est connu pour être le château d'eau de la France. On est baigné par énormément de sources, de rivières, 4 lacs, le canal de Champagne à Bourgogne. Et on a par exemple la source de la Marne qui se trouve à quelques kilomètres de la ville fortifiée de Langres, la plus longue rivière de France. On a également la source de la Meuse qui parcourt en Haute-Marne 47 kilomètres. Elle va se grossir d'une douzaine d'affluents et elle va continuer son parcours jusqu'à la mer du Nord.
16: Autre rivière qui prend sa source non loin de la ville de Langres, il s'agit de l'Aube. C'est d'ailleurs le deuxième cours d'eau le plus important du département.
15: Là, on est dans un autre décor. On est au cœur du parc national de forêt, du côté d'Aubrive et de son abbaye cistercienne. On peut longer le cours d'eau. C'est un site vraiment très bucolique, très vert pour se ressourcer. C'est idéal.
16: En plus de ces différentes sources, la cité de Langres est également bordée de 4 lacs. Angélique Rose, chargée de la médiation du patrimoine pour l'agence d'attractivité de Haute-Marne.
15: C'est des lacs artificiels qui ont été aménagés au 19e siècle pour alimenter le canal de Champagne à Bourgogne qui passe dans la vallée. Aujourd'hui, tant mieux pour nous, on a ces 4 perles bleues qui nous permettent d'avoir toute une multitude de loisirs nautiques et autres. Par exemple, on peut aller se baigner puisqu'il y a des plages surveillées en été sur la Liesse, la Vingeanne et puis Charmes. On a des bases de loisirs nautiques où on va pouvoir pouvoir pratiquer le ski nautique, des promenades en bateau, des pédalos, donc tout un tas de loisirs nautiques qui sont complétés par des loisirs plus nature. Simplement, on peut marcher puisqu'il y a des sentiers de randonnée sur ces quatre lacs. Et puis, pour nos visiteurs qui ont envie de séjourner un week-end ou plus, eh bien, vous avez les chalets de la Vingeanne, un camping 5 étoiles au bord du lac de la Liège ou d'autres structures.
16: On se trouve sur les remparts de la ville de Langres. C'est quel lac qui est devant nous là ?
15: Le plus grand et le seul que l'on puisse voir des remparts, eh bien, c'est la Liège. Effectivement, ça fait toujours un effet surprise quand on arrive sur le chemin de ronde et qu'on voit le lac de la Liège. Ça fait une perle bleue dans le paysage. C'est vraiment une invitation à mettre les pieds dans l'eau une fois qu'on a fini la découverte de la cité fortifiée.
16: Plus d'informations sur bienvenue-hautemarne.fr.

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1: Avec un objet à signaler sur l'autoroute A49, direction Grenoble, kilomètre 40, débris de pneus sur voie de droite. Nous sommes après la sortie 8, la Baume d'Austin sur A49, direction Grenoble, 7 km environ après cette sortie 8. La Baume d'Austin, faites attention à ces débris de pneus qui peuvent vous amener à faire des écarts. Ils se trouveraient plutôt côté.

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1: 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Il est 17h.
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2: Avec à cette heure-ci sur A43 dans le sens Lyon-Chambéry, un deux-roues qui est tombé en panne dans ce tunnel de l'Épine. Il a pu se réfugier dans un petit renfoncement à l'intérieur du tunnel. On a un fourgon également des autoroutes AREA placées en protection. Vous restez prudent dans la traversée de ce tunnel de l'Épine sur A43 direction Chambéry. Tunnel situé après la sortie 12 du lac d'Aiguelette. Vous ralentissez, vous décalez sur la gauche. Le trafic est très dense à cette heure-ci sur cet itinéraire. Sur l'autoroute A49 en direction de Grenoble après la sortie 8, la Baume d'Austin. 7 km après cette sortie 8, la bande d'Austin, kilomètre 40, on a des débris de pneus sur voie de droite. Là aussi, restez prudents. Du côté de la 40 en direction de Chamonix, on a un bouchon avant de passer le tunnel du Vuache. C'est après la sortie 11 pour Seyssel-Frangy. Comptez avec quelques centaines de mètres de trafic ralenti au passage de ce tunnel du Vuache et d'une zone de travaux. Attendez-vous à rajouter 2 à 3 minutes sur votre temps de trajet. Ça s'améliore légèrement. Au passage de la douane de Bardonnay, un bouchon d'un kilomètre s'est à nouveau formé pour rejoindre Genève et la Suisse. Douane de Bardonnay dans le secteur de Saint-Julien en Genevois, avec au moins 20 minutes d'attente, nous disent les estimations GPS. Donc le bouchon n'est pas très long, mais vraiment vous êtes à l'arrêt. Hein. Donc 20 minutes de plus pour passer la douane de Bardonnay en Haute-Savoie à cette heure-ci. À Grenoble, trafic de plus en plus soutenu sur les axes grenoblois et notamment au sud de l'agglomération sur la Nationale 85 dans le sens Visil-Grenoble. Après Visil, comptez 2 km de bouchon, 10 minutes de plus pour passer cette difficulté. Petit coup d'œil en région lyonnaise, trafic chargé de retour sur Lyon par l'autoroute A43. Pas de bouchon signalé pour l'instant entre Bron et l'accès au boulevard périphérique, mais une circulation assez soutenue, restez prudent. Adaptez votre vitesse en Isère et dans le département du Rhône, puisqu'on a un pic de pollution actuellement, très mauvaise qualité de l'air, les fortes chaleurs évidemment contribuent à cette pollution. Adaptez votre vitesse, vous réduisez l'allure sur autoroute, au lieu de 130 maximum, vous passez à 110 km/h. Et puis épisode de canicule qui se prolonge et qui se durcit même, puisqu'on a plus de plusieurs dizaines de départements qui sont placés en vigilance rouge à la canicule. Il fait très chaud sur l'ensemble du territoire. Pensez à faire des pauses très régulièrement et à vous hydrater.

0: Donald Trump enjoint Téhéran d'empêcher ses alliés au Liban de causer des problèmes, sans quoi les États-Unis reprendraient leur frappe sur l'Iran. Déclaration du président américain cet après-midi, alors que les négociations ont débuté en Suisse entre Washington et Téhéran. Des négociations pour tenter de mettre fin durablement au conflit. L'Iran exige un cessez-le-feu au Liban pour avancer dans les discussions. Et puis le football, la suite des deuxièmes matchs de groupe au Mondial. À 18h, l'Espagne affronte l'Arabie Saoudite et à 21h, la Belgique jouera face à l'Iran.
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2: Et c'est la musique d'Alex Warren qui vous accompagne en ce dimanche fin d'après-midi. Fever Dream. Bonne route à vous.

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4: Attention dans la traversée du tunnel de l'Épine sur l'autoroute A43 dans le sens Lyon-Chambéry après la sortie 12 du lac d'Aiguelette. La voie de droite est neutralisée. On vous demande de serrer uniquement sur la voie de gauche pour passer ce tunnel de l'Épine. On a un deux roues qui est tombé en panne. Un patrouilleur des autoroutes AREA est sur place. Donc ralentissez, décalez-vous uniquement sur la voie de gauche pour franchir le tunnel de l'Épine sur A43 dans le sens Lyon-Chambéry. C'est après la sortie 12 du lac d'Aiguelette. On en reparle dans notre prochain point trafic à 17h15. Il y aura la musique de Jamiroquai dans quelques instants et tout de suite on repart avec Amir.

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1: Serré à gauche sur A43 dans le sens Lyon-Chambéry après la sortie 12 du lac d'Aiguebelette pour passer le tunnel de l'Épine. Il y a une intervention des panneurs en intervention sur la partie droite. Donc faites très attention. Décalez-vous uniquement sur la voie de gauche, je le rappelle, pour passer ce tunnel de l'Épine sur A43 dans le sens Lyon-Chambéry après la sortie 12 du lac d'Aiguebelette. Cela génère un petit ralentissement. On parle d'un kilomètre de trafic ralenti à l'entrée de l'ouvrage. Comptez 3 minutes de plus sur votre temps de trafic. D'après les estimations GPS des véhicules qui se trouvent à cet endroit. On part du côté de l'A49 en Isère, en direction de Grenoble. Kilomètre 40 de cette A49, nous sommes après la sortie 8, la Baume d'Austin. 7 km après cette sortie 8, la Baume d'Austin. Des débris de pneus sur la chaussée, notamment sur la voie de droite. Faites très attention, ralentissez à cet endroit. En Haute-Savoie, deux bouchons à vous rappeler sur l'autoroute A40 en direction de Chamonix après la sortie 11. Pour Seyssel-Frangy, il y a une zone de travaux au niveau du tunnel du VUH. Et c'est précisément dans cette zone de travaux qu'on a un bouchon de quelques centaines de mètres, 4 à 5 minutes de plus à prévoir sur votre trajet. Après cette sortie 11, Seyssel-Frangy sur A40 en direction de Genève et de Chamonix au passage du tunnel du VUH. Dans le secteur de Saint-Julien en Genevois pour rejoindre la Suisse via la douane de Bardonnay, on a un bon kilomètre de bouchon et 15 à 20 minutes pour passer ce bouchon. Ça roule très mal au niveau de cette douane. Le bouchon n'est pas très conséquent, hein, 1 km à peine, mais vous êtes vraiment à l'arrêt. Hein, ça roule vraiment très très mal. Et donc 15 à 20 minutes supplémentaires à prévoir sur votre trajet pour rejoindre le territoire suisse. À Grenoble, au sud de l'agglomération, vous êtes nombreux sur la Nationale 85 en direction de Grenoble depuis Visil. Et c'est après Visil qu'il y a 2 km de bouchon, 10 minutes de plus à prévoir sur votre trajet. On a fait le tour des principales difficultés du moment sur le réseau alpin.
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1: On poursuit donc en musique avec celle qui sera d'ailleurs au Festival Solidez, c'est dans quelques jours, le 26 juin prochain à Paris. C'est Naïka sur Autoroute Info, bonne route.
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4: C'est terminé. Fin d'intervention sous le tunnel de l'Épine sur A43 dans le sens Lyon-Chambéry. Les deux voies de circulation sont à nouveau disponibles. Je rappelle qu'il y avait un motard en panne. Il a pu être évacué. Simplement que le temps de la neutralisation de la voie de droite, ça crée un petit bouchon. Comptez 1 km environ de retenue à l'entrée du tunnel. Logiquement, ça devrait se résorber rapidement. Mais il faut dire que le trafic est très dense en cette fin de journée qui approche sur cet itinéraire. Donc pour l'instant, on parle 1,5 km de bouchon au passage de ce tunnel de l'Épine sur A43 direction Chambéry. Tunnel situé après la sortie 12 du lac d'Aiguebelette. Comptez 6 à 7 minutes supplémentaires sur votre trajet. On fera un point complet sur vos conditions de circulation à 17h30. Pour l'instant, on va s'intéresser aux pays d'Europe où on conduit le mieux. Si vous prévoyez prochainement un road trip en Europe, sachez que tous les pays ne se valent pas en termes de sécurité routière, comme nous l'explique Paulin Caillard.
5: Le numéro 1 de la sécurité routière, c'est le royaume de Suède, avec 22 morts par million d'habitants sur la route. En 1997, le Parlement suédois s'est donné pour objectif de faire disparaître la mortalité au volant. Le pays a massivement investi dans son infrastructure routière, reconstruisant de larges portions de route. Avec en prime une répression sans merci de la conduite en état d'ivresse, la stratégie suédoise de sécurité routière est un peu plus subtile que celle de la France. Et oui, dans l'Hexagone, on a plutôt tendance à stigmatiser la vitesse. Notre infrastructure routière est de bonne qualité.
6: Vous pouvez taper dedans, il y a du haut de gamme. Alors j'y vais, allez-y.
5: Mais malgré tout, la France fait partie des mauvaises élèves. Sur route, on compte 48 morts par million d'habitants, soit 2 de plus que la moyenne européenne. Ce n'est pas génial, mais pourtant, on est loin du bas du tableau. Le triste trophée du pays d'Europe dans lequel se produisent le plus d'accidents revient à la Bulgarie.
7: Waouh, c'est un super honneur.
5: Par an, on compte 82 morts par million d'habitants sur route. Le problème, c'est surtout l'infrastructure. Certains axes prévus pour des véhicules pesant au plus 8 tonnes voient désormais passer des poids lourds de 38 tonnes. L'entretien n'est en plus pas optimal et, cerise sur le gâteau, la limitation de vitesse est de 140 km/h sur autoroute. C'est l'une des plus élevées d'Europe. Penchons-nous maintenant sur le cas de l'autobahn.
8: Je ne connais pas ce mot-là.
5: C'est la traduction allemande du mot autoroute. Mais pour les connaisseurs, ça désigne surtout les deux tiers du réseau autoroutier sur lesquels il n'y a aucune limitation de vitesse. Certains y voient d'ailleurs un challenge, le record de vitesse étant de 417 km à l'heure.
9: Combien ?
5: En roulant normalement, se faire dépasser par quelque chose qui va plus vite qu'une Formule 1, vous vous doutez bien que c'est extrêmement dangereux. Ça a failli valoir 2 ans de prison au pilote, puisque le code de la route allemand stipule qu'il faut tout de même avoir la maîtrise de son véhicule, même sur ses axes sans limitation. On pourrait croire donc que l'autobahn générerait plus d'accidents qu'ailleurs. Mais pourtant, chez nos amis d'Outre-Rhin, on ne compte que 34 morts par million d'habitants sur les routes, et c'est en dessous de la moyenne européenne.

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1: Fin de week-end, en effet, en ce 21 juin, avec des perturbations sur l'autoroute A43 en direction de Lyon. Bouchon qui nous est signalé après la sortie 9, la Tour du Pin. On parle de petits ralentissements, le trafic est très dense à cette heure-ci. Et on a plusieurs petites poches de ralentissement après le secteur de la Tour du Pin. Faites attention, tout particulièrement dans cette zone. Vous gardez de bonnes distances avec les autres véhicules et surveillez bien ce qui se passe devant vous. 1 à 2 km de circulation bien perturbée après la sortie 9, la Tour du Pin sur A43 direction Lyon. Sur cette même A43 direction Chambéry, au passage du tunnel de l'Épine, c'est après la sortie 12 du lac d'Aiguebelette, on avait un petit bouchon qui s'était formé après la neutralisation de la voie de droite dans l'ouvrage en raison d'un deux roues qui était tombé en panne. Tout cela est terminé, mais il reste un petit ralentissement. On parle d'un kilomètre de trafic ralenti sur A43 direction Chambéry au passage de ce tunnel de l'Épine. Ne vous laissez pas surprendre, prévoyez 2 à 3 minutes de plus pour passer le secteur. En Haute-Savoie, au passage de la douane de Bardonnay, douane franco-suisse dans le secteur de Saint-Julien en Genevois, on a 1 km de bouchon, 5 à 6 minutes de plus. Ça va mieux, hein. Tout à l'heure on avait 1,5 km de bouchon, pratiquement 20 minutes à patienter. On voit que c'est en train de se fluidifier, donc restez patient, 5 minutes à prévoir sur votre trajet pour atteindre Genève au niveau de cette douane de Bardonnay. En Haute-Savoie sur A40 en direction de Genève et de Chamonix, après la sortie 11, Seyssel Frangy, au passage du tunnel du VUH, il y a des travaux et cela occasionne quelques centaines de mètres de bouchon. Comptez 3 à 4 minutes de plus pour passer cette zone. À Grenoble, au sud de l'agglomération, sur la Nationale 85, après Visil, en direction de Grenoble, 12 minutes de plus dans 2 km de bouchon sur cette Nationale 85, après Visil, et puis ensuite sur la 480, après Pompe-Clet, entre Pompe-Clet et la jonction avec la Roquette Sud, 2 km de trafic bien ralenti sur ce contournement grenoblois. On a fait le tour des principales perturbations que vous rencontrez en cette fin d'après-midi sur le réseau alpin. Nous sommes le 21 juin, je le disais, c'est le premier jour de l'été et puis la fête de la musique évidemment. Et à l'occasion, et bien sûr Autoroute Info, toutes les heures, on vous joue les plus grands lives. Voici celui de Téléphone dans quelques instants. Ce sera juste après un détour par la rédaction de France Info pour l'actualité générale. Voici le fil info.
2: D'abord, 17h20, l'info en une minute avec vous Pierre Boudia. C'est Donald Trump qui menace à nouveau de frapper l'Iran avec force.
3: Une menace brandie par le président américain qui exige que les alliés de Téhéran au Liban cessent, je cite, de causer des problèmes. Les négociations ouvertes ce matin en Suisse entre négociateurs américains et iraniens portent notamment sur l'offensive israélienne dans le pays du Sahel. Le premier ministre Benjamin Netanyahou annonce que son armée restera sur place aussi longtemps qu'il le faudra. 35 départements en vigilance rouge aujourd'hui, ce sera 49 demain. Nouveau record alors que la canicule s'installe dans la durée en France. Une large moitié ouest sera concernée par cette vigilance maximale. Il a déjà fait 40 degrés dans les Landes aujourd'hui, 39 à Niort. Un coup de chaud qui va contraindre un peu plus de 800 écoles à rester fermées demain. Celles situées dans les départements rouges et pas adaptées aux fortes chaleurs. 1800 des 60 000 établissements français adapteront également leurs horaires. Et puis combien d'impôts paye-t-on quand on est souverain de Grande-Bretagne? Réponse dans les prochains jours, puisque le roi Charles III va publier sa fiche d'imposition. Il évoque un souci de clarté et d'acceptabilité.
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1: Priorité à la sécurité avec un objet signalé sur A43 dans le sens Chambéry-Lyon. Kilomètre 46, on est 2 km après la sortie 9 pour la Tour du Pin. C'est peut-être ce qui explique ce bouchon dans ce secteur. Il s'agirait d'un morceau de ferraille sur la voie de droite. Trafic perturbé à cet endroit. Restez prudents. A43 direction Lyon après la sortie 9 pour la Tour du Pin. Je le disais à l'occasion de la fête de la musique, Autoroute Info vous propose les plus grands lives. Voici celui de Téléphone. Souvenez-vous, c'était en octobre 1984 au Zénith de Paris. Téléphone en live sur Autoroute Info. On écoute Cendrillon. Bonne route à vous.

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1: Des bouchons sur l'autoroute A43, notamment sur cet axe en direction de Lyon. On a plusieurs petites poches de ralentissement. Après la sortie 11 pour Saint-Genis-sur-Yer, une première zone de ralentissement sur près d'un kilomètre à deux kilomètres de trafic ralenti. Un petit peu plus loin, c'est après la sortie 9, la Tour du Pin, avec un à deux kilomètres là aussi de circulation ralentie. Il y avait un objet qui nous avait été signalé. On parle toujours d'un morceau de ferraille sur voie de droite, kilomètre 46. Après cette sortie 9, la Tour du Pin, restez très vigilants sur cette A43. En direction de Lyon. Trafic très dense et plusieurs petites poches de ralentissement. On en reparle en détail dans notre point complet. Ce sera à 17h45. La musique pour vous accompagner jusque-là, il y aura Benson Boone et Philippine Lavray dans quelques minutes. Mais pour l'instant, un grand standard, le slow des slows sur Autoroute Info. Benny King, Stand By Me. Bonne route.

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1: Et malheureusement, un accrochage, un accident sur A43 dans le sens Lyon-Chambéry, kilomètre 80, au passage du tunnel de l'Épine. Au moins 3 véhicules qui se sont accrochés. Ils sont sur la voie de gauche. Il y avait déjà un petit ralentissement à l'entrée de ce tunnel de l'Épine. Évidemment, les choses vont empirer avec cette voie de gauche de fait neutralisée par la présence de ces véhicules accidentés. On est sur A43 dans le sens Lyon-Chambéry, après la sortie 12 du lac d'Aiguebelette, au niveau du tunnel de l'Épine, serré sur la voie de droite uniquement pour passer

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1: Et on revient tout d'abord sur cet accident survenu sur l'autoroute A43, direction Chambéry. Après la sortie 12 du lac d'Aiguebelette, on a le tunnel de l'Épine. Et au niveau de ce tunnel de l'Épine, accrochage entre plusieurs véhicules qui se trouvent sur la voie de gauche. Donc on vous demande de ralentir évidemment et de vous décaler sur la voie de droite. Restez sur la seule voie de droite pour franchir ce tunnel de l'Épine dans le sens Lyon-Chambéry. Accrochage de plusieurs véhicules qui se trouvent sur la voie de gauche. Cela crée un bouchon. On compte 1 à 2 km de bouchons pour passer ce tunnel. Il y avait déjà un ralentissement avant l'accident. Ça n'arrange pas la situation. Donc, prévoyez 5 minutes de plus sur votre trajet. On reste sur la 43. Dans l'autre sens, direction Lyon, on a plusieurs petites poches de ralentissement. Le trafic est très dense en direction de Lyon. Et après la sortie 11, Saint-Genis-sur-Guiers, on a 1 à 2 km de trafic assez chaotique. Faites attention, hein, ça peut surprendre. Un petit peu plus loin, toujours en direction de Lyon, toujours sur la 43. C'est après la sortie 9. Pour la Tour du Pin, qu'on avait un trafic assez ralenti. À l'heure où je vous parle, il semblerait que ce soit bien reparti. Il faut dire qu'on a un morceau de ferraille sur la voie de droite dans ce secteur. Donc, c'est ce qui a peut-être généré de la curiosité ou un petit ralentissement. Faites attention. Après la sortie pour la Tour du Pin, sortie 9, kilomètre 46, direction Lyon. C'est 2 kilomètres après cette sortie 9. Morceau de ferraille toujours signalé sur la voie de droite. En Haute-Savoie, au passage du tunnel du Vuage sur A40 en direction de Chamonix, on a un trafic qui est ralenti après la sortie 11. Pour Seyssel-Frangy, il y a une zone de travaux avant le tunnel du Vuage et on parle de 500 mètres de bouchons. Prévoyez 5 minutes de plus sur votre temps de trajet. Et puis, bonne nouvelle au niveau de la douane franco-suisse de Bardonnay, dans le secteur de Saint-Julien en Genevois. Il n'y a plus de bouchons, plus d'attente pour rejoindre le territoire suisse. On termine ce tour d'horizon avec Grenoble, au sud de Grenoble, sur la Nationale 85, en direction de Grenoble. Après Visil, 2 km de bouchons, une bonne douzaine de minutes supplémentaires pour passer à ce secteur en direction de Grenoble sur cette Nationale 85. Plus loin, sur A480, après Pont-de-Claix, entre Pont-de-Claix et le carrefour du Rondeau. Là aussi, 3 à 4 minutes de plus dans un trafic très ralenti sur cette A480. Pas de travaux en ce dimanche. Il y a des coupures prévues la semaine prochaine et dès demain d'ailleurs. Hein, L'A40 en Haute-Savoie sera coupée dans la nuit de lundi à mardi. Dans les deux sens, fermeture entre 21h et 5h, entre la sortie 16, l'Actusa, et la bifurcation avec l'autoroute A410.
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1: Allez, on poursuit en musique en cette fin de journée. C'est Joe que l'on écoute. Bonne route à vous.

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10: Trafic perturbé, 2 km au moins de bouchons sur l'autoroute A43 dans le sens Lyon-Chambéry, au passage du tunnel de l'Épine. C'est même en train d'augmenter. 3 km, ça va vite. Hein. Le trafic est très dense à cette heure-ci sur cet itinéraire. Donc dans le sens Lyon-Chambéry. Avant de passer le tunnel de l'Épine, tunnel situé après la sortie 12 du lac d'Aiguebelette, on a 3 km de bouchons. Prévoyez un petit peu moins de 10 minutes supplémentaires sur votre trajet. Un accident dans les premiers mètres de ce tunnel de l'Épine, accrochage entre plusieurs véhicules. 3 véhicules arrêtés, les piétons qui se trouvent à proximité, hein, les occupants des véhicules. Donc on vous demande de serrer uniquement sur la voie de droite pour passer ce secteur. C'est ce qui crée ce bouchon à l'heure où le trafic est très dense. Donc 3 km de bouchon pratiquement et une douzaine de minutes supplémentaires au total, nous disent les estimations GPS pour passer ce secteur sur A43 dans le sens Lyon-Chambéry, au passage du tunnel de l'Épine. Au début de l'ère automobile, avant même l'avènement du moteur à explosion, la mobilité était électrique. Mais oui, et c'est dans ce contexte que fut conçue la Jamais Contente, une voiture mythique qui releva un défi assez inédit pour l'époque. Écoutez. Et ce défi, ce fut d'être le premier véhicule à dépasser les 100 km/h, ou quand une voiture électrique était la plus rapide au monde. Pour cela, il faut remonter à la fin des années 1800. À cette époque, le choix du meilleur type de propulsion n'était pas encore établi. Si le moteur à explosion avait de nombreux avantages, beaucoup croyaient davantage à l'électricité qu'au pétrole. C'est le cas de l'industriel belge Camille Genazzi. Il se met en tête de prouver la supériorité des batteries sur le moteur à explosion en battant le record de vitesse de l'époque, établi alors aux alentours de 92 km/h. Le 29 avril 1899, il s'élance dans une course de vitesse sur une piste de 2 km de long à Achère, dans les Yvelines, à bord d'un véhicule dont il a spécialement commandé la construction et qu'il a baptisé la Jamais Contente. De conception résolument nouvelle, la voiture se caractérise par des roues de taille égale, une recherche d'aérodynamisme et une carrosserie allégée par l'emploi de l'aluminium. La Jamais Contente ressemble à un obus monté sur roues. Ses deux batteries électriques développent un peu moins de 70 chevaux, mais représentent près de la moitié de son poids de 1,5 tonne. Lors de cette compétition en région parisienne, elle pulvérise le record en atteignant 105,98 km/h. Elle devient donc le premier véhicule terrestre à dépasser la barrière symbolique des 100 km/h. Et tout cela en silence, s'il vous plaît. Au fait, pour ceux d'entre vous qui s'interrogent sur l'origine du nom de la jamais contente, deux hypothèses existent. Certains disent qu'il s'agit d'un qualificatif pour la voiture qui tombait souvent en panne. Pour d'autres, Camille Genazzi aurait donné ce nom en référence au caractère de son épouse. Quoi qu'il en soit, aujourd'hui, la jamais contente constitue une pièce phare du musée de la voiture de Compiègne où elle est exposée.

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1: Il est 18h, bienvenue.
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1: Et ça se sent bien sur les autoroutes que c'est le retour de week-end. Un trafic de plus en plus dense sur les principaux itinéraires alpins. On commence par rappeler un accident malheureusement survenu sur A43 dans le sens Lyon-Chambéry au passage du tunnel de l'Épine. Tunnel de l'Épine situé après la sortie 12 du lac d'Aiguebelette. Cela crée un bouchon. On parle de 3 km de bouchon sur cette A43 dans le sens Lyon-Chambéry. Après la sortie 11 Saint-Genis-sur-Guay, après avoir franchi le premier tunnel, tunnel de Dulin, vous allez tomber dans ce bouchon de 3 km avant de passer le tunnel de l'Épine. On parle de 20 minutes de plus à prévoir sur votre trajet. La raison, c'est un accrochage entre 3 véhicules. Ils sont sur la voie de gauche. Il n'y a qu'une seule voie pour passer cette zone, la voie de droite. Et vu la densité du trafic à cette heure-ci, eh bien, cela crée ce bouchon. Dans l'autre sens, sur cette même A43, pas mal de monde en retour sur Lyon avec plusieurs zones de ralentissement. Tout d'abord, après la sortie 11 Saint-Genis-sur-Guay, on parle de 2 km d'embouteillage. Vous allez perdre 3 à 4 minutes dans ce premier bouchon. Un petit peu plus loin, c'est après la sortie 9, la Tour du Pin, qu'il y a là aussi 2 à 3 km de trafic assez ralenti en direction de Lyon. Donc sur l'autoroute A43, plusieurs zones de bouchons vu la densité du trafic. Et il se peut même qu'il y ait d'autres zones dont nous n'avons même pas connaissance. Donc vraiment, regardez bien ce qui se passe devant vous. Vous restez bien concentré sur votre conduite et surtout, augmentez les distances de sécurité avec les autres véhicules. En Haute-Savoie, il y a un objet sur l'autoroute A40 en direction de Mâcon ou de Paris. Après la barrière de péage de Viry, kilomètre 82, ce sont des débris de pneus qui nous sont signalés 7 km après cette barrière de péage de Viry sur A40 direction Paris. Sur cette même A40, mais dans l'autre sens, en direction de Genève et de Chamonix, après la sortie 11 pour Seyssel-Frangy, on a un bouchon avant de passer le tunnel du VUH. Il y a des travaux et cela génère, allez, 500 mètres de bouchon à cette heure-ci, 4 à 5 minutes de plus à prévoir sur votre trajet. Priorité à la sécurité sur Autoroute Info avec un nouvel objet signalé cette fois-ci sur l'autoroute A43 dans le sens Lyon-Chambéry, kilomètre 37. Nous sommes à hauteur de Bourgoin-Jallieu, morceau de bois signalé dans la bretelle d'entrée. Donc en clair, au moment de vous engager sur A43 direction Chambéry depuis le diffuseur 8 Bourgoin-Jallieu, attention dans cette bretelle d'accès, morceau de bois qui vient de nous être annoncé. À Grenoble, on a du monde au sud de l'agglomération sur la Nationale 85. Après Vizille, il faut compter 2 km de bouchons en direction de Grenoble avec une dizaine de minutes supplémentaires sur votre trajet. Puis c'est chargé également sur la 480 entre Pont-de-Claix et le secteur de Grenoble-Centre. Sur cette A480, direction de Saint-Égrève et de Lyon, prévoyez 4 à 5 minutes de plus. Un détour par la rédaction de France Info, le rappel des titres de l'actualité générale.
2: 32 degrés dépassés dans les Landes cet après-midi.
3: Plus précisément à Léon, alors que 35 départements sont placés en vigilance rouge. Canicule ce dimanche, une vigilance maximale qui va s'étendre à la Bretagne. Demain, 49 départements seront concernés par cette alerte rouge dès lundi. Une canicule qui pourrait également perturber les épreuves du bac qui débutent demain. La région Île-de-France débloque aujourd'hui.

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1: La musique d'Angèle pour vous accompagner sur les prochains kilomètres. Angèle, en collaboration avec Justice, ça donne What You Want. Bonne fin de journée.

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2: Trafic perturbé sur A43 dans le sens Lyon-Chambéry. Avant de passer le tunnel de l'Épine, on a un bouchon qui prend de l'ampleur. On est à pratiquement 4 km de bouchon avant de passer le tunnel de l'Épine sur A43 dans le sens Lyon-Chambéry. Conséquence, dès le premier tunnel de Dulin, situé avant ce bouchon, si vous êtes dans le sens Lyon-Chambéry, tunnel de Dulin situé après la sortie 11 Saint-Genis-sur-Guiers, on vous demande de serrer uniquement sur la voie de droite pour passer l'ouvrage. C'est ce qu'on appelle une régulation de trafic pour éviter que le bouchon au-delà de ce premier tunnel ne prennent trop d'ampleur. Donc sur A43 dans le sens Lyon-Chambéry, une fois passé la sortie 11 Saint-Genis-sur-Guiers, pour passer le premier tunnel de Dulin, serré uniquement sur la voie de droite. C'est important de suivre cette signalisation en place, et au-delà vous allez rencontrer donc ces 4 km de bouchons avant de passer le second tunnel de l'Épine, qui à présent se traverse sur deux voies puisque l'accident qui s'était produit sous ce tunnel de l'Épine est terminé. Donc les deux voies ont été rendues à la circulation, simplement que vu la densité du trafic, ça va mettre du temps avant que ce bouchon ne se résorbe. On parle pour l'instant de 30 minutes supplémentaires sur votre trajet pour passer ces 4 km de bouchon sur cette section de l'A43 direction Chambéry avant de passer le tunnel de l'Épine, je le rappelle. La musique pour les prochains kilomètres, il y aura Pauline dans quelques instants, mais on repart en douceur avec des Connells pour vous accompagner en cette fin de journée.

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1: Trafic toujours perturbé sur A43 dans le sens Lyon-Chambéry tout d'abord. Après la sortie 11 Saint-Genis-sur-Guiers, au passage du tunnel de Dulin, on a une petite zone de ralentissement. Pourquoi ? Puisqu'il y a une régulation sous ce tunnel de Dulin. Il n'y a que la seule voie de droite qui est disponible. C'est important de suivre cette régulation puisque au-delà de ce premier tunnel, on a une zone de bouchons, 2 à 3 km de bouchons entre les deux tunnels, hein, celui de Dulin et de l'Épine. C'est en train de se résorber, donc respectez bien cette mesure. On parle de 5 minutes pour passer le bouchon entre les deux tunnels, ça s'est bien arrangé, donc continuez de bien respecter cette régulation sous le premier tunnel, tunnel de Dulin, uniquement la voie de droite, ça permet au bouchon après ce tunnel de se résorber. Dans l'autre sens, sur A43, vous êtes nombreux à rentrer sur Lyon, après la sortie 11 Saint-Genis-sur-Guiers, on a une première poche de ralentissement, 2 minutes perdues dans 2 km de trafic ralenti, ensuite c'est après la sortie 9.1 pour la Tour du Pin Est qu'on parle de 6 à 7 minutes supplémentaires dans un bouchon de 2 à 3 km. Hein. Après cette sortie 9, la Tour du Pin Est, ça roule très mal sur cette A43. Ne vous laissez pas surprendre par ce bouchon. Et puis tout au bout de la 43, en arrivant à Lyon, entre Bron et l'accès au boulevard périphérique, rajoutez 2 à 3 km de retenue. Pas mal de trafic en retour sur Lyon à cette heure-ci, sur cet itinéraire. À Grenoble, on a du monde également au sud de l'agglomération. De retour du massif de Loisan, après Visil, sur la Nationale 85, 2 km de bouchon, 6 à 7 minutes supplémentaires à prévoir. Et puis sur A480, dans les deux sens, entre Fontaine et Pont-de-Claix, on a 1 à 2 km de trafic bien dense et ponctuellement ralenti avant de pouvoir atteindre, depuis la 480, le carrefour du Rondeau qui marque la jonction avec la Rocade Sud. On termine ce tour d'horizon avec la Haute-Savoie. Sur A40, direction Genève et Chamonix, on a 500 mètres de bouchon après la sortie 11. Seyssel-Frangy, avant de passer le tunnel du Vuache. Il y a une zone de travaux, hein. C'est précisément au niveau de cette zone de travaux qu'il y a ces difficultés de circulation. Et puis je l'apprends à l'instant, il y a visiblement sur l'autoroute A43 une fermeture du tunnel de Dulin. Ça y est, c'est confirmé, sans doute en raison des mauvaises conditions de circulation. Je le disais, hein, il y a des bouchons. Et pour éviter que des véhicules ne se retrouvent à l'arrêt, eh bien on vient de fermer le tunnel de Dulin sur A43. Alors, il est fermé en direction de Lyon. Donc, c'est une autre information, puisque tout à l'heure, les difficultés que je vous annonçais, c'était en direction de Chambéry, mais le tunnel de Dulin est fermé en direction de Lyon. C'est ce qui vient d'apparaître sur nos écrans. On va aller chercher la confirmation auprès du PC des autoroutes AREA. Il semblerait donc que le trafic soit interrompu sur A43 direction Lyon au passage du tunnel de Dulin, ce qui risque de générer un bouchon à cet endroit.
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1: Pour l'instant, la musique de Lewis Capaldi pour vous accompagner.

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1: On a eu confirmation, trafic interrompu sur A43, c'est bien en direction de Chambéry, contrairement à ce que je vous annonçais, que le tunnel de Dulin est momentanément fermé. On est sur A43 dans le sens Lyon-Chambéry. Après la sortie 11 pour Saint-Genis-sur-Guiers, il y avait un petit ralentissement à l'entrée de ce tunnel de Dulin qui ne se traversait que sur une seule voie. Simplement qu'à la sortie de ce tunnel de Dulin, il y a un bouchon entre les deux tunnels, ce tunnel de Dulin, celui de l'Épine. Donc pour des raisons de sécurité, la circulation a été momentanément interrompue dès le tunnel de Dulin sur A43, c'est après la sortie 11 Saint-Genis-sur-Guiers. Conséquence, le bouchon qui s'était formé à l'entrée de ce tunnel de Dulin, lui, va grossir. On vous tient informé.

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5: Trafic toujours interrompu sur A43 dans le sens Lyon-Chambéry, au passage du tunnel de Dulin. Le tunnel de Dulin, c'est le premier tunnel que vous allez rencontrer après la sortie 11 Saint-Genis-sur-Guiers. Conséquence, le petit bouchon qui s'était formé à son entrée est en train de grossir. On parle de 2 km d'embouteillage. Pour l'instant, l'axe reste fermé, un tunnel fermé. Pourquoi ? Puisqu'après ce tunnel de Dulin, on avait un autre bouchon à l'entrée du second tunnel, tunnel de l'Épine. Puisque l'axe est fermé, eh bien ce bouchon-ci est en train de réduire. Donc le trafic devrait reprendre dans les prochaines minutes au niveau du premier tunnel, tunnel de Dulin, mais pour l'instant ça reste coupé. Vous devez patienter sur cette A43 dans le sens Lyon-Chambéry après la sortie 11 Saint-Genis-sur-Guiers dans ces 2 km de bouchons à l'entrée du tunnel de Dulin, le temps que ça s'améliore un petit peu plus loin. Et entre les deux tunnels, il reste toutefois 1 à 2 km de retenue avant de passer le second tunnel, tunnel de l'Épine. Vous allez perdre, d'après les estimations GPS des véhicules, une dizaine de minutes, un petit peu moins sur cet itinéraire. Dans l'autre sens, c'est ralenti sur A43 direction Lyon, dans la montée vers le tunnel de l'Épine. Pas mal de monde de retour sur Lyon à cette heure-ci. Donc on a un bouchon de 1 à 2 km avant le tunnel de l'Épine. Plus loin, c'est après la sortie 11 Saint-Genis-sur-Guiers qu'il y a 2 km de ralentissement. Et encore plus loin, après la sortie 9 Point, la Tour du Pin, on parle de bouchon de 2 km, 5 minutes perdues dans ce secteur. Donc faites attention dans le sens Chambéry-Lyon, plusieurs zones de bouchons jusqu'à l'arrivée sur Lyon. D'ailleurs, entre Bron et l'accès au boulevard périphérique, on parle de 3 km mettre deux bouchons tout au bout de la 43. En période de canicule, le risque de feux de forêt est élevé. Les mégots jetés par les fenêtres des voitures représentent un risque supplémentaire. Curtis Thévenon.
6: En ce moment, il fait très chaud sur les routes. Alors, évitons de faire encore plus monter la température en déclenchant un incendie, par exemple. Par jour, sur l'autoroute, on parle en moyenne de 100 mégots de cigarettes jetés par les fenêtres des voitures tous les kilomètres. Le colonel Denis Jordan est pompier dans le département de la Savoie. Il explique pourquoi jeter sa cigarette par la fenêtre peut avoir des conséquences dramatiques.
7: Le mégot représente un danger majeur pour la forêt et pour tous ceux qui s'y trouvent. Je me souviens d'une saison qui est un petit peu comme celle-là, qui est la saison de 2003 sur un feu à Vidauban, un feu qui a démarré à Vidauban depuis la proximité d'une aire d'autoroute ou depuis une aire d'autoroute. Il y avait eu également 10 000 hectares qui étaient partis en fumée. Le feu s'était arrêté à la mer, mais a été engagé pendant de longues journées en renfort. C'est le meilleur exemple, le plus mauvais des exemples sur ce qui peut arriver quand on n'est pas prudent.
6: Les mégots ne sont pas les seuls déchets susceptibles de déclencher un départ de feu. Et à chaque intervention, c'est un gros effectif et des pompiers bloqués sur l'incendie, comme l'affirme le colonel Denis Jordan.
7: Alors, il y a effectivement des raisons liées aux déchets, particulièrement tout ce qui est en verre, avec le fameux effet loup dont on parle souvent. mais il y a également des comportements à éviter dans ces périodes de forte chaleur. Pour nous, dans la plupart des cas, à partir du moment où le feu est identifié comme étant un feu de forêt, ça veut dire l'engagement d'une vingtaine de personnels avec quatre engins feu de forêt et beaucoup de monde qui va être amené à quitter sa caserne, qui va être focalisé sur cet incendie plutôt que d'être focalisé sur les autres interventions de secours. Bien sûr, au-delà de l'habituel message de prévention en termes d'accident, nous sommes tous, j'imagine, focalisés sur ce qui se passe dans tous les départements de France où des départs de feu se produisent actuellement. S'il vous plaît, pour nous aider, appliquez au maximum des précautions en termes de prévention des incendies.
6: Et pour ceux que la prévention n'atteint pas, il est important de rappeler que jeter son mégot dans la nature est condamnable de 135 € d'amende.

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1: Le trafic a repris sur A43 dans le sens Lyon-Chambéry au passage du tunnel de Dulin. Après la sortie 11 Saint-Genis-sur-Guiers, simplement qu'il y a des bouchons avant et après ce tunnel de Dulin. Je rappelle que les deux tunnels qui se succèdent, un tunnel de Dulin, un tunnel de l'Épine, se traversent sur les deux voies à présent. Donc n'hésitez pas à utiliser les deux voies de circulation pour franchir ces tunnels sur l'autoroute A43 dans le sens Lyon-Chambéry. Si vous vous répartissez bien, ça contribue à fluidifier le trafic dans ce secteur où la circulation est bien perturbée, donc des bouchons à l'entrée de chacun des tunnels, mais les deux voies de circulation à nouveau disparaissent.

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1: On a du monde sur la 43 dans les deux sens de circulation, dans le sens Lyon-Chambéry. Le trafic avait été interrompu une dizaine de minutes après la sortie 11 Saint-Genis-sur-Guiers au passage du premier tunnel. Tunnel de Dulin, conséquence un bouchon de 2 km s'est formé avant ce tunnel de Dulin. Mais utilisez bien les deux voies de circulation pour repasser l'ouvrage. Au-delà de ce premier tunnel, on a encore un petit bouchon de 1 à 2 km avant de passer le second tunnel, tunnel de l'Épine, qui lui aussi se traverse sur les deux voies à présent. Donc c'est vraiment en train de s'arranger sur cette A43 direction Chambéry. Encore un petit peu de patience à l'entrée de chacun des deux tunnels. Vous allez perdre 5 à 6 minutes à chaque fois. Dans l'autre sens, de retour vers Lyon sur cette autoroute A43, après Chambéry, on a un trafic très dense dans la montée vers le tunnel de l'Épine. C'est après Chambéry, avec un bon kilomètre de trafic ralenti à l'entrée de l'ouvrage. Ça, c'est en direction de Lyon. Un petit peu plus loin, après la sortie 11 Saint-Genis-sur-Guiers, 1 km de bouchon, 1 à 2 minutes passées à cet endroit dans les difficultés. Et puis encore plus loin, toujours en direction de Lyon, toujours sur la 43, c'est après la sortie 9.1 pour la Tour du Pin Est, qu'on a 2 km de bouchon. Et là, vous allez perdre 5 minutes. Vous n'êtes pas au bout de vos peines si vous êtes en route vers Lyon, puisque dans les derniers kilomètres de la 43, après Bron, entre Bron et l'accès au boulevard périphérique, on a encore une zone de 3 à 4 km de retenue dans laquelle vous allez perdre 5 à 6 minutes, nous disent les estimations GPS. Vous l'avez compris, vous êtes très nombreux sur cette A43 dans le sens Chambéry-Lyon, avec plusieurs zones de bouchons que vous allez rencontrer. On part à Grenoble, au sud de l'agglomération, sur la nationale 85, après Visil, 2 km de bouchon entre Visil et Grenoble, un quart d'heure pour passer ce bouchon. Et puis c'est chargé sur A480 entre Pont-de-Claix et Fontaine, dans les deux sens de circulation, 1 à 2 minutes supplémentaires avant de pouvoir bifurquer depuis l'A480 sur la Rocade Sud direction Chambéry. On termine avec la Haute-Savoie sur A40 direction Genève et Chamonix, après la sortie 11 Seyssel-Frangis, 5 minutes à prévoir dans un petit peu moins d'un kilomètre de bouchon au passage du tunnel du VUH. C'est une zone en travaux qui occasionne cette perturbation. Allez, un détour par la rédaction de France Info, les titres de l'actualité générale.
2: La France qui étouffe.
3: Le thermomètre tutoie les 40 degrés ce dimanche et même un record 42,2 à Pissos, entre Biscarrosse et Mont-de-Marsan dans les Landes. Une chaleur extrême qui perturbe aussi la fête de la musique et va entraîner la fermeture demain de centaines d'écoles pour protéger élèves et enseignants. 49 départements seront en effet placés dans les heures qui viennent en vigilance rouge canicule, soit près de 35 millions de personnes impactées au total. 40 autres seront encore en vigilance orange à la canicule. Face à cette vague de chaleur intense et qui joue les prolongations sur l'Hexagone, les écologistes lancent une pétition. Ils réclament la mise en place d'un congé climatique de 5 jours maximum par an pour notamment protéger de la canicule les travailleurs particulièrement exposés. Un migrant est mort lors d'une tentative de traversée de la Manche aujourd'hui. C'est la préfecture maritime qui l'annonce ce soir. Les discussions entre les États-Unis et l'Iran pour tenter de trouver une paix durable au Moyen-Orient ont débuté cet après-midi dans un hôtel de luxe des Alpes suisses près de Lucerne. 4 jours maintenant après la signature d'un protocole d'accord déjà fragilisé par la situation au Liban. Le vice-président américain J.D. Vance est arrivé sur place. Il a dit espérer ouvrir une nouvelle page dans la relation entre les États-Unis et l'Iran.
1: Ce jour de la fête de la musique, ce 21 juin, Autoroute Info vous propose les plus grands lives. Voici celui de Nirvana. C'était en novembre 1993, souvenez-vous, à New York. Nirvana en live sur Autoroute Info. On écoute About a Girl. Bonne route à vous.

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2: Retour de week-end et sur A43 dans le sens Chambéry-Lyon, plusieurs zones de bouchons. Après Chambéry, avant de passer le premier tunnel, tunnel de l'Épide, on a un bon kilomètre de bouchons. 5 à 6 minutes perdues dans ce secteur. Un petit peu plus loin, c'est après la sortie 11 pour Saint-Genis-sur-Guiers que le trafic est assez ralenti entre Saint-Genis-sur-Guiers et le secteur de la Tour du Pin. Vous allez passer une zone de 2 km de bouchons, 5 minutes de plus également après la Tour du Pin. Là aussi, on a une poche de ralentissement, vous l'aurez compris, jusqu'à Lyon. Ça roule assez mal dans un trafic dense et puis à l'arrivée sur Lyon, entre Bron et l'accès au boulevard périphérique, ajouter 3 km de ralentissement et 5 minutes de plus pour atteindre le boulevard périphérique lyonnais. On fera un point complet sur vos conditions de circulation, ce sera 18h45. D'ici là, la musique, il y aura Pink Floyd, mais pour l'instant, c'est Michel Tello que l'on écoute.
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1: Et en cette fin de journée, on a des bouchons sur A43 dans le sens Chambéry-Lyon à plusieurs reprises. Vous êtes bien ralenti sur cet axe, trafic très dense en retour sur Lyon. Tout d'abord, après Chambéry, une zone de 2 km de trafic bien ralenti avant de passer le premier tunnel, tunnel de l'Épine, au moment où vous passez de 3 voies de circulation à 2 voies. Un petit peu plus loin, c'est après la sortie 11 Saint-Genis-sur-Guiers qu'il y a une petite zone où le trafic est ralenti après cette sortie 11. Et puis encore plus loin, toujours en direction de Lyon, toujours sur A43 dans le secteur de la Tour du Pin. Au niveau de la sortie 9.1, on a 2 à 3 km d'embouteillage. Ça roule très mal, hein, donc vraiment, vous restez à distance raisonnable des autres véhicules et vous regardez ce qui se passe devant vous pour être prêt à tout, à intervenir vraiment en cas de ralentissement soudain à tout moment. Tout au bout de la 43, pour vous qui poursuivez en direction du boulevard périphérique, sachez qu'entre Bron et l'accès au périphérique, il faudra rajouter 5 minutes sur votre trajet dans 2 km de bouchons. Au sud de Grenoble, sur la Nationale 85, de retour du massif de Loisans, c'est le passage de Visil qui pose problème. On a 2 km de bouchons, 6 à 7 minutes supplémentaires à prévoir entre Visil et le secteur de Jarry sur cette Nationale 85. Toujours à Grenoble, sur A480, dans les deux sens, vous avez un bon kilomètre de ralentissement entre Fontaine et Pont-de-Claix avant de pouvoir bifurquer depuis la 480 sur la Rocade Sud, direction Chambéry. Et puis on termine ce tour d'horizon avec la Haute-Savoie, sur A40, direction Chamonix. C'est après la sortie 11, c'est celle Frangic, qu'il y a 500 mètres de bouchons toujours dans une zone de travaux avant de vous engager dans le tunnel du VUH sur cette partie de l'autoroute A40. Et on retrouve tout de suite Paulin Caillard et Géraldine Millat qui répondent aux questions que vous posez peut-être sur les travaux réalisés sur les autoroutes.
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2: Vrai ou faux, on peut parfois installer des passages spécifiques sur autoroute pour faciliter les déplacements de la petite faune.
3: C'est vrai. Dans le cas des écureuils, cela s'appelle même un écuroduc. C'est un système en hauteur qui permet de pallier l'absence de jointure naturelle des branches d'arbres au-dessus d'une route et qui permet donc aux écureuils de la traverser en toute sécurité.
2: Et alors, où est-ce qu'on peut trouver ce genre d'installation ?
3: En région parisienne, par exemple, sur la Nationale 105 à l'entrée nord de Melun. Cette route constitue une barrière pour le déplacement des espèces. Alors on profite des travaux d'aménagement en cours jusqu'à début 2027 pour installer, et c'est une première, un écuroduc. Il s'agit d'un portique enjambant les 4 voies où circulent plus de 20 000 véhicules par jour. Le portique intègre même des refuges qui permettront aux écureuils de se protéger des attaques de rapaces venues du ciel.
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1: La musique de Miles Smith pour vous accompagner durant les prochains kilomètres sur Autoroute Info. Bonne fin de journée.

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11: Zoom sur ce bouchon sur A43 dans le sens Chambéry-Lyon. Juste après Chambéry, avant de passer le premier tunnel, tunnel de l'Épine, on a 2 km de trafic bien ralenti. Au moment où vous passez de 2 voies de circulation, de 3 voies à 2 voies, pardon, avant le tunnel de l'Épine direction Lyon, 5 à 6 minutes à prévoir. Dans ce secteur, on fera un point complet sur vos conditions de circulation. Ce sera à 19h. Pour l'instant, nous vous emmenons à Paris à l'Atelier des Lumières pour une plongée immersive au cœur de la Renaissance, une expérience spectaculaire que Raphaël Giudicelli nous fait découvrir maintenant.
12: Et ici à l'Atelier des Lumières, on voyage en Italie, à Florence et à Rome pour découvrir ou redécouvrir les plus grandes œuvres des maîtres de la Renaissance du XVIe siècle, Léonard de Vinci, Raphaël et Michel-Ange. Les chefs-d'œuvre prennent vie tout autour de nous, projetés en grand format, accompagnés de musique pour une expérience immersive spectaculaire.
13: Il faut comprendre que ces 3 peintres ont été contemporains, ils ont vécu à la même époque. Parfois, les gens ne le savent pas.
12: Jean-Baptiste Ardouin, le directeur de création.
13: On a voulu aussi mettre en perspective ces 3 artistes qui ont leur caractère, leur patte très singulière et très différente l'une de l'autre. C'est vraiment une révolution en fait, de l'histoire de l'art de cette époque.
12: Qu'est-ce que l'immersion numérique change dans la manière de découvrir les chefs-d'œuvre de la Renaissance?
13: L'idée, c'est qu'on connaît tous un peu ces images. On les a tous vues dans des catalogues, dans des manuels scolaires, etc. Et donc, l'idée, c'est que quand même passer cette image d'Épinal, ce qu'on voulait montrer aux gens, c'est que ce sont des œuvres profondément modernes, profondément innovantes. Et donc, nous, on a la chance d'avoir des outils innovants pour raconter cette histoire.
12: L'Atelier des Lumières à Paris attire chaque année des centaines de milliers de visiteurs. Je suis allé recueillir quelques impressions après la projection de cette exposition Renaissance.
14: C'est très chouette. Je vais le proposer à mes collègues.
15: Il y a une vraie histoire, il y a une vraie transmission de savoir et c'est formidable.
16: Moi, j'ai adoré. Je trouvais qu'on voyait les œuvres comme on les a jamais vues, donc c'était intéressant.
17: C'est très pédagogique, vivant. Je trouve qu'effectivement, en famille, pour découvrir la Renaissance, c'est une visite à faire.
12: Simon Herriès, le directeur, nous explique pourquoi ce lieu connaît un tel succès.
18: Je suis intimement convaincu que les expériences immersives ont un côté accessible, permettent de connecter le visiteur à l'art d'une autre manière que celle par la voie traditionnelle des musées classiques, par la projection, par l'animation. Il y a un aspect pédagogique évidemment dans nos expositions, mais ça leur permet peut-être de leur donner envie d'aller dans les musées ou dans des sites plus traditionnels.
12: L'exposition Renaissance à l'Atelier des Lumières de Paris, c'est jusqu'au 28 juin.

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1: Il est 19h, bonne soirée.
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1: Ah oui, c'est la fin du week-end qui se profile en ce 21 juin, début de l'été. Et fête de la musique ce soir. Mais avant de pouvoir faire la fête de la musique, si vous êtes sur la 43 dans son Chambéry-Lyon, il y a du monde et des bouchons à vous rappeler juste après Chambéry. Au passage du premier tunnel, tunnel de l'Épine, comptez 1 à 2 km de bouchons, plutôt 2 d'ailleurs. 5 minutes de perdu avant de passer ce tunnel de l'Épine sur la 43 juste après Chambéry, direction Lyon. Ensuite, après la sortie 11, Saint-Genis-sur on a une autre poche de ralentissement sur 2 km, ça roule assez mal. Vous allez perdre 4 à 5 minutes après cette sortie 11 pour Saint-Genis-sur-Guiers. Toujours plus loin, toujours en direction de Lyon. C'est après le secteur des Abrets, au niveau de la Tour du Pin, entre les sorties 10 et 9, qu'il y a là aussi un embouteillage sur près de 2 km. 4 à 5 minutes là aussi de perdu. On en a déjà à pratiquement un quart d'heure de plus sur votre temps de trajet entre Chambéry et Lyon. Mais vous n'êtes pas au bout de vos peines, puisque entre Bron et l'accès au boulevard périphérique, les 3 à 4 derniers kilomètres se font dans un trafic très dense. Là aussi, 5 minutes de plus à prévoir. Beaucoup de monde de retour sur Lyon en ce dimanche soir. Dans l'autre sens, sur cette A43, c'est après la sortie 11 Saint-Genis-sur-Guiers au passage du tunnel de Dulin qu'on parle encore d'un léger ralentissement. Le PC des autoroutes AREA nous signale 1 km de trafic ralenti avant ce tunnel de Dulin direction Chambéry cette fois-ci. À Grenoble, au sud de l'agglomération, sur la Nationale 85 après Visil, on a 2 km de bouchon entre Visil et Pont-de-Claix. Un quart d'heure supplémentaire à prévoir. Il y a du monde également sur A480 direction de Varsay-Sisteron après la sortie 3B Grenoble-Centre avant de pouvoir bifurquer depuis cette A480 sur la Rocade Sud direction Chambéry. Voilà pour les principales difficultés du moment sur les axes alpins. On parlait tout à l'heure de la 43 en direction de Lyon. Faites attention si vous souhaitiez faire le plein de Super 98 sur l'aire de l'île d'Abo, une aire située après la sortie 7. Il y a plus de 100 plombs de Super 100 plombs 98 sur cette aire de l'île d'Abo après la sortie 7 sur A43 direction Lyon. Soyez par conséquent prévoyants. Allez, un détour par la rédaction de France Info, les titres de l'actualité générale.
2: La moitié de la France sera placée demain en vigilance rouge canicule.
3: 49 départements au total, une vague d'extrême chaleur inédite qui perturbe la fête de la musique ce soir et va entraîner la fermeture de centaines d'écoles. Il a fait ce dimanche et c'est un record jusqu'à 42,2 degrés dans les Landes, 42 degrés dans le Cher, 41,5 degrés en Haute-Vienne où le concert de Kenji Girac au Zénith de Limoges est annulé ce soir à cause de la chaleur. Plusieurs milliers de personnes ont-elles rejoint ce dimanche et sous un soleil de plomb la marche contre le racisme et l'extrême droite à Paris. À l'appel du maire La France Insoumise de Saint-Denis, Bali Bagayoko, avant le concert organisé dans la soirée par le parti de Jean-Luc Mélenchon pour la fête de la musique. Marion Maréchal, elle tend la main à Bruno Retailleau, invité de BFM TV. L'eurodéputé estime ne pas comprendre ce qui, idéologiquement, empêcherait le candidat LR à la présidentielle de l'an prochain, qui a tenu hier à Paris son premier meeting de campagne, de travailler avec l'extrême droite, a-t-elle dit. À l'étranger, l'armée israélienne restera dans le sud du Liban aussi longtemps que nécessaire, affirme ce soir Benjamin Netanyahou, le premier ministre israélien qui s'exprime alors que les négociations entre l'Iran et les États-Unis ont commencé en Suisse pour tenter de mettre fin au conflit au Moyen-Orient. La télévision iranienne affirme ce soir que le programme nucléaire iranien n'a pas été discuté avec les négociateurs américains.
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1: Elle poursuit sa tournée. Elle sera d'ailleurs au mois de juillet prochain au Paléo Festival à Nyons en Suisse. Au mois d'octobre, on a encore un petit peu de temps du côté de Grenoble en novembre à Lyon. Elle est sur Autoroute Info. Vanessa Paradis,

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3: Un trafic perturbé sur A43 dans le sens Chambéry-Lyon. À plusieurs reprises, vous allez rencontrer des zones de bouchons. Ça commence juste après Chambéry, au passage du tunnel de l'Épine. 1 km de trafic ralenti, un petit peu plus loin. Ce sera après la sortie 11 Saint-Genis-sur-Guiers qu'il y a une autre zone de ralentissement. Et puis ensuite, c'est après la sortie 9, la Tour du Pin. Bref, tout au long de votre trajet jusqu'à Lyon, plusieurs zones de ralentissement et de bouchons. Donc gardez bien toujours de bonnes distances avec les autres véhicules et restez bien concentrés sur ce qui se passe devant vous pour être préparé à toute éventualité si le trafic est soudainement ralenti devant vous. On fera un point complet sur vos conditions de circulation à 19h15. Pour l'instant, la musique de 21 Pilots.

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1: Et toujours un trafic très dense de retour sur Lyon, sur l'autoroute A43, donc dans le sens Chambéry-Lyon. On a plusieurs petites poches de bouchons, même si la tendance est la nette amélioration. On n'a plus de bouchons entre Chambéry et le tunnel de l'Épine. Les premières petites difficultés, vous pouvez les rencontrer. Après la sortie 11, Saint-Genis-sur-Guiers, dans plusieurs secteurs, vous avez 1 à 2 km où le trafic est assez ralenti. Ça peut surprendre, hein, après cette sortie 11, Saint-Genis-sur-Guiers, direction Lyon. Par exemple, après la sortie 10, les Abrets, et ensuite après la sortie 9, la Tour du Pin, sur plusieurs zones, vous allez avoir ces petits ralentissements. Ensuite, tout au bout de la 43, entre Bron et l'accès au boulevard périphérique, comptez 3 km de bouchons. Il faut 5 minutes de plus pour parcourir ce secteur et atteindre le boulevard périphérique lyonnais. À Grenoble, il y a du monde également, notamment au sud de l'agglomération, sur la Nationale 85, si vous rentrez du massif de Loisan. C'est le passage de Visil, sans surprise, qui pose problème. 2 km de bouchons environ. Après Visil, sur cette Nationale 85, comptez 10 minutes de plus sur votre temps de trajet, d'après les estimations GPS des véhicules qui se trouvent à cet endroit. Sur A480, donc toujours à Grenoble, après la sortie 3B, Grenoble-Centre, en direction de Varsay-Sisteron, on a 1 km de trafic bien ralenti sur la voie la plus à droite, qui sert de jonction entre l'A480 et la Rocade Sud. Donc si vous souhaitez bifurquer depuis la 480 direction Chambéry sur la Rocade Sud, on a un bon kilomètre de ralentissement au niveau de cette bretelle de jonction. C'est tout, hein, sur les autres axes. Pour l'instant, ça se passe plutôt bien du point de vue du trafic.
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1: Dans quelques instants, nous embarquerons à bord d'un fourgon, d'un patrouilleur autoroutier. Nous verrons notamment les outils qui existent pour intervenir, dont il dispose pour intervenir en cas d'urgence. La musique pour vous accompagner, c'est Ed Sheeran que l'on écoute. Bonne route.

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4: Zoom sur Grenoble, au sud de l'agglomération. Si vous rentrez du massif de Loisan sur la Nationale 85 après Visil, on a 1 à 2 km de bouchons toujours. Et d'après les estimations GPS, il faut prévoir 10 bonnes minutes supplémentaires sur votre trajet entre Visil et Pont-de-Claix sur cette Nationale 85. On reparlera des quelques poches de ralentissement sur l'autoroute A43 en retour sur Lyon. Ce sera dans notre point complet à 19h30. Pour l'instant, on vous embarque dans les coulisses de l'autoroute à la rencontre de ceux qui veillent sur votre sécurité au quotidien. Elliot Monod a pu suivre un patrouilleur. Il s'est glissé dans son fourgon pour découvrir tout l'équipement indispensable à ses interventions. Écoutez.
5: Si les agents autoroutiers interviennent parfois à pied sur les voies de circulation, ils disposent aussi d'un certain nombre d'outils pour mener à bien leur travail et surtout le faire en sécurité. Au volant de son fourgon, Julien Pitot, patrouilleur sur la 79, nous détaille quelques-uns des équipements dont il dispose.
6: Donc au poste de conduite, ce qu'on va retrouver en premier lieu, ça va être la commande du panneau de toit que vous voyez sur tous les fourgons de patrouilleurs. Via cette commande, je peux choisir d'allumer mes gyrophares bleus, gyrophares orange, d'informer le client en mettant divers messages, donc obstacles, chaussées glissantes, fumées. Je vais également avoir accès à la FLU, la flèche d'urgence, pour neutraliser en urgence une voie en cas d'accident sur voie de gauche ou voie de droite.
5: Et pour se repérer sur le terrain, le patrouilleur dispose d'outils GPS afin de savoir en temps réel à quel point kilométrique il se trouve.
6: On va avoir en plus de ça à dérouler des zones de visibilité pour poser cette fameuse flèche d'urgence. On est soumis à des règles, on doit avoir une visibilité de 300 mètres. Et ce petit outil vient nous faire une aide à la décision. Enfin, je vais avoir un autre écran, donc pareil avec un GPS, l'autoroute qui défile devant moi. Donc ça, c'est une main courante numérique. Si le PC m'appelle pour un accident ou un obstacle, je vais l'avoir directement en affichage sur la tablette.
5: Enfin, les autres éléments indispensables au travail des patrouilleurs se trouvent à l'arrière du fourgon. Julien Pitot.
6: Je vais avoir évidemment les cônes, l'élément de base pour poser un balisage. Je vais avoir tout un rack à panneaux. Ces panneaux, ils vont me permettre de pouvoir éventuellement, pour un camion en panne, poser un balisage et pouvoir quitter les lieux et reprendre ma patrouille. Ils vont pouvoir me permettre, en cas de mauvaise visibilité, de pallier à la flèche d'urgence que je ne pourrais pas forcément poser. Ensuite, on va avoir tous les équipements classiques d'un agent des routes, on va dire. Donc le balai, la pelle, de l'absorbant pour les hydrocarbures qui se seraient déversés. De l'équipement lumineux également pour venir renforcer de nuit notre balisage.
5: Sur le site de Dompierre, où travaille Julien le long de la 79, 5 patrouilleurs et une dizaine d'agents autoroutiers se relaient pour assurer votre sécurité de jour comme de nuit, tout au long de l'année.

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1: Et priorité à la sécurité sur autoroute Info. Attention en Haute-Savoie sur A40, direction Chamonix. Après la sortie 14, Annemasse, 2 km plus loin, on a des objets sur les voies. Il y aurait des caisses sur la chaussée, des morceaux de pneus également. En fait, c'est un poids lourd qui a éclaté un pneu, donc des morceaux de pneus, et il aurait perdu une partie de son chargement sur les voies, donc d'où ces caisses. Donc des objets, des morceaux de pneus, et le poids lourd lui a pu rejoindre un refuge un petit peu plus loin. Donc faites très attention sur cette partie de l'A40 en direction de Chamonix. C'est 2 km après la sortie 14 pour Annemasse. Une équipe se rend sur place. En marge de cela, on a quelques difficultés de circulation à vous rappeler. Un trafic qui est très dense en cette fin de week-end, en ce dimanche soir de retour sur Lyon sur l'autoroute A43. Ça s'arrange toutefois, notamment dans le sens Chambéry-Lyon. Les premières difficultés, vous allez les rencontrer après la sortie 10, les Abrets, une petite zone de ralentissement. Et puis au niveau de la Tour du Pin, on parle d'un à deux kilomètres assez difficile après la sortie 9.1. Vous allez perdre 5 minutes dans ce premier bouchon. Tout au bout de la 43, ensuite entre Bron et l'accès au boulevard périphérique, rajoutez 5 minutes de plus avant de pouvoir atteindre ce boulevard périphérique pour vous qui êtes de retour sur Lyon sur cette autoroute A43. À Grenoble, au sud de l'agglomération, sur la Nationale 85, de retour du massif de Loisan par exemple, après Visil, 2 km de bouchon, toujours 10 minutes supplémentaires à prévoir sur votre trajet. Trafic dense également à Grenoble sur A480 en direction de Barcet-Sisteron après la sortie 3 vers Grenoble-Centre. Trafic ponctuellement ralenti avant de pouvoir bifurquer depuis la 480 sur la Rocade Sud, direction Chambéry. Partout ailleurs, le trafic est fluide, mais vous êtes quand même relativement nombreux, même s'il n'y a pas de bouchon. Gardez toujours de bonnes distances avec les autres véhicules et restez bien concentrés sur votre conduite. Lorsque le trafic est dense, comme c'est le cas en ce moment, à tout moment, des ralentissements peuvent se former dont nous n'avons même pas connaissance. Donc, restez vraiment très attentifs. Et puis, cette information service, si vous êtes sur A43 direction Lyon, on vous rappelle que la station service de l'île d'Abo, c'est après la sortie 7, l'île d'Abo, au kilomètre 29 de la 43, n'est plus en mesure de délivrer de sans-plomb 98.
2: Et 35 millions de Français concernés par une vigilance rouge canicule.
3: Les villes de Toulouse, Brest ou encore Dijon virent au rouge à leur tour demain. 49 départements seront en vigilance rouge canicule. Les 42 degrés ont été dépassés aujourd'hui, notamment à Pissos, dans les Landes, non loin de Biscarrosse. Et ce n'est pas prêt de s'arrêter. Pas de baisse attendue avant la fin de semaine, disait cet après-midi le ministre de la Transition écologique. Demain, c'est les écoles qui seront impactées. Les grilles de 845 écoles et collèges resteront fermées. En raison de la canicule, la décision qui s'imposait, c'était de fermer tous les établissements dans les zones rouges demain, estime de son côté un syndicat des directeurs et directrices d'école. Donald Trump menace de frapper l'Iran si ses alliés, notamment le Hezbollah, continuent de causer des problèmes au Liban. Déclaration alors que les discussions entre Iraniens et Américains autour du protocole de paix ont débuté en Suisse. Demain, Jean-Noël Barrot sera à Lucerne. Le ministre des Affaires étrangères doit s'entretenir avec des dirigeants du Qatar, pays intermédiaire dans ces négociations.
1: Fofofo, Coupe du Monde 2022. Allez, la musique pour vous accompagner, mais auparavant, une nouvelle information qui nous parvient, priorité à la sécurité. Malheureusement, c'est un accident sur A43, dans le sens Chambéry-Lyon, kilomètre 75. Nous sommes après la sortie 12 du lac d'Aiguebelette. Plusieurs véhicules accidentés visiblement. Les informations sont en train de nous parvenir. Vous restez prudent si vous êtes sur A43, direction Lyon. Deux véhicules qui se trouveraient sur bande d'arrêt d'urgence après la sortie 12 du lac d'Aiguebelette, 4 km plus loin sur cette autoroute A43. Allez, pour fêter la fête de la musique, Autoroute Info vous propose toutes les heures les plus grands lives. Et voici celui de REM. C'était au Glastonbury Festival en Angleterre en 1999. Souvenez-vous, REM en live sur Autoroute Info. Everybody Hurts.

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1: Attention, en Haute-Savoie, sur A40, en direction de Chamonix, après la sortie 14, Annemasse, 2 km plus loin, des objets au beau milieu des voies. C'est un secteur en courbe, les véhicules font des écarts au tout dernier moment, risque d'accident. Le mieux à faire, c'est de ralentir d'une part et surtout se décaler à gauche toute hein, sur cette portion de l'A40. Pour vous qui roulez en direction de Chamonix, je rappelle que ça se passe 2 km environ après la sortie 14, Annemasse, kilomètre 54, des objets sur les voies de circulation. C'est un poids lourd qui a éclaté un pneu, donc on a des débris de pneus et il a perdu une partie de son chargement sur ces voies de circulation. Prudence, encore une fois. Du côté de la Savoie, sur A43, dans le sens Chambéry-Lyon, c'est un accident qui s'est produit. Au moins 2 véhicules impliqués. Il y a au total 3 à 4 véhicules qui se sont arrêtés. Les forces de l'ordre, les occupants sont sortis, c'est-à-dire des piétons proches des voies. Faites très attention. On est sur A43, direction Lyon. 3 à 4 kilomètres après la sortie 12 du lac d'Aiguebelette, kilomètre 75. Plusieurs véhicules arrêtés sur la voie de droite et bande d'arrêt d'urgence. Cela crée un bouchon. On parle de 1,5 km de retenue sur cet itinéraire au niveau de cet accident après la sortie 12 du lac d'Aiguebelette, direction Lyon, sur l'autoroute A43. On en reparle dans notre point complet à 19h45. Pour l'instant, c'est la musique. Il y aura Frankie Goes to Hollywood dans quelques minutes. Mais tout de suite, on repart avec Queen Bee, Beyoncé, Single Ladies.

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1: Un accident à vous rappeler sur A43 dans le sens Chambéry-Lyon après la sortie 12 du lac d'Aiguebelette. 4 km plus loin, direction Lyon, après cette sortie 12, lac d'Aiguebelette, plusieurs véhicules se sont accrochés. Les véhicules se trouvent sur le côté droit, côté bande d'arrêt d'urgence. Les forces de l'ordre sont également sur les lieux. Les occupants des véhicules sont sortis, donc ça veut dire qu'on a des piétons proches des voies de circulation. Faites très attention dans ce secteur. Vous ralentissez, vous vous décalez sur la gauche. C'est après la sortie 12 du lac d'Aiguebelette, 3 à 4 km plus loin, direction Lyon, sur l'autoroute A43. Cela crée un bouchon d'un kilomètre environ dans ce secteur. Il faut compter 3 à 4 minutes supplémentaires sur votre temps de trajet. Priorité à la sécurité sur autoroute info. Véhicule qui vient de nous être signalé gênant en panne sur l'autoroute A41. C'est dans une bretelle d'accès à cette A41. En clair, au moment de vous engager sur A41 direction Annecy, depuis le diffuseur 15 pour Rumilly, dans cette bretelle d'entrée, on a une voiture en panne. Elle empiète sur la partie droite de la chaussée Prudence. On reste en Haute-Savoie, on change d'axe. On va sur A40 en direction de Chamonix. 2 km après la sortie 14 pour Annemasse, au kilomètre 54, on a une perte de chargement, des débris, des objets sur les voies de circulation. C'est une zone en courbe, vous ne les apercevez qu'au tout dernier moment, donc ralentissez, décalez-vous à gauche toute, sur la voie la plus à gauche, c'est là qu'il y a le moins d'objets. On le voit, les véhicules font des écarts au tout dernier moment, donc situation dangereuse sur cette A40 direction Chamonix, 2 km après la sortie 14 pour Annemasse, kilomètre 54. C'est un poids lourd qui a éclaté un pneu, donc on a des débris de pneus. Il a perdu également une partie de son chargement. Le camion, lui, a pu se garer un petit peu plus loin dans un secteur où il ne gêne pas. On va parler du trafic à proprement parler. En approche de Lyon, tout au bout de la 43, entre Bron et l'accès au boulevard périphérique, 2 à 3 km de trafic ralenti. Il faut compter 4 à 5 minutes de plus pour atteindre le périphérique tout au bout de cette autoroute à 43. Et puis au sud de Grenoble, cette fois-ci, sur la Nationale 85, après Vizille, on a 2 km de bouchon entre Vizille et Jarry. 3 à 4 minutes de plus sur votre temps de trajet. Et puis en Haute-Savoie, sur l'autoroute A40, en direction de Chamonix, à nouveau un bouchon dans une zone de travaux après la sortie 11, c'est celle frangie au passage du tunnel du Vuage, compté un petit peu moins d'un kilomètre de retenue. Des travaux, il y en aura dans la nuit de lundi à mardi, donc demain soir, sur l'autoroute A40 qui sera fermée dans les deux sens entre 21h et 5h, entre la sortie 16, la Clusa, et la bifurcation avec la 410.
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1: Allez, on repart en musique avec Alex Warren pour vous accompagner en ce début de soirée. Bonne route à vous.

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11: Attention sur la 40 en Haute-Savoie en direction de Chamonix, kilomètre 54, c'est après la sortie 14 pour Annemasse. 2 kilomètres plus loin, on a un patrouilleur en train de récupérer des objets sur la partie droite de la chaussée. C'est un secteur en courbe, donc restez bien concentrés sur votre conduite. Un agent en train de récupérer pas mal d'objets sur les voies de circulation, donc ralentissez. Décalez-vous sur la gauche, 2 km après la sortie 14, Annemasse sur A40 en direction de Chamonix. Sur cette autoroute A40, nous sommes en Haute-Savoie. On reviendra également sur cet accident survenu sur A43 dans le sens Chambéry-Lyon après la sortie 12 du lac d'Aiguebelette. Plusieurs véhicules impliqués dans cet accident, ils sont sur le côté droit de la chaussée. On vous demande de vous décaler à gauche, cela crée un bouchon. On parle d'un à deux kilomètres de trafic ralenti au niveau de cet accident après la sortie 12, lac d'Aiguebelette sur A43 direction Lyon. On part du côté retourne du côté de la Haute-Savoie sur l'autoroute A40. Vous pouvez peut-être apercevoir un panneau indiquant « Je ne vois la Clément ». Vincent Serrano s'est lancé avec Franck, son guide, pour un baptême en parapente. Écoutez son saut dans le vide à 1300 mètres d'altitude.
12: Allez, voilà, on court. Voilà, regarde.
13: Ouh là là. Waouh. Waouh. Ouh là là là là là là là là. Ça y est, on s'installe comme dans un fauteuil. Ah, le vent souffle bien là. Ça va, le micro est toujours là. Il y a du vent. Waouh. Faut respirer quand même pour une première.
12: Ouais, respire bien. On est obligé un petit peu de racler un peu la falaise pour trouver les zones calmes.
13: Après 5 minutes de vol, on peut dire qu'on commence à être beaucoup plus détendu. Et c'est vrai que la sensation du départ donne de l'adrénaline pour un débutant. Et ensuite, c'est que du plaisir. Ça y est, le lac Léman, la Croix de Savoie que nous voyons.
12: Tu vois le jet d'eau ?
13: Le jet d'eau de Genève qu'on aperçoit bien au bord du lac Léman.
12: Excellent. Allez, on va continuer, on va changer de face.
13: La sensation vraiment d'être un oiseau, hein.
12: Une vie d'oiseau, c'est quand même pas mal, non ?
13: Mais j'imagine qu'après 18 ans d'expérience, on se retrouve dans un fauteuil de parapentiste comme dans son fauteuil devant la télé, presque.
12: Exactement, c'est du contemplatif, c'est tout à fait ça. On contemple, on regarde.
13: Donc là, on longe le Salève vraiment contre la falaise.
12: Hein. On va se faire toute la longueur du Salève. Enfin, une partie, hein. Genève, on a Étrembières, hein, le village là où on a l'école. On On a toute la plaine des agricultures, où tu vois toutes les serres à gauche en Suisse. Hein. Et puis au fond, on voit commence à voir le bout de l'Arve qui vient du Mont-Blanc et qui va se jeter dans le lac Léman.
7: On s'éloigne de la montagne du Salève, on traverse l'autoroute, on va bientôt arriver en Suisse.
12: Là, on est à 600 mètres à peu près, ouais. Puis là, on va arriver chez nos amis Helvètes pour aller poser sur l'atterrissage.
13: Qu'est-ce que je fais? Faut que je me mette debout?
12: Voilà, tu sens tes jambes et tu te prépares à les poser. Et on se prépare à courir.
13: On court, on court, on court, on court, on court.
7: Ça y est, on a les pieds sur terre.
12: Ça y est.
7: On a vu un paysage vraiment exceptionnel, vu d'ailleurs, vu d'en haut grâce à Salève Airlines. Alors si vous voulez voir le Genevois, le lac Léman autrement, rendez-vous sur l'A40, sortie 13.1, Archamps Technopole. Ah,

0: 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Il est 20h, bonne soirée. 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
1: Et plusieurs informations à vous transmettre. Tout d'abord, ces agents en train de récupérer des objets. On est en Haute-Savoie sur A40 en direction de Chamonix. Après la sortie 14 en masse, deux fourgons des autoroutes et tunnels du Mont-Blanc arrêtés dans une zone en cours pour récupérer pas mal d'objets tombés sur les voies après qu'un poids lourd a éclaté un pneumatique. Donc on vous demande de ralentir et de vous décaler sur la gauche. Faites très attention, du personnel en intervention. Situation dangereuse, c'est une zone en cours. On est sur A40, direction Chamonix, en Haute-Savoie, après la sortie 14 pour Annemasse, 2 km plus loin, ralentissez, décalez-vous. À gauche, on reste en Haute-Savoie, au moment de vous engager sur A40, direction Paris cette fois-ci. Depuis le diffuseur 15, la Vallée Verte, dans cette bretelle d'entrée, on nous signale un véhicule en panne, véhicule qui peut gêner un petit peu. Sur l'autoroute A43, nous sommes en Savoie, dans le sens Chambéry-Lyon. Un accident s'est produit impliquant deux véhicules au moins. Ils sont sur le côté droit de la chaussée. Les occupants ont quitté leur véhicule, ça veut dire des piétons proches des voies. On a les forces de l'ordre sur place. Faites très attention donc dans ce secteur. Cela crée un bouchon. On parle d'au moins 1 km de bouchon sur cette autoroute A43 dans le sens Chambéry-Lyon. C'est après la sortie 12 du lac d'Aiguebelette, 4 km plus loin, aux environs du kilomètre 75. C'est là que s'est produit cet accident. Et je le disais, cela crée au moins 1 km de bouchon. Une dizaine de minutes supplémentaires à prévoir sur votre trajet pour passer ce secteur sur cette section de l'autoroute A43 dans le sens Chambéry-Lyon. On a également, tout au bout de la 43, en approche de Lyon, un trafic qui est encore ponctuellement ralenti entre Bron et l'accès au boulevard périphérique lyonnais. C'est en train de s'améliorer, le trafic est moins dense, mais ça peut être encore ponctuellement ralenti dans les tout derniers kilomètres de la 43 avant d'atteindre le boulevard périphérique lyonnais. À Grenoble, sur la Nationale 85, après Vizille, en direction de Grenoble, ça va mieux, on ne parle plus de bouchons entre Vizille et Jarry. Trafic qui reste assez soutenu du côté de Grenoble, mais plus de bouchons à vous signaler. Dernier secteur, c'est le secteur du tunnel du VUH en Haute-Savoie sur A40 en direction de Genève. Il y a une zone de travaux et tout à l'heure, on nous annonçait encore quelques centaines de mètres de bouchons. Ça va nettement mieux. À peine 2 minutes supplémentaires sur votre temps de trajet pour passer cette zone de travaux après la sortie 11, c'est celle frangie sur A40 en direction de Genève. C'est au passage du tunnel du VUH. Allez, les titres de France Info tout de suite.
2: Avec vous Thomas Vinclair, et à la une, ce cri d'alerte de la Fédération Nationale des Associations d'Usagers des Transports.
3: La situation devient incontrôlable dans les trains, selon cette fédération. Trop de trains roulent sans climatisation. Jean Castex, le président général de la SNCF, appelle les voyageurs vulnérables à éviter de prendre le train durant cet épisode caniculaire. Demain, 49 départements seront placés en vigilance rouge canicule. Les températures devraient à nouveau dépasser les 42 degrés. Et dans ce contexte de forte chaleur, en Île-de-France, la région débloque en urgence 1 million d'euros pour acheter brumisateurs et ventilateurs dans les centres d'examen. Et les Iraniens appellent les États-Unis à peser leurs mots. Au début des négociations, elles se poursuivent en Suisse. Ce soir, le Premier ministre israélien Benjamin Netanyahou assure que son armée restera dans le sud Liban aussi longtemps que nécessaire. Des déclarations qui pourraient menacer l'accord de paix irano-américain.
4: Bonsoir.
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1: Allez, la musique, c'est Zaou avec MC Solar pour ce titre Comme Caroline. Bonne soirée à vous, bonne route.

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1: À 21h15, on fait le point complet sur vos conditions de circulation et on parle dans le Jura de ce chevreuil aperçu aux abords des voies de la 39, km 87. Vous êtes concerné dans les deux sens, entre les sorties 7.1 Blétrand et 8 pour Lons-le-Saunier. En Haute-Marne, même cas de figure aux abords des voies de la 5, km 212, c'est-à-dire entre les sorties 24 Chaumont et la bifurcation avec la 31. Et puis dans le sud-ouest, là aussi un chevreuil aperçu aux abords des voies de la 65, km 147, pas loin de la bifurcation avec la 64, secteur de Pau. À part ça, tout se passe bien sur votre trajet. Attention, forte chaleur, pensez à bien faire la pause.
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1: Et dans quelques instants sur Autoroute Info, on évoquera l'OMS. Selon l'OMS, plus d'un million de personnes meurent sur les routes dans le monde chaque année. Un bilan sécurité très variable selon les pays. On en reparlera dans quelques instants après Angèle et Justice sur Autoroute Info.

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1: Et priorité à la sécurité, on signale un véhicule en panne dans l'Ain sur la 46, km 16 en direction de Marseille, au niveau du diffuseur 2.1 pour Montanay, il est sur bande d'arrêt d'urgence. Et puis dans le Cher, un chevreuil aperçu aux abords des voies de l'A71, km 274. Vous êtes concerné dans les deux sens, entre la sortie 9 Vallon-Sully et la sortie 8 Saint-Amand-Montrond. Selon l'OMS, plus d'un million de personnes meurent sur les routes du monde tous les ans. Quels sont les pays les plus dangereux ou, à contrario, les plus sûrs? On voit tout ça avec Paulin Caillard.
2: Le continent sur lequel on retrouve le plus d'accidents, c'est l'Afrique. Il abrite 4% du parc automobile mondial, mais 19% des morts sur la route. Et parmi eux, un tiers sont des piétons. C'est 10% de plus que la moyenne mondiale, selon les chiffres de 2023 de l'OMS. Le problème, c'est que les infrastructures et les services d'urgence ne sont pas aussi sécurisants que ce qu'on connaît en France. De plus, l'Afrique est le premier récepteur de voitures d'occasion, dont une grande partie a plus de 15 ans. Le Zimbabwe et le Malawi, en Afrique de l'Est, sont respectivement à la deuxième et à la troisième place du triste classement des pays avec la plus grande mortalité sur route, avec 63 et 57 morts pour 100 000 habitants. Le Malawi a d'ailleurs fait l'objet d'un épisode des Routes de l'Impossible de Philippe Laffey.
3: Dans les villages qui bordent les pistes du Malawi, même les meilleurs 4x4 se laissent prendre au piège. Contre quelques centimes d'euros, ces hommes prennent de gros risques. Et ils ne sont pas au bout de leur peine.
2: Les Amériques du Nord et du Sud sont plutôt en milieu de tableau, à deux exceptions près. D'abord, la République dominicaine, qui est le pays le plus dangereux au monde, avec 67 morts par tranche de 100 000 habitants sur la route. C'est une cinquantaine de plus que la moyenne du continent. Mais on trouve également la Bolivie, qui abrite la tristement célèbre route des Yungas. Eberhard Rühle y a consacré un reportage.
4: Le bord de la route n'est pas stabilisé. Il n'y a pas de glissière de sécurité. Que faire si un autre véhicule veut croiser Omar? Faire marche arrière est trop dangereux. Il n'y a que peu de points de croisement.
5: C'est là l'endroit très dangereux. Beaucoup de gens sont morts ici. En cas de chute, on tombe 150 mètres plus bas.
2: Encore une fois, la principale cause, c'est l'infrastructure. Certaines routes très empruntées traversent des endroits boueux, humides ou montagneux qui sont très dangereux, difficiles à entretenir et inaccessibles pour les secours. Enfin, les pays où il y a la plus faible mortalité routière se trouvent en Europe et en Océanie, avec le Canada. La Suisse, la Norvège et Singapour se partagent même la médaille, avec entre 1 et 2 morts sur la route pour 100 000 habitants.

0: 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Hugo Amiot.
1: À 21h30, ravi de vous accompagner en cette soirée, dimanche 21 juin. Ça se passe plutôt bien, mais tout de même pas mal d'incidents à signaler. En Seine-et-Marne, tout d'abord, obstacle sur la 77 km 5 en direction de Paris, à hauteur de la sortie 17 pour Dordive. Un patrouilleur est en route. Dans le Puy-de-Dôme, secteur de Clermont-Ferrand, un piéton signalé aux abords des voies de la 71 km 381. C'est au niveau de la barrière de péage de Clermont-Ferrand, donc soyez prudents lorsque vous l'approchez. Et puis dans l'Ain, un véhicule arrêté sur la 46 km 16 en direction de Marseille, au niveau du diffuseur 2.1 pour Mionnet et Villars-les-Dombes. Et puis dans les départements du Cher, du Jura ou encore dans le sud-ouest, des chevreuils aperçus aux abords des voies. Dans ce cas, soyez prudents aux abords des voies de la 71, notamment de la 39 ou encore de l'autoroute A65. Le retour de l'information trafic dans quelques instants. Tout de suite, les titres de France Info.
2: Lundi pourrait devenir la journée la plus chaude jamais enregistrée en France. Le thermomètre a tutoyé aujourd'hui les 40 degrés dans l'Hexagone et même 42,2 degrés, un record à Pissos dans les Landes. Une chaleur extrême qui perturbe la fête de la musique qui se déroule en ce moment et va entraîner la fermeture demain de 845 écoles et collèges pour protéger élèves et enseignants. 1800 autres établissements vont aménager leurs horaires. La décision qui s'imposait, c'était de fermer tous les établissements dans les zones rouges. Lundi affirme ce soir sur France Info, le syndicat des directeurs et directrices d'école. En plein pourparlers en Suisse qui ont débuté aujourd'hui, l'Iran assure ce soir qu'il reste engagé dans les discussions visant à trouver une issue à la guerre au Moyen-Orient. Un peu plus tôt, pourtant, la délégation iranienne avait quitté les lieux après un message de Donald Trump appelant Téhéran à empêcher ses alliés au Liban de causer des problèmes. Sans quoi les États-Unis menaçaient de reprendre leur frappe sur l'Iran. Jean-Noël Barrot se rendra, lui, demain sur place à Lucerne, où se sont ouvertes ces négociations. Le chef de la diplomatie, le chef français de la diplomatie, s'y entretiendra notamment avec le Premier ministre et son homologue du Qatar. Et puis le football et l'Espagne qui remportent son premier succès au Mondial 2026, corrigeant l'Arabie Saoudite 4-0. C'était tout à l'heure Atlanta. La Roja qui dissipe ainsi les doutes nés de son match nul inaugural contre le Cap-Vert, 0 partout.

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1: Il le rappelle dans l'un de cette intervention sur l'autoroute A40, kilomètre 132 en direction de Chamonix. Un véhicule arrêté sur la voie spéciale pour véhicules lents, patrouilleurs et dépanneurs sur place. C'est après la bifurcation avec l'autoroute A42. Vous rappelez également dans le département de la Seine-et-Marne ces obstacles sur les voies de la 77, kilomètre 5 en direction de Paris. Obstacles donc en région parisienne à hauteur de la sortie 17 d'Ordive. On en reparle et on se retrouve dans les prochaines minutes. Tout de suite à la playlist d'Autoroute Info avec ce qui sort Sister sur Autoroute Info.

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1: À 21h43, on fait point sur vos conditions de circulation avec pas mal d'incidents à signaler, notamment dans l'Ain, un véhicule qui a percuté un animal sur l'A39, kilomètre 126 en direction de Bourg-en-Bresse. L'animal serait sur les voies et le véhicule sur bande d'arrêt d'urgence. C'est après la sortie 10 pour Saint-Amour. Dans le Jura, sur l'A36, un chevreuil était aperçu aux abords des voies, kilomètre 166. Vous êtes concerné dans les deux sens à hauteur de la sortie 2 pour Dole. Et puis en Seine-et-Marne, toujours cette zone obstacle à signaler sur la 77, kilomètre 5 en direction de Paris. Obstacle à hauteur de la sortie 17 pour Dordive. Partout ailleurs, tout se passe bien, pas d'autres incidents à signaler. Et en ce dimanche 21 juin, et cette période de forte chaleur, il y a des alertes pollution, notamment dans le Rhône ou dans l'Isère. En Île-de-France ou encore dans le Sud-Ouest, la vitesse maximale est abaissée de 20 km/h en raison d'une alerte pollution liée à ces fortes chaleurs.
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1: Vous rêvez de partir à l'aventure à moindre coût en vous laissant guider par le hasard. Dans quelques instants, on évoquera une idée plutôt originale pour voyager avec l'esprit libre, ce sera sûr. Après, Christophe Maé sur Autoroute Info.

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1: En Isère, un piéton signalé aux abords du bois de la 41 sud, kilomètre 6, en direction de Grenoble. C'est à hauteur de la sortie 25 Mont Bonneau.

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2: En Isère, on me signale un piéton aux abords des voies de la 41 Sud, kilomètre 6, en direction de Grenoble. Son véhicule est arrêté dans cette zone sur bande d'arrêt d'urgence. C'est à hauteur de la sortie 25 Montbonneau. Soyez très prudents. Et puis en Saône-et-Loire, on me signale un chevreuil aux abords des voies de l'autoroute A39, kilomètre 116. Vous êtes concerné dans les deux sens de circulation entre les sorties 10 Saint-Amour et 9 pour Louhans-Cuiseau. Une manière assez inédite de voyager à présent, le vagabondage. Véronique Voiron est allée glaner quelques conseils auprès d'un spécialiste.
3: C'est dans la Drôme, dans un bois au bord d'une rivière paisible, mais habillé, je vous rassure, que je retrouve Nance Thomasset, l'un des membres du duo Nance et Moots de l'émission Nu et culotté. Il nous livre tout d'abord sa définition du vagabondage.
4: Le vagabondage, c'est une forme de voyage dans lequel on se lance avec une contrainte particulière, par exemple le fait d'avoir peu d'argent ou pas du tout, pas de vêtements dans notre cas, peu de ressources en général, ce qui fait qu'on va se retrouver dans un état de vulnérabilité choisi et qui va provoquer de la rencontre nécessairement parce qu'on va avoir besoin des autres pour manger, dormir, se déplacer.
3: Et pour vagabonder, pas besoin de partir forcément très loin.
4: Allez, je sors du boulot ce soir et je sais pas où je vais, je me prends une heure pour aller errer dans des nouvelles rues que j'ai jamais explorées. Ou tiens, je vais poser des questions au hasard à des passants. Et de faire des petites expériences comme ça, pour moi, le voyage passe beaucoup par le côté ludique et l'expérience. Et j'aime me dire que c'est du coup beaucoup plus accessible que s'il faut à chaque fois payer un billet de train, d'avion et puis un hôtel, quoi.
3: Comment s'y prendre pour tenter l'expérience ?
4: Moi, j'invite les gens déjà à oser leurs rêves à eux. Peu importe si ça plaît aux autres ou pas, ça c'est mon rêve, j'y vais. Ça peut être un truc très irrationnel, très simple, ça peut être d'aller voir ma grand-mère, je sais pas où, ou je sais pas, aller dans telle région parce que ça me ramène à des souvenirs d'enfance. Donc voilà, contacter déjà son rêve, et puis ensuite de garder le cap. Il y a toute la vie pour faire notre Himalaya, donc pas la peine de vouloir le réaliser en un an.
3: L'idée donc, quand on se lance dans le vagabondage, c'est d'y aller progressivement.
4: Pour nous, une culotté, ça s'est pas fait en un jour. Il y a eu plein d'étapes avant. Une étape de voyager juste avec un sac à dos, après avec un sac à dos de plus en plus léger, un jour sans argent, et un jour on a fait le pas de voyager en partant depuis la nature et un jour en partant à poil. Du coup, pour quelqu'un qui n'a jamais fait d'autostop, peut-être c'est pas le premier pas à faire, peut-être ça va être le covoiturage. Et une fois qu'on a renouvelé l'expérience plusieurs fois, qu'on commence à avoir confiance, peut-être qu'on peut se mettre à l'autostop et aller effectivement dans des stations-service pour pouvoir choisir ses conducteurs.
3: Et quand on interroge sur le bilan de ces 14 années de vagabondage à travers la France,
4: rien que de penser à toutes ces personnes qui nous ont fait confiance, pour moi, les véritables personnes culottées, c'est ceux qui osent encore aujourd'hui ouvrir leurs portes à des inconnus.
3: À présent, à vos baluchons et à vous de jouer.

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1: Tout juste 22h, soyez les bienvenus, Francis.
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1: Et oui, c'est l'été, je vous accompagne dans cette soirée avec plusieurs incidents à signaler. Tout d'abord, dans le Rhône, sur la 43 km 12 en direction de Turin, un véhicule en panne sur bande d'arrêt d'urgence sur cet axe autoroutier. C'est après la bifurcation avec la 46 Sud. En Isère, un piéton signalé aux abords des voies de la 41 Sud, kilomètre 6 en direction de Grenoble. Son véhicule est sur bande d'arrêt d'urgence à hauteur de la sortie 25. Montbonneau. Et puis dans le département de l'Allier, on me signale des chevreuils aux abords des voies de la 79, kilomètre 16. Vous êtes concerné dans les deux sens, entre les sorties 33, les deux chaises, et sortie 32 pour Cressange. Dans l'Ain, présent obstacle sur la 39, kilomètre 126, en direction de Bourg-en-Bresse, un animal percuté sur les voies de circulation, après la sortie 10 pour Saint-Amour. Enfin, en Seine-et-Marne, obstacle sur l'autoroute à 77, kilomètre 5, en direction de Paris. C'est à hauteur de la sortie 17 pour d'Ordive. Et tout de suite, on s'intéresse au titre de France Info.
2: La chaleur a provoqué jusqu'à 2 heures de retard et même un peu plus pour plusieurs trains aujourd'hui.
3: Après une panne d'aiguillage sur la ligne à grande vitesse atlantique, un rail s'est dilaté sous l'effet de la chaleur dans l'Eure-et-Loire. Des perturbations sont aussi signalées sur la ligne Metz-Thionville-Luxembourg. Par ailleurs, des suppressions de trains sont à prévoir demain lundi sur plusieurs lignes de RER et de trains en région parisienne. En raison de cette vigilance rouge, canicule étendue, la SNCF annonce pour sa part que le plan de transport est en train d'être adapté à cette vague de chaleur persistante, forte chaleur qui ont démarré il y a maintenant près d'une semaine en France et qui monte donc d'un cran dans les heures qui viennent, avec 49 départements et 35 millions d'habitants placés en vigilance rouge canicule par Météo France à partir de demain. À peine débutées, les négociations entre les États-Unis et l'Iran pour trouver une paix durable au Moyen-Orient tournent court. Après 80 minutes de discussion et une interruption, la délégation iranienne a quitté ce soir le lieu des discussions après un message jugé insultant de Donald Trump qui menaçait de reprendre les frappes sur l'Iran. L'Iran qui se dit toutefois toujours engagé. C'est pour parler. Un coup d'œil sur le mondial et ce match en cours, la Belgique contre l'Iran, c'est quasiment la mi-temps. Zéro partout entre les deux équipes.
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1: Allez, le retour dans l'information trafic dans les prochaines minutes. Je vous retrouve après Naïka sur Autoroute Info.

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1: Dans le Puy-de-Dôme, un piéton signale aux abords des voies de la 71, km 381 en direction de Clermont-Ferrand. Soyez très prudents, donc à hauteur de la barrière de péage de Clermont-Ferrand. Même cas de figure en Isère, aux abords des voies de la 41 sud, km 6 en direction de Grenoble. Donc sur la 41 sud, c'est à hauteur de la sortie 25 Montbonneau. On en reparle de tout ça dans les prochaines minutes. Je vous retrouve après Lady sur Autoroute Info.

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1: Un tour d'horizon de vos conditions de circulation avec plusieurs incidents. On sera en Haute-Marne. Tout d'abord, ça vient de me parvenir sur la 5 km 191 en direction de Nancy et de Dijon. Un véhicule en panne sur bande d'arrêt d'urgence. C'est après la sortie 23 pour Châteauville. En Haute-Marne, toujours sur la 31, cette fois-ci, kilomètre 91 en direction de Beaune et de Lyon. Là aussi, un véhicule sur bande d'arrêt d'urgence, il est en panne après la sortie 6 pour Grès. Et puis dans le Puy-de-Dôme, ce piéton aux abords des voies de l'A71, kilomètre 380, en direction de Clermont-Ferrand, c'est à hauteur de la barrière de péage. Soyez prudents si vous l'empruntez. Et en Isère également, un piéton aux abords des voies de l'A41 sud, kilomètre 6, en direction de Grenoble. C'est à hauteur de la sortie 25 Montbonneau.
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1: Dans les prochaines minutes, on vous fera découvrir un organisme français à la pointe des mobilités vertes. On se rendra en région lyonnaise dans les locaux de l'IFP Énergie Nouvelle. Ce sera sûr après Marine sur autoroute-info.

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1: En Isère de Sopéton, aux abords des voies de la 41 Sud, kilomètre 6 en direction de Grenoble, c'est à hauteur de la sortie 25 Montbonneau. Gros plan sur un organisme peu connu du grand public et pourtant la pointe de l'innovation, notamment en matière d'électromobilité, l'IFP Énergie Nouvelle. Son siège se situe en région lyonnaise, reportage Franck Pellissier.
2: Successeur de l'Institut français du pétrole, créé à la sortie de la Première Guerre mondiale, l'IFPEN est devenu en 2010 un établissement public qui contribue à développer les technologies et matériaux du futur dans les domaines de l'énergie, du transport et de l'environnement. Et parmi ses missions, le développement de l'électromobilité. Richard Tilagone en charge de ces questions au sein de l'IFPEN.
3: On contribue à développer des machines électriques et des électroniques de puissance. Il y a des moteurs qui ont été conçus par les ingénieurs IFP. On est aussi impliqué dans les batteries, hein, comprendre comment fonctionne une batterie, quelles sont ses problématiques de vieillissement, comment son état de santé évolue. Donc on a un panel de technologies, de solutions qui permettent de répondre à ces problématiques. Et d'une façon plus générale, on est aussi dans une offre de services d'aide à l'électromobilité. Un futur acheteur de dire, moi aujourd'hui je suis sur un véhicule thermique classique, je veux passer à un véhicule électrique, j'ai un trajet à faire classique, je ne sais pas, Brest-Nice, est-ce qu'avec mon véhicule électrique je peux le faire dans de bonnes conditions? On a des plateformes qui permettent à des flottes de faire le choix d'électrification et comment, quel véhicule, quelle autonomie, quelle technologie il faut mettre en place. Donc on est aussi dans l'accompagnement pour que cette transition vers l'électrification se fasse.
2: L'IFPEN est aussi impliqué depuis longtemps dans le développement des biocarburants avancés, comme en témoigne cet extrait d'une vidéo évoquant un projet lancé en 2008.
4: Développer de nouvelles filières de biocarburants est un des enjeux de notre mobilité. Aujourd'hui, nous sommes capables de développer un procédé de production de bioéthanol qui fasse appel à de nouvelles technologies et qui mobilise de nouvelles matières premières.
2: Fort de presque un millier de chercheurs, l'IFPEN est l'un des leaders mondiaux en matière de dépose de brevets. Richard Tilagone.
3: En fonction des domaines, l'IFP reste soit sur le podium, notamment la capture du CO2 ou tout ce qui est biocarburant. Sur d'autres secteurs, globalement, on est souvent dans les top 10 ou les top 20. Là encore, ce sont des classements mondiaux. Donc souvent, il y a de la France bashing. C'est dommage parce que sur le domaine de la recherche, la France est un pays dans lequel on fait beaucoup d'innovations et qui se traduit par beaucoup de brevets.
2: L'IFPEN dépose en moyenne 150 à 160 nouveaux brevets chaque année. 80% d'entre eux sont dédiés aux technologies vertes.

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1: Dimanche 21 juin, c'est l'été, je vous accompagne en cette soirée. Ça se passe bien en ce moment sur votre trajet. Pas d'incident gênant, quelques véhicules arrêtés à proximité des voies, c'est le cas en Haute-Marne principalement, sur la 5 et l'autoroute A31. La 5 tout d'abord, kilomètre 191 en direction de Nancy et Dijon, véhicule sur bande d'arrêt d'urgence après la sortie 23 Château-Vilain. Et puis sur la 31, kilomètre 91 également en direction de Beaune et de Lyon. Ici, c'est après la sortie 6 pour Grès. Partout ailleurs, ça se passe bien, je le disais. Attention aux fortes chaleurs qui continuent de vous accompagner en cette soirée. Pensez à bien faire la pause. 35 départements placés en vigilance rouge aujourd'hui. Et demain, lundi, ce sera 49 de la façade atlantique au sud-ouest, en passant par la Bourgogne-Franche-Comté et le nord du bassin parisien. Allez, l'actualité trafic revient dans quelques instants. Tout de suite, les titres de France Info.
2: En ce dimanche soir, demain pourrait être la journée la plus chaude depuis le début des relevés Météo France.
3: 49 départements seront en vigilance rouge, c'est 14 de plus par rapport à aujourd'hui. Et déjà, il a fait extrêmement chaud ce dimanche, plus de 42 degrés relevés dans les Landes. Face à ces fortes chaleurs, la mairie de Marseille, deuxième ville de France, annonce que toutes les piscines municipales seront gratuites dès demain. Et ce, durant toute la durée de la canicule. À Rodez, dans l'Aveyron, une enquête ouverte pour incitation à la haine raciale à la demande du parquet après la diffusion d'une vidéo sur les réseaux sociaux, vidéo tournée dans une boîte de nuit de la ville. On peut y voir des jeunes scander Marine au pouvoir, les Arabes à l'abattoir. En Suisse, la confusion ce soir autour des négociations de paix entre Iraniens et Américains. La délégation iranienne a quitté les lieux des discussions après de nouvelles menaces de la part de Donald Trump. Selon un diplomate, les Iraniens restent tout de même engagés dans ces négociations.
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2: La deuxième mi-temps de ce Belgique

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1: Le rappel de vos conditions de circulation et un nouvel incident, c'est de me parvenir, c'est dans le Doubs, un véhicule en panne sur bande d'arrêt d'urgence de la 36, km 44 en direction de Mulhouse. Les gendarmes sont sur place cet après la sortie 10 pour Grand Charmon, secteur de Sochaux-Montbéliard. On en reparle dans les prochaines minutes sur Autoroute Info. On se retrouve après le week-end et avant ça, Florent Pagny.

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1: Le point complet sur vos conditions de circulation se rend en Lyon. Sur la 5 km 61 en direction de Paris, deux véhicules accidentés sur bande d'arrêt d'urgence, c'est après le secteur de Sens et la bifurcation avec la 19. Partout ailleurs, tout se passe bien. Pas d'incident gênant, quel que soit l'axe autoroutier que vous empruntez. Et en ce moment, vous le rencontrez sur votre trajet, une alerte canicule est en place. 35 départements aujourd'hui placés en vigilance rouge, ce sera 49 demain. Alors c'est l'occasion d'écouter quelques conseils à l'occasion de ces fortes chaleurs.
2: Pour éviter de s'endormir lorsqu'il fait très chaud, il est plus que jamais recommandé de s'arrêter tous les 200 km environ ou toutes les 2 heures sur les aires de repos ou de service, de façon à aérer votre véhicule, vous dégourdir les jambes et vous désaltérer. Si votre voiture est équipée de la climatisation, utilisez-la avec raison. Pas trop frais à l'intérieur pour éviter les chocs thermiques. Pensez enfin, même si cela paraît évident, à bien vous hydrater et à garder un œil sur les personnes les plus fragiles pour leur proposer régulièrement de l'eau.
1: Voilà donc pour les conseils des Bisvalades.
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1: Dans quelques minutes, on fera découvrir les jardins secrets de Vaud, un lieu insolite de la Haute-Savoie, près d'Annecy. Ce sera suivi après Julien Lippe sur Autoroute Info.

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1: Le rappel de vos conditions de circulation et de cet accident dans Lyon, de véhicules sur bande à l'urgence de la 5, km 61, en direction de Paris. C'est juste après le secteur de la ville de Sens, après la bifurcation avec la 19. Et si vous quittez la 41 à hauteur de la sortie 15 pour Seynaud, vous pouvez partir à la découverte des jardins secrets, des jardins étonnants, inspirés de pays des quatre coins du monde et cachés au beau milieu de la campagne au Savoyarde. Découverte de ce lieu insolite avec Marianne Niotis.
2: Derrière les murs, à la sortie de Vaux, les jardins secrets possèdent 20 espaces très différents. Myriam Boumen, fille des créateurs du jardin et directrice des lieux, présente l'un d'entre eux appelé l'éloge de la folie.
3: Ce jardin, il est un peu emblématique puisque déjà, il est au centre de ces 7000 m² de jardin à découvrir. C'est aussi un des premiers jardins que l'on a construit. Le jardin est découpé un peu à la française avec une allée centrale, une fontaine centrale et autour de cette allée en croix, il y a 4 fontaines décoré de coques, de fleurs, et il y a des petits jets d'eau.
2: Le fil conducteur de ces jardins, c'est l'eau. Avec une dizaine de fontaines et beaucoup de variétés de fleurs, il y a également de nombreux décors créés chaque année par Alain et Nicole Boumen, artisans du bois.
3: On met en parallèle les vraies fleurs avec des fleurs, par exemple, découpées dans du cuivre ou des fleurs peintes. Alors, on travaille beaucoup les éléments floraux et des formes d'animaux, des formes géométriques également.
2: Depuis sa création en 1980, le jardin est donc en constante évolution. L'endroit est dépaysant avec des inspirations très variées que nous détaille Myriam Boumen.
3: Mes parents se sont beaucoup inspirés de livres de déco, de revues, d'architecture du monde entier, ce qui a fait un petit peu ce côté très dépaysant de nos jardins. On peut y voir tous les pays du monde ici. L'inspiration, elle vient aussi de leur pays d'enfance. Ils ont gardé des souvenirs très prégnants de leur enfance et ils ont retranscrit pas mal d'idées qui ressemblent beaucoup aux pays orientaux.
2: Chaque année, plusieurs dizaines de milliers de personnes visitent ce lieu. Mais cet endroit est aussi très apprécié des locaux comme Danielle Desplantes, habitante de Vaux.
4: C'est un lieu agréable à visiter, créatif, évolutif. On se sent bien, où il y a des fleurs tout le temps. On voit que de belles choses. Tout est créatif.
2: Les jardins sont ouverts tous les jours entre avril et octobre. Et pour les visiter, il faut prendre la sortie 15 pour Seynaud de la 41 Nord.

je reste éveillée. 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
1: Juste 23h, soyez les bienvenus ce dimanche.
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1: Avec quelques incidents à signaler, c'est le cas dans le Rhône. Ça vient de me parvenir, un véhicule en panne sur bande d'urgence de la 6, km 427 en direction de Paris, secteur de Villefranche-sur-Saône, après la sortie 31.2. Et puis dans Lyon, cette zone d'accident sur la 5, km 61 en direction de Paris. Deux véhicules sur bande d'urgence après la bifurcation avec l'autoroute A19. Partout ailleurs, tout se passe bien. Pas d'autres incidents à signaler. Les fortes chaleurs toujours qui nous accompagnent. Pensez à bien faire la pause. Allez, le retour à l'information trafic dans les prochaines minutes. Je vous retrouve après les titres de France Info.
2: Centaines de records mensuels de température battus aujourd'hui selon Météo France.
3: Avec notamment une maximale 42 degrés 2 à Pissos, près de Biscarrosse dans les Landes. Demain, 49 départements seront en vigilance rouge. 35 millions de Français sont concernés par cette vigilance. Face à ces fortes chaleurs, 845 écoles et collèges ne vont pas ouvrir demain. Pour le syndicat des directrices et directeurs d'école, il aurait fallu fermer toutes les classes dans les départements en rouge. Jean-Noël Barrot se rendra à Lucerne en Suisse demain, là où se tiennent les négociations entre les États-Unis et l'Iran. Le chef de la diplomatie française doit rencontrer son homologue qatari, le Qatar, pays intermédiaire dans ces négociations. Des discussions qu'ont quitté les Iraniens en colère après de nouvelles menaces de la part de Donald Trump. Selon un diplomate, la délégation iranienne reste néanmoins pleinement engagée dans ces pourparlers. Puis les Belges n'y arrivent toujours pas face à une vaillante équipe d'Iran, toujours 0-0 au mondial de football, alors qu'il ne reste plus qu'une quinzaine de minutes à jouer. Les Iraniens qui évoluent en supériorité numérique après un rouge reçu par la Belgique.
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1: Et je vous retrouve dans les prochaines minutes pour reparler de ces bonnes conditions de circulation après Tame Impala.

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1: Dans le Rhône, un véhicule en panne sur bande radio d'urgence de la 6, km 427 en direction de Paris. C'est après la sortie 31.2 Villefranche sur Saône. On reparle de vos conditions de circulation dans les prochaines minutes après Asaph Avidan sur Autoroute Info.

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1: Le point complet sur vos conditions de circulation, ça se passe

0: Bien, même très bien en cette soirée, en ce dimanche soir. Un seul accident, mais sans gêne, hein, c'est dans Lyon. Deux véhicules accidentés sur la 5, km 61 en direction de Paris après la bifurcation avec la 19.
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0: On verra que les poids lourds sont scrutés sous tous les angles avant de passer le tunnel du Fréjus en Savoie. On s'y intéresse après Adèle Castillon sur Autoroute Info.

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1: Et pas d'évolution et c'est tant mieux, pas d'incident gênant, quel que soit l'axe autoroutier que vous empruntez. Ça se passe bien sur votre trajet. De nombreux poids lourds empruntent quotidiennement la 43 pour se rendre en Italie. Avant de traverser le tunnel du Fréjus en Savoie, ils doivent se soumettre à des contrôles très précis. Adeline Després.
2: Lors d'un trajet vers l'Italie, vous avez certainement remarqué une file de camions à l'entrée du tunnel du Fréjus, même quand le trafic est fluide. Ils doivent tous passer sous l'un des deux portiques thermographiques avec des missions bien précises. Aurélien Pardin, directeur technique de l'ouvrage.
3: La première, c'est de contrôler la hauteur du poids lourd. Et la seconde fonction, c'est de détecter les éventuels points chauds sur celui-ci. Nous avons des caméras thermiques en fait, donc, qui vont reconstituer l'image du poids lourd. Et cette image, elle va être comparée à une base de données de plus de 6000 poids lourds. En cas d'écart entre l'image et les modèles de cette base de données, une alarme donc retentit pour signaler une anomalie sur le poids lourd.
2: Donc là, il y a une alarme. Qu'est-ce que vous allez devoir faire?
4: J'ai pris la perche parce que c'est une alarme de gabarit.
2: Cyril Clément, pompier sécurité tunnel au Fréjus.
4: Donc j'ai mesuré le camion, il a modifié son chargement et donc il va ressortir du portique. Il va refaire demi-tour à 1 km à l'échangeur pour remonter et repasser pour l'analyser et que tout soit bon.
2: Alors ça, c'est pour le hors gabarit. Il y a aussi les points chauds. Comment ça se passe?
4: Si c'est au niveau roulant, on fait appel à l'assistance. Par contre, si c'est pas roulant, dans tous les cas, on passe une caméra thermique et on regarde les points chauds. Et avec ces points chauds, on laisse refroidir le camion 15 minutes et après il refait un passage dans le portique pour confirmer que le point chaud est parti.
2: Geoffrey Hubinet a d'ailleurs l'habitude, avec son camion, il se rend souvent en Italie.
5: Ouais, on fait attention à ça, mais après, les camions, ils sont tous les week-ends, ils sont un peu inspectés, donc les pneus, tout ça, nous, on n'a pas de problème. Enfin, après, ça peut arriver, un problème technique, mais enfin, moi, perso, j'ai jamais eu de problème, en tout cas.
2: Et cette fois-là non plus, quand il reprend la route direction Turin, Cyril Clément surveille de près.
4: Là, il est analysé, il avance, et il va arriver en barrière de sortie. Il n'y a pas de problème, donc il peut transiter.
2: Un troisième portique va bientôt compléter ce système. Environ 2500 poids lourds traversent en moyenne chaque jour le tunnel du Fréjus.

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1: À 23h30, ça se passe bien en ce moment sur votre trajet. Pas de gêne pour votre circulation, pas d'incident ni d'accident gênant. Tout se passe bien. Attention aux fortes chaleurs qui vous accompagnent tout de même, toujours en cette soirée. 35 départements placés en vigilance rouge aujourd'hui pour canicule. Ça passera à 49 demain. Donc pensez à bien faire la pause, à vous hydrater sur les différentes aires de service et de repos. Et tout de suite, les titres de France Info.
2: À la une ce soir, les fortes chaleurs qui montent encore d'un cran en France à partir de demain.
3: Elles ont démarré il y a près d'une semaine maintenant. 49 départements et 35 millions d'habitants seront placés dans les heures qui viennent en vigilance rouge canicule. Ce lundi, selon Météo France, pourrait d'ailleurs devenir la journée la plus chaude jamais mesurée en France, tout mois confondu. Après la mort de plusieurs adolescents par noyade ce week-end, notamment dans le Nord, la Fédération des maîtres nageurs sauveteurs appelle, elle, ce dimanche sur France Info, à un plan d'urgence d'apprentissage de la natation et de perfectionnement de la population. À l'étranger, l'armée israélienne restera dans le sud du Liban aussi longtemps que nécessaire, affirme ce soir Benjamin Netanyahou, le premier ministre israélien, alors que les discussions entre l'Iran et les États-Unis ont commencé en Suisse pour mettre fin au conflit au Moyen-Orient. L'Iran a d'ailleurs quitté ce soir la table des pourparlers après un message qu'il a jugé insultant de la part de Donald Trump, mais Téhéran affirme qu'il reste engagé dans ces négociations. Le football et le mondial, la Belgique concède un nouveau match nul contre l'Iran, 0-0, ce soir à Los Angeles. Les Diables Rouges terminent à 10. Les deux équipes joueront leur qualification pour les 16e de finale samedi prochain. L'Espagne, elle, remporte son premier succès dans ce mondial de foot, corrigeant l'Arabie Saoudite 4-0 ce soir à Atlanta.
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1: Allez, le retour dans l'information trafic dans les prochaines minutes après Benson Boone sur Autoroute Info.

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1: Le rappel de vos très bonnes conditions de circulation, pas d'incident ni d'accident gênant. On en reparle et on se retrouve dans les prochaines minutes après Rihanna sur Autoroute Info.

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1: À 23h44, ça se passe bien en ce moment sur votre trajet. Pas d'incident, ni d'accident gênant. On fait toujours attention tout de même aux fortes chaleurs qui vous accompagnent en cette soirée. Et en raison de ces fortes chaleurs, des alertes pollution sont en place en Île-de-France, dans le Rhône, en Isère ou encore sur la 65 dans le sud-ouest. Conséquence, la vitesse maximale est réduite de 20 km/h.
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1: Dans les prochaines minutes, on ira dans le département de l'Aube et on visitera le jubé de la collégiale Notre-Dame à Villemort-sur-Vanne. De quoi s'agit-il exactement? La réponse, ce sera juste après Jack et Carla sur Autoroute Info.

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1: Et pas d'évolution, et c'est tant mieux, pas d'incident ni d'accident à prévoir sur votre trajet. Et si vous empruntez prochainement l'A5 dans le département de l'Aube, vous apercevrez un panneau touristique indiquant Villemort-sur-Vanne, Jubé, 16e. Reportage de Jérémy Sclavard.
2: Aux confins de la Bourgogne et du Grand Est, entre Sens et Troyes, la petite commune de Villemort-sur-Vanne abrite dans sa collégiale Notre-Dame un jubé. Marie-Christine Broquet, guide bénévole au sein de l'Association pour la sauvegarde du monument, nous explique tout d'abord ce qu'est un jubé.
3: C'est une galerie portée par une clôture monumentale placée à la séparation du chœur et de la nef d'une église. D'un côté le clergé, de l'autre les fidèles. Ils forment une tribune à laquelle on accède par un escalier dissimulé dans un pilier ou une tourelle. Le jubé de la collégiale de Villemort est une dimension impressionnante. 8,20 m de façade, 5,25 m de haut, pour une profondeur de tribune de 2,80 m.
2: En quoi il est exceptionnel ce jubé? Pourquoi il a droit à son panneau sur l'autoroute?
3: Il est un des rares jubés en bois ornés de 26 tableaux historiés sculptés d'un relief considérable présent des deux côtés. Les tableaux de ce jubé sont pensés comme un livre d'images pour les pèlerins de passage, les paroissiens et les villageois depuis près de 5 siècles.
2: On entre à présent dans la collégiale Notre-Dame pour découvrir de nos propres yeux ce fameux jubé en bois.
3: Côté nef, 15 panneaux représentent la passion du Christ dans le plus pur style Renaissance. Et côté chœur, 11 tableaux illustrent la vie de la Sainte Vierge de style gothique flamboyant.
2: Et ce jubé, il est d'origine ou il a été reconstruit au fil de l'histoire?
3: Non, il est tout à fait d'origine, de 1521. D'ailleurs, il y a la signature des menuisiers sous l'escalier qui monte à la tribune.
2: En plus du jubé, la collégiale Notre-Dame attire également l'attention. Que l'on arrive de Troyes ou encore de Sens, on la remarque de loin. Marie-Christine Broquet.
3: Surtout, ce qu'on remarque aussi, c'est la forme atypique de son beffroi qui est accolé à la collégiale. Il s'élève à plus d'une trentaine de mètres et son habit en bois imposant et ses différents niveaux en pagode lui donnent une allure de tour viking, surveillant l'horizon de haut de ses trois jupons de châtaignier.
2: Pour découvrir le jubé et la collégiale Notre-Dame de Villemort-sur-Vanne, il faut se rendre dans le département de l'Aube et quitter l'autoroute A5 par les sorties 19 ou 20.

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2: En Isère, on me signale un véhicule en proie aux flammes sur la 49 km 6 en direction de Grenoble, c'est-à-dire après la sortie 11 pour Moiron. On en reparle dans les prochaines minutes de cet incident. Il s'agit d'un véhicule, a priori, sur bande de résurgence.

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1: Tout juste minuit, soyez les bienvenus pour cette soirée.
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1: Ça se passe bien en ce moment sur votre trajet en ce dimanche, en ce lundi plutôt, puisqu'on vient de passer au lundi 22 juin. On se rend en Isère, vous parlez d'un véhicule en proie aux flammes sur la 49 km 6 en direction de Grenoble, c'est après la sortie 11 pour Moirans. Il est sur bande d'arrêt d'urgence, soyez prudents. Partout ailleurs, tout se passe bien, pas d'autres incidents à signaler. Côté météo, de fortes chaleurs, hein, toujours pour vous accompagner. Pensez à bien faire la pause et à vous hydrater. Place à présent notre série consacrée aux expéditions extraordinaires. On vous emmène dans l'Himalaya. Antoine Oppard nous raconte l'incroyable sauvetage de la Française Elisabeth Revol, naufragée sur le Nanga Parbat. Un récit mis en onde par Louis Lapeyroux.
2: Le Nanga Parbat, avec ses 8125 mètres d'altitude, n'est, entre guillemets, que la 9e montagne la plus haute du monde. Pourtant, elle est surnommée la montagne tueuse.
3: On est le 25 janvier, on est parti pour la tentative sommet sur le Nanga Parbat. En hiver, il n'y a pas beaucoup de vent, il fait très chaud, mais ça va, c'est meilleur qu'hier.
2: Le 25 janvier 2018, la Française Elisabeth Revol et le Polonais Thomas Maciewicz, dit Tomek, tentent pour la troisième fois d'atteindre ensemble ce sommet situé au Pakistan. Ils adoptent un style alpin épuré, autrement dit, ils grimpent sans corde fixe, sans porteur et sans oxygène. Ils n'y étaient pas parvenus en 2015 ni en 2016 à cause de la météo et du froid extrême. Mais cette année est la bonne, malgré l'hiver glacial. Elisabeth et Tomek ont accumulé un peu de retard et l'arrivée au sommet se fait de nuit. Mais aux alentours de 18h, la Française, qui est en tête, devient la première femme à atteindre le sommet du Nanga Parbat en hiver. Un véritable exploit qu'elle n'a pas le temps de savourer. Quelques minutes plus tard, Tomek la rejoint, mais quelque chose ne va pas. Le Polonais ne voit quasiment plus rien. Elisabeth Revol prend immédiatement conscience que cette expédition vient de prendre une toute autre tournure qui a peu de chances de bien se terminer. Dans la nuit et le froid extrême, elle est maintenant les yeux de Tomek. Il faut descendre, et vite. Elisabeth a du mal à se repérer dans le froid inhumain et entouré de vide. L'état général de Tomek se dégrade rapidement. Du sang sort de sa bouche et ses mains, complètement gelées, sont perdues. À 7522 mètres d'altitude, grâce à son traceur GPS, la Française lance un appel à l'aide pour que des secours leur soient envoyés. Mais ils doivent descendre. À cette altitude, aucun hélicoptère ne peut venir les chercher. Alors Elisabeth aide Tomek à descendre un peu. Plus bas, il s'abrite dans une crevasse pour y passer la nuit. Dans le même temps, les secours s'organisent. Ils demandent à Elisabeth de descendre le plus bas possible pour qu'un hélicoptère puisse leur venir en aide. Mais Tomek ne peut plus avancer et son état de santé continue de s'aggraver. Le lendemain, le 26 janvier 2018, il fait beau. Mais les hélicos ne viennent pas. Elisabeth Revol ignore que ce sauvetage est très compliqué et coûteux. Les seuls appareils capables de voler dans l'Himalaya sont ceux de l'armée pakistanaise qui ne peuvent de toute manière pas atteindre des altitudes très élevées. Dans le même temps, à 450 km de là, sur le K2, la deuxième montagne la plus haute du monde, des alpinistes très chevronnés apprennent qu'un drame est en train de se jouer sur le Nanga Parbat. Ils décident de mettre entre parenthèses leur expédition pour voler au secours d'Elisabeth et de Tomek. Sur le Nanga, l'attente des secours est interminable. Elisabeth, exténuée, qui n'a pas conscience de la complexité des opérations, décide, la mort dans l'âme, de laisser Tomek derrière elle pour descendre. Alors que la lumière du jour baisse, elle apprend que les hélicos ne viendront pas aujourd'hui et qu'elle doit passer une nouvelle nuit en très haute altitude, sans matériel et sans tente, dans un froid polaire et un vent qui glace les eaux. C'est dans une nouvelle crevasse qu'elle s'abrite en attendant l'aube. Le lendemain, lorsqu'elle se réveille, une de ses chaussures est tombée. Ses orteils ont gelé, mais elle parvient tout de même à la retrouver un peu plus bas dans la crevasse. Elle passe une nouvelle longue journée à attendre les secours qui ne viennent pas. Aux alentours de 17h, elle apprend que les hélicos ne la récupéreront pas aujourd'hui et qu'elle va devoir passer une nouvelle nuit sur le Nanga Parbat. Revol, affamée et assoiffée, décide de ne plus suivre les instructions qu'on lui donne et de poursuivre sa descente via une voie extrêmement dangereuse. Son but est de s'en sortir seule et de rejoindre le camp de base par ses propres moyens, avec un pied complètement gelé et sans matériel adapté, pour ensuite organiser les secours afin de sauver Tomek. Pendant ce temps-là, deux des alpinistes du K2 ont été héliportés sur le Nanga Parbat. Adam Bielecki et Denis Urupko, des légendes de l'himalayisme, réalisent des miracles. Les hélicos ne pouvant pas monter à la hauteur d'Elisabeth, ils doivent gravir la distance qui les sépare d'elle à la force de leur piolet, alors qu'une tempête arrive. Ils grimpent 1000 mètres en 8 heures, dans la nuit, le vent et le brouillard, alors qu'il faut...
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1: En Savoie, on signale un véhicule sur la 43 en panne, kilomètre 141 en direction de Turin. Il est sur bande d'arrêt d'urgence juste après la sortie 25 pour Épierre.
2: Elle et la soigne, c'est la fin de son calvaire. Tous trois redescendent le lendemain. La Française est évacuée par hélicoptère. Les secours ne peuvent en revanche rien faire pour Tomek, nouvelle victime de la montagne tueuse.

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1: Dans le département de l'Isère, sur l'autoroute A49, kilomètre 1, en direction de Grenoble, on me signale un véhicule en panne sur voie de droite et bande d'arrêt d'urgence. Du monde sur place en intervention, donc serré sur la voie de gauche. Et le

0: Et le point d'ailleurs sur vos conditions de circulation, on se rend en Isère sur la 49, km 6, en direction de Grenoble, avec un véhicule en proie aux flammes. C'est après la sortie 11 pour Moirans. En Savoie, véhicule arrêté sur la 43, km 141, en direction de Turin, c'est-à-dire il est sur bande d'arrêt d'urgence, c'est-à-dire au niveau de la sortie 25 pour Épierre.
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0: Allez, l'actualité trafic revient en moins d'un quart d'heure après, notamment la playlist d'Autoroute Info. Je vous propose Alex Warren, Madness ou encore Louisa et Bleu Soleil dans quelques instants. Mais pour l'heure, on s'intéresse à un reportage. Pour accompagner l'essor de la mobilité électrique, les autoroutes APR ont augmenté le nombre de bornes de recharge sur leurs aires. Explication de Jérémy Sclavard.
2: Toutes les aires de service du réseau APRR disposent déjà de bornes de recharge pour véhicules électriques. Et à partir du mois de mai 2027, ce sont 20 aires de repos qui seront également équipées de bornes de recharge ultra rapides. Elles se trouveront sur les autoroutes A5, A6, A31, A36 ou encore A39 entre Dijon et Bourg-en-Bresse. Puis, 11 aires de repos supplémentaires seront équipées d'ici juin 2028 sur les autoroutes A77 et A71 notamment. Ces bornes permettront de recharger votre voiture en 20 à 30 minutes environ. La plupart des sites disposeront aussi d'un chargeur dédié aux véhicules longs, tels que les voitures avec remorque, les caravanes, les camping-cars ou encore les fourgons de grande taille. Conçu sur un modèle évolutif, le dispositif est prévu pour adapter le nombre de points de charge en fonction des besoins. C'est-à-dire que d'ici 2035, les plus grandes aires de repos pourront proposer jusqu'à 44 points de charge.

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1: Et le point complet sur vos conditions de circulation avec quelques incidents à signaler. C'est le cas notamment en Isère. Véhicule arrêté sur l'autoroute A49, kilomètre 1 en direction de Grenoble. Véhicule arrêté sur voie de droite et bande d'arrêt d'urgence. Beaucoup de monde sur place, notamment patrouilleurs, les pompiers également et un dépanneur. Donc soyez prudents. Levez le pied serré sur la voie de gauche à hauteur de la bifurcation avec l'autoroute A48. En Savoie également, un véhicule arrêté sur la 43, kilomètre 141 en direction de Turin. Il est sur bande d'arrêt d'urgence à hauteur de la sortie 25 pour Épierre. Et puis en Seine-et-Marne, même cas de figure sur l'autoroute A5, kilomètre 1 en direction de Paris, mais c'est à hauteur de la barrière de péage des Éprunes. Et on prend maintenant la route avec la chanteuse Charlotte Cardin qui sera ce soir sur la scène du printemps de, qui était sur la scène du printemps de Bourges, interrogée par Xavier Ferrand. Elle se présente avant de nous emmener chez elle au Québec.
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3: Alors, je suis une artiste de Montréal. Je suis autrice et compositrice. Et je fais de la musique pop, mais qui est inspirée de plein de styles. J'ai grandi en écoutant évidemment beaucoup de pop, mais aussi du rock, du jazz, de la soul, plein de trucs. Et donc, on retrouve un peu toutes ces influences-là dans ma musique à moi au final.
4: Alors, on est sur Autoroute Info. On voyage beaucoup, souvent en voiture. Quelle est votre relation à la voiture? Pour vous, c'est un outil de déplacement comme un autre, ou est-ce que c'est plus que ça ou pas?
3: J'adore être en voiture parce que c'est vraiment les moments où j'écoute le plus de musique. C'est en voiture aussi que j'ai appris à pratiquer vraiment mes harmonies. Des fois, je remets un titre 20 fois de suite juste pour être capable de bien chanter une harmonie spécifique sur laquelle je travaille.
4: Partons en voyage maintenant. D'abord, est-ce que vous avez un lieu magique qui vous fait du bien quand vous n'avez pas le moral?
3: Moi, j'aime beaucoup, beaucoup aller en Italie. C'est vraiment pour moi et mon amoureux parle italien. Alors, c'est vraiment pratique. En plus, lui, il peut faire toutes les communications passent par lui. Moi, je peux mettre mon cerveau à off. et juste profiter. Mais il y a aussi un lieu au Québec qui s'appelle le parc de la Mastigouche, qui est un parc protégé par le gouvernement et où je vais à la pêche à chaque année avec ma famille. Et pour moi, c'est vraiment un petit havre de paix. On va au même endroit depuis plus de 20 ans. C'est des petits chalets hyper rustiques et on va à la pêche à la truite. À chaque année, presque, je refuse des contrats ou des concerts parce que ce week-end de pêche avec ma famille, il est intouchable. C'est vraiment le moment de l'année qui me fait me ressourcer le mieux, quoi.
4: Merci beaucoup, Charlotte Cardin, pour ce voyage. Merci à vous.
3: Merci beaucoup.

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1: À minuit à 45, on fait le point sur vos conditions de circulation avec toujours cette intervention en cours sur la 49, kilomètre 1 en direction de Grenoble. Véhicule arrêté après la sortie 11 pour Moirans. Du monde sur place et une voie de droite neutralisée. Levez le pied, soyez prudent. Dans le Rhône, véhicule arrêté sur l'autoroute à 6, kilomètre 427 au niveau de la barrière de péage de Villefranche-Lima. Patrouilleurs et gendarmes sur place, donc soyez prudents si vous empruntez cette barrière de péage. Partout ailleurs, tout se passe bien, pas d'autres incidents et pas d'accident à signaler. Et vous parlez de quelques fermetures à venir cette semaine. Ce sera le cas notamment pour la nuit de lundi à mardi, la 40 qui va être fermée dans les deux sens de 21h à 5h du matin entre le diffuseur 16 Bonneville et la bifurcation avec l'autoroute à 410.
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1: Vous circulez en voiture électrique et redoutez de trouver des stations de recharge saturées lors de votre trajet autoroutier. Des situations qui peuvent être évitées en suivant quelques recommandations toutes simples. Bruno Bouvard, des autoroutes APRR au micro de Franck Pellissier.
2: Anticipez en ayant recours aux sites internet, applications et autres planificateurs d'itinéraires qui peuvent vous informer avant d'arriver sur l'aire du niveau d'occupation de la station de recharge. Du coup, gardez toujours un petit 20% d'autonomie si d'aventure la station sur laquelle vous aviez jeté votre dévolu était occupée pour aller sur la station suivante.
3: L'un des problèmes aussi qui peut conduire à une saturation de l'accès aux bornes de recharge, c'est la façon dont les conducteurs se rechargent.
2: Oui, il faut savoir que le temps pour charger de 20% à 80% une batterie est à peu près le même que pour passer de 80% à 100%. Donc, pour permettre de se recharger tous en attendant un minimum de temps, eh bien, libérez la station dès lors que vous avez atteint un niveau de charge de 80%.
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0: Tout juste 1h du matin, ravi de vous retrouver, soyez les bienvenus.
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0: Et on parle de vos conditions de circulation, ça se passe plutôt très bien, pas d'incident ni d'accident gênant, quel que soit l'axe autoroutier que vous empruntez, des bonnes conditions pour vous accompagner, les températures qui commencent à se rafraîchir et pas de chantier à prévoir sur votre trajet. On aura l'occasion de parler des fermetures nocturnes pour cause de travaux prévus pour cette semaine, ce sera dans moins de 15 minutes. Et on part maintenant entre Bordeaux et Pau dans le sud-ouest de la France. Xavier Ferrand s'est arrêté au PC Sécurité qui gère le trafic de l'autoroute A65. Sur place, il a rencontré le responsable des lieux.
2: Sylvain Rodoir, responsable péage et PC A65.
3: Il y a des écrans un peu partout. Est-ce que vous pouvez nous décrire ça? Alors d'abord là sur le côté gauche, juste à côté de nous, dites-moi ce qu'on voit.
2: Là, on a le côté assistance client, qui nous permet de prendre les clients en voie qui ont des petits problèmes de paiement ou de compréhension du fonctionnement de la voie.
3: Il y a notamment toutes les caméras, vous voyez tout le temps?
2: On voit tous les péages en direct, que ce soit l'entrée ou la sortie. On peut utiliser toutes les commandes mises à disposition pour régler des problèmes de monnaie, de compréhension ou d'insertion de carte.
4: Il n'a pas de bip dans son véhicule?
5: Non, il n'a pas de bip et il n'a pas de laisser passer, il n'a rien en fait.
4: Le souci, c'est que sans présentation d'un justificatif, je suis obligé d'appliquer un tarif. Hein.
5: Vous allez payer?
6: Oui.
5: Il va payer le monsieur. Restez dans votre monsieur. Mettez le frein à main.
4: Ah. Okay, il va bien,
5: il va payer, du coup.
4: Ok.
5: Ça marche.
4: Okay. Bon, merci quand même.
3: Ensuite, on va se décaler un peu sur la droite. Il y a encore un immense écran face à moi. C'est quoi?
2: Là, on passe plutôt du côté sécurité, c'est-à-dire des bornes d'appel d'urgence et tout ce qui est vidéo-surveillance du tracé.
3: Il y a aussi les panneaux qui sont le long de l'autoroute, là, c'est ça que je vois?
2: Oui, on a des panneaux à message variable sur la chaussée, donc voilà, ils sont accessibles à partir de ce PC-là.
3: Il y a un écran, là, juste en face, avec des traits rouges dans tous les sens, c'est quoi?
2: Ça, c'est la géolocalisation des véhicules qui sont en service aujourd'hui.
3: Et puis, il y a aussi A65 alarme, ça veut dire quoi?
2: Oui, ça c'est une GTC, c'est-à-dire une gestion technique centralisée pour connaître tous les événements qui se passent sur nos sites le long de l'autoroute.
3: Nous sommes aussi passés devant l'intercom. Cet outil permet aux opérateurs de nous transmettre les informations que nous vous donnerons ensuite sur Autoroute Info.

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1: Ravi de vous accompagner en cette nuit. Ça se passe bien en ce moment sur votre trajet. Pas d'incident ni d'accident. Et côté trafic, c'est totalement fluide.
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1: Et des travaux, il y en aura cette semaine, plusieurs fermetures pour cause de travaux, notamment la 40 qui va être fermée en direction de Mâcon et de Paris entre la sortie 10 Bellegarde et la sortie 8 pour Hauteville de 21h à 6h chaque nuit de la semaine. Fermeture également de la 40 dans la nuit de lundi à mardi en Haute-Savoie entre la sortie 16 Bonneville et la bifurcation avec la 410.
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2: Vrai ou faux, les travaux sur les aires de repos et de service ne perturbent jamais la circulation.
3: C'est faux. Lorsque les travaux impactent l'ensemble d'une aire et l'accès aux services, comme les pompes à essence ou les bornes de recharge électrique, cette aire peut être totalement

0: fermée, généralement pour une durée courte de l'ordre de 24 heures afin de limiter la gêne.
1: Mais est-il possible de mettre en place des aménagements plutôt que des fermetures complètes des aires ?
0: Bien sûr, mais même dans ces cas-là, il peut y avoir gêne au trafic. Il faut parfois réorganiser la circulation sur l'air et les capacités de stationnement peuvent être réduites. En plus, sur les aires en travaux, il faut rester particulièrement attentif en raison des piétons, parfois nombreux, en déplacement.
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1: À 1h30, ravi de vous accompagner sur votre trajet en cette nuit. Ça se passe plutôt bien. Seul incident, c'est dans le département du Cher, sur l'autoroute à 71 km 212 en direction de Bourges et de Paris. Avant le secteur de Bourges, un obstacle, un blaireau percuté sur les voies, sur voie de droite a priori, donc soyez prudents. Après la sortie 8, Saint-Amand-Montrond. Partout ailleurs, ça se passe bien, pas d'autres incidents à signaler. Et puis les travaux, les fermetures nocturnes prévues cette semaine, on aura l'occasion, je vais arriver d'en reparler, dans le prochain quart d'heure. On met le cap sur le centre de la France avec une halte dans la très jolie ville de Montluçon, entre ses maisons d'époque et le château des Ducs de Bourbon. La cité médiévale regorge de sites à découvrir. Reportage Victor Simonet.
2: Une balade s'imposait dans l'un des lieux forts de Montluçon, sa cité médiévale. Départ de l'Office du Tourisme, accompagné par Julie Besançon, guide et conférencière dans la ville bourbonnaise, devant la tour de la Porte des Forges.
3: C'est vraiment une des tours principales, c'est une des tours médiévales, et on se trouve juste à cet endroit-là.
4: Donc le château, plus sur notre gauche, là-bas.
3: On aperçoit les remparts du château, puisqu'on avait des remparts pour protéger la ville, mais une deuxième fortification qui, elle, venait vraiment encercler le château pour renforcer le système défensif.
2: Au détour d'une ruelle pavée, nous voici devant les trésors de la cité.
3: On a de très beaux exemples ici de maisons à colombage ou maisons à pans de bois. Malheureusement, les premières maisons comme ça, notamment celles du XIIe siècle, n'ont pas forcément résisté autant. Et puis on a ces drôles de petites ruelles.
4: Donc vraiment des tout petits passages, vraiment très très étroits pour que les auditeurs se rendent compte, on est sur une largeur de combien de...
3: Une largeur, alors d'à peine un mètre pour celui-ci. Il y en a certains, je pense que même en passant en biais, on passe pas.
4: Ouais. Ah non, mais là c'est vraiment impressionnant.
2: Poursuivons notre chemin par un détour au jardin Wilson.
3: Il a la particularité d'être au cœur de la cité médiévale. Donc c'est un jardin qui a été créé en plein pendant la révolution industrielle. Donc le jardin, on le voit très bien, il est sur différents niveaux et on le trouve sur d'anciennes carte postale intitulée « Le jardin suspendu de Montluçon ».
2: Dernière étape de notre immersion au cœur du joyau de la cité.
4: On m'a dit qu'on ne peut pas aller dans la cité médiévale de Montluçon sans passer par la chapelle du Sacré-Cœur. Alors qu'est-ce qu'elle a de si particulière, cette chapelle, Sœur Viviane ?
5: Eh bien, cette chapelle est un peu cachée dans la cité médiévale avec une façade très sobre et quand vous ouvrez la porte, effectivement, vous êtes ébloui par son style très particulier. Elle est toute en longueur, elle a une très belle perspective.
2: Pour pouvoir déambuler au sein de la cité, la ville de Montluçon est accessible depuis l'autoroute A714.

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1: 1h44, vous êtes bien sur Autoroute Info, on vous en remercie. Ça se passe plutôt bien en ce moment sur votre trajet. On se rend tout de même dans le département de l'Ain. Des obstacles signalés sur la 46, km 16 en direction de Paris. Patrouilleurs sur place à hauteur de la sortie 2.1, Villars-les-Dombes. Dans le Cher, obstacle également sur la 71, km 212 en direction de Bourges et de Paris. Un animal percuté sur les ouestes après la sortie 8, Saint-Amand-Montrond. En cette période de forte chaleur, hein, c'est parti pour durer pour les prochains jours. On révise les conseils de conduite quand il fait très chaud.
2: Pour éviter de s'endormir lorsqu'il fait très chaud, il est plus que jamais recommandé de s'arrêter tous les 200 km environ ou toutes les 2 heures sur les aires de repos ou de service, de façon à aérer votre véhicule, vous dégourdir les jambes et vous désaltérer. Si votre voiture est équipée de la climatisation, utilisez-la avec raison. Pas trop frais à l'intérieur pour éviter les chocs thermiques. Pensez enfin, même si cela paraît évident, à bien vous hydrater et à garder un œil sur les personnes les plus fragiles pour leur proposer régulièrement de l'eau.
1: Voilà donc pour ces conseils d'Élise Valade.
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1: Avec l'avènement du véhicule électrique se pose un nouveau problème, la dépendance à la Chine pour se fournir en batterie. C'est pourquoi l'IFP Énergie Nouvelle travaille sur des solutions pour les recycler. Denis Guillaume, directeur de recherche au micro de Franck Pellissier.
3: On travaille sur ce sujet depuis 2 ou 3 ans. Au niveau du groupe IFPEN, on a une filiale qui s'appelle Eurecat. Et l'enjeu pour cette filiale, c'est effectivement de proposer des solutions technologiques pour recycler les batteries.
4: On en est où aujourd'hui? Est-ce que ça se fait déjà en 2026 ou c'est encore pour l'instant de la prospective?
3: Alors en France, avec notre filiale, on est plutôt à l'échelle du concept de procédé. Et l'enjeu, effectivement, c'est de construire une installation industrielle pour permettre cette production de recyclage à grande série, en fait.
4: À quelle échéance?
3: Alors on travaille aujourd'hui sur un procédé qui pourrait être commercialisé à l'horizon 2030.
4: Et qui permettrait de recycler quoi? L'intégralité des batteries, des véhicules électriques en circulation ou une part seulement?
3: L'enjeu c'est effectivement de récupérer tous les métaux en fait de ces batteries de manière à avoir une certaine souveraineté en termes d'approvisionnement au travers de ce recyclage, de s'approvisionner en métaux pour refaire des batteries.

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1: Tout juste 2h, ravi de vous retrouver.
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1: Et ça se passe bien cette nuit, quel que soit l'axe autoroutier que vous empruntez. Tout de même, vous signalez cette zone d'accident dans l'Ain sur la 40, km 177 en direction de Chamonix. A priori, dans la bretelle de sortie 5 pour Bourg-en-Bresse, cela reste à confirmer. Patrouilleur se rend sur place. Dans le département de l'Ain, vous parlez d'obstacles sur la 46 qui ont été ramassés par un patrouilleur, mais un véhicule reste sur bande d'arrêt d'urgence, kilomètre 16 en direction de Paris. Et puis dans le Cher, obstacle également sur la 71, kilomètre 212 en direction de Bourges. Un blaireau percuté sur les voies, c'est après la sortie 8, Saint-Amand-Montrond. Et on part maintenant dans l'Est de la France sur la 36 pour assister à un contrôle de poids lourd. Notre journaliste Xavier Ferrand est accompagné d'un agent des douanes.
2: Il est 9h du matin, on est sur une aire de repos de l'autoroute A36. Il y a un poids lourd avec un gigantesque bras. Vous êtes chef divisionnaire des douanes dans la région. Il se passe quoi sur cette aire ce matin?
3: Nous sommes sur l'aire du bois de Frachères, en contrôle avec les motards et la brigade de Besançon. Et les agents de la brigade SMS de Paris qui viennent installer le camion SMS.
2: C'est le grand camion avec le bras là.
3: Voilà, exactement. Donc les collègues ciblent des camions sur l'autoroute, les rabattent sur l'air.
2: Alors je suis à bord là d'une voiture des douanes. On est sur l'autoroute A36. Gilles, vous venez d'appuyer sur un écran là. J'ai pas le même dans ma voiture à moi. Vous avez fait quoi?
4: J'ai mis le deux tons, j'ai mis les bleus, voilà. J'ai regardé le chauffeur pour lui indiquer de nous suivre. Et j'ai également indiqué, donc sur un panneau défilant, douane suivez-nous pour pouvoir le ramener en toute sécurité sur l'aire de contrôle.
5: Un polonais, Golf Mike, 63 Mike. Il nous fait un Espagne-Kazakhstan. Il transporte des graines de tournesol.
2: Maintenant que le camion a été intercepté, on va monter à bord du camion qui scanne.
6: Bonjour.
2: Bonjour. Il y a deux agents à bord du camion là qui va scanner le poids lourd.
6: On a une en direct, on a le scan du véhicule qui est sous le bras et l'ordinateur va commencer à nous renvoyer l'image. Et en fonction de cette image, c'est un peu comme un bagage X à l'aéroport, on va pouvoir travailler dessus en fonction de la densité, l'organique, le matériel, etc., etc.
7: C'est du tabac par exemple, c'est souvent des cartouches, des choses comme ça, donc à ce moment-là on aura vraiment la forme des cartouches de cigarettes. Si on tombe sur de la résine de cannabis par exemple, elle sera beaucoup plus dense que de l'herbe, donc on verra des parties sombres.
2: Merci beaucoup messieurs. Voilà, on est ressorti du camion et on va les laisser travailler tout au long de cette journée, donc pour une quarantaine de poids lourds qui seront contrôlés sur cette route entre l'Espagne et l'Allemagne.